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0: s'appelle Lilo qui dit wesh, j'aime bien ce gros son. Moi aussi j'aime bien, ça fait plaisir de le réécouter. Nino sur Skyrock, Nino et Lekfeu, c'était De l'autre côté. Elles sont continues sur Sky. Ah oui, si j'allume pas le bon bouton en même temps, il va pas se passer grand chose, ça c'est clair. Hein. Non, moi je suis pas éméché, hein, je fais juste de la merde, ça m'arrive. L'étoile arrive sur Skyrock avec Pineapple et Dua Lipa aussi. Avec Houdini sur Skyrock. RN Boy aussi dans les prochaines minutes sur Skyrock, on écoute Elle voulait.
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est premier sur les nouveautés sur Skyrock avec Guy de Besbar. Guy de Besbar, on va l'écouter à l'instant avec Je pense à toi. 4h05 pratiquement, ouais, je suis pas très à l'heure, je sais, pardon. On repart direct sur Sky, nouvelle heure de son, plein d'oseilles à choper aussi à tout moment. Oui, je me fais pardonner. 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Et puis plein de sons, on est parti avec Aya Nakamura et la rafleuse, on se fait sexy nana, c'est une découverte. Sky, il y a aussi Ariana Grande juste après, et Sike arrive en souvenir, ça va faire plaisir là. Sike avec Emiliana sur Sky.

Pompélilou qui est connecté, qui me dit on t'entend pas. Si, si, bien sûr qu'on m'entend. C'était Bad Bunny sur Sky avec Nueva Yol. Salut à Valentin du 7-5 qui est souvent connecté. Cédric aussi qui dit salut Sky, salut l'équipe, bon courage au Lefto, c'est clair. Force à vous, vous êtes courageux. Et ben, vous avez choisi Skyrock, vous avez bien fait. Séminaire maintenant, Bello et Dallas. C'est juste après Justin Timberlake.

Le son de Teddy Swims sur Skyrock. Teddy Swims avec Mr. Know It All dans à peu près 20 minutes. C'est le Morning Best avec tous les meilleurs moments du Morning Dirty Fool pour bien vous réveiller là, ceux qui se lèvent hyper tôt, ceux qui sont aussi au taf depuis plusieurs heures, ceux qui bossent de nuit. 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Et à 6h, c'est l'été du Morning Dirty Fool avec Vincent. Restez bien sur Skyrock, branchez-vous, soyez là tout à l'heure dès 6h. Vincent qui vous réveille tout l'été, qui vous accompagne direction le taf pour pas mal d'entre vous. Bah, c'est sur Sky que ça se passe. Sinon, le son, ça continue, je m'occupe de tout.

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T'es à l'écoute de l'été, du morning de Difoulo. Je sais que ça se lève tôt, ça profite de l'été, ça profite des vacances. 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L'été du morning de Difoulo, vous allez retrouver les conseils pas chers de Romano, notre couple de dingos de la matinée, également un couple qui s'embrouille à cause de leur animal domestique, à cause de leur chien. Difoulo va vous les présenter dans moins de 15 minutes.

du cash également à vous offrir. On va vous tirer au sort, on va vous appeler en direct dans moins d'une heure maintenant. On fait croquer ceux qui se lèvent tôt pendant l'été. Voilà, on dit rien évidemment à ceux qui dorment. Ça reste entre nous. Là, on file 400 euros à Eugénie qui habite dans le 85, Maëva dans le 63. On repart avec 300 balles. Anissa dans le 51. Pour elle, c'est 600 euros. Donc, on vous appelle. Voilà, on vous appelle dans moins de 3 quarts d'heure. On vous offre à nouveau de l'argent. 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

0: Patou. L'actuel sport Patou, on débute avec le temps.
1: Ouais Vincent, et le plus gros des orages est passé là. La journée va être plus calme qu'hier. Le soleil va bien dominer sur une grande partie du pays, malgré quand même quelques passages nuageux. Et puis c'est encore à l'est qu'il va faire le plus chaud aujourd'hui. Les températures commencent à baisser sur l'ouest du pays. Il fait ce matin 16 à Rennes, 20 en Nouvelle-Aquitaine, 22 en Bourgogne et dans le centre-val de Loire, 23 en région parisienne et dans la vallée du Rhône, 26 à Marseille. Cet après-midi, on attend 24 sur les côtes de la Manche et sur l'île de Ré, 27 à Nantes, 30 à Paris et Toulouse, 32 à Lille, 33 près de la Méditerranée, 34 à Lyon et sur la Corse, 36 à Strasbourg. La pollution, une qualité de l'air très moyenne, des indices entre 4 et 7.
0: On prépare également votre top tendance, mais là, pas tôt, on y va, c'est parti pour l'actu.
1: Et alors que la France fait face à de nombreux incendies depuis le début de l'été, la police et la gendarmerie ouvrent systématiquement une enquête pour déterminer l'origine du feu. Selon un bilan du ministère de l'Intérieur, il y a eu 375 interpellations. Parmi ces personnes, 142 étaient mineurs et 36 ont déjà été incarcérés. La montée des prix du carburant se poursuit. Ils sont en hausse pour la quatrième semaine consécutive sur fond de tension entre l'Iran et les États-Unis. Le tarif du diesel approche les 2,20€ et le sans-plomb 95 dépasse les 2€. Un plein coûte en moyenne 20€ de plus que l'été dernier. Un suicide à la maison d'arrêt de Béthune. Un détenu de 28 ans a mis fin à ses jours. Il était en détention provisoire pour des faits de blessures involontaires par conducteur avec circonstances aggravantes. Son fils de 3 ans a été gravement blessé dans cet accident. Son procès était prévu la semaine prochaine. Et puis les combats ne s'arrêtent pas entre la Russie et l'Ukraine. L'armée russe n'a gagné que 40 km² de territoire en juillet. C'est 10 fois moins qu'il y a un an. En Russie, un drone ukrainien s'est écrasé sur une plage d'une station balnéaire de la mer Noire. Il y a au moins 7 morts et une quarantaine de blessés. Et puis à Kharkiv, en Ukraine, une maison d'édition a été bombardée. Et 8 millions de livres, dont des manuels scolaires, ont été détruits.
0: On passe au sport, Patou.
1: Premier rendez-vous officiel pour les Lyonnais. Lyon joue ce soir sur la pelouse du Sparta Prague pour le troisième tour de la qualif de Champions League. Le coup d'envoi de cette première manche est à 20h. Et puis les négociations ont commencé entre le PSG et Liverpool. Le club britannique a fait une première offre de 100 millions d'euros pour s'arracher les services de Bradley Barcola. Les Reds veulent renforcer leur secteur offensif pour pallier au départ de Mohamed Salah. L'attaquant français veut partir, mais Paris a repoussé l'offre. Le club de la capitale exige 170 millions d'euros pour le transfert du natif de Villeurbanne.
0: Tout ce qui se dit, tout ce qui se raconte sur le net, Pato, tu as scrollé pour nous, c'est parti pour le top tendance.
1: Et en un, ça parle d'Ariana Grande. La star a annoncé qu'elle se retirait temporairement de la vie publique suite à une surexposition médiatique. Bon, il faut dire que beaucoup de fans s'inquiètent de sa perte de poids. Ils estiment que son état est préoccupant pour une tournée mondiale. C'est vrai qu'à chaque fois qu'il y a une photo d'elle sur le net, il y a des commentaires sur son physique. Alors Damien, sa théorie, je suis persuadé qu'elle a fait un pacte avec le diable. C'est pour ça qu'elle se transforme physiquement. La sirène de la plage qui la soutient. Espérons qu'elle revienne plus forte et surtout en bonne santé. Les vrais fans sauront patienter. Ou encore Sofiane qui s'agace de tous ses commentaires. Laissez les gens faire ce qu'ils veulent avec leur corps. Il y en a certains qui critiquent le physique d'Ariana Grande alors qu'il ne ressemble à rien. En deux, ça parle d'Elon Musk. L'homme le plus riche de la planète a dévoilé que sa société Euralink allait commencer à déployer ses premiers implants cérébraux. Jellul qui est admiratif. Je viens de voir que les gens qui ont perdu la vue pourraient la retrouver avec cet implant. Elon Musk est vraiment un génie. Fabien qui s'inquiète. Vous allez voir, dans 10 ans, quand on aura tous une puce dans le cerveau, qu'on va tous se faire contrôler comme des robots, faudra pas pleurer. Ou encore Flavie qui constate, on dira un épisode de Black Mirror. Ou encore pire, bientôt on pourra faire des mises à jour à notre cerveau. Et puis en 3 pour terminer, ça parle de Lena Situation. L'influenceuse a déjà rempli sa date à l'Accor Arena. Elle a vendu plus de 20 000 places en moins d'une heure. Arturo qui comprend pas. Mais elle va faire quoi concrètement? Elle chante pas, elle fait pas d'humour. Faut vraiment être con pour payer pour ça. Le beau gosse du 13, pas prêt à sortir sa CB non plus. J'ai vu le prix du carré or, 89€. Faut vraiment bien aller se faire voir là à un moment donné. Ou encore Zoé qui a eu ses places. C'est la plus grande influenceuse française et peut-être même du monde. Elle mérite tout ce qui lui arrive et c'est un privilège de pouvoir assister à cet événement.
0: Eh ben merci beaucoup, Pato, de nous remonter un petit peu. Voilà, tu scrolles, ouais, tu remontes un petit peu les messages.
1: J'ai mal
0: tout
1: au
0: ce qui se racontait. Ouais, ouais. Twitter, Facebook, Instagram. Voilà, tu passes absolument partout sur X, sur Twitter. Et on va te retrouver tout à l'heure, Pato, pour un nouveau point sur l'actu et sur le sport.
1: À tout à l'heure.
0: Les conseils pas chers de Romano, c'est juste après Naïka.
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1: Et là, on dit bonjour Romano.
2: Bonjour, bonjour.
1: Bonjour beau gosse.
2: Et salut.
1: Ouais.
2: C'est beau gosse.
1: Il est là, il est beau tous les matins. Et on réveille pour vous en direct de chez lui, Romano.
2: Et oui.
1: On va aller au Bahut là maintenant avec une petite histoire du Bahut. Tu voulais nous faire jouer ce matin, Romano.
2: Eh oui, un grand jeu où il n'y a rien à gagner. Alors vous pouvez participer pour le plaisir de jouer.
3: C'est bien vendu.
2: Je préfère le dire. Je n'ai pas de budget cadeau.
1: Donc laissez vos réponses hein, pour gagner absolument
2: ouais.
3: Rien.
2: C'est ça, c'est le plaisir du challenge.
1: C'est pas souvent que vous gagnez rien sur Skyrock.
2: Bon alors, je vous dis direct, c'est pas un truc glauque et tout. Hein. Donc ça se passe à Saint-Étienne. Vous allez voir là-bas, la vie est dure.
1: Non, c'est super, c'est ma ville.
2: Après les mines, tout ça, ça les galères continuent. Alors, une enseignante. Pourquoi une enseignante et deux élèves ont été transportés à l'hôpital? D'ailleurs, c'est déjà un miracle à l'hôpital.
1: On a les meilleurs hôpitaux de France.
2: Ouais, t'as raison. C'est certain.
1: L'hôpital Nord, très connu l'hôpital Nord.
3: Le fameux.
1: Pourquoi une enseignante
2: qui va, t'en ressors pas, quoi.
1: Si.
2: Alors, pourquoi une enseignante et deux élèves ont été transportés à l'hôpital? J'attends les réponses. Je vous rappelle que le gros lot, c'est rien.
1: Rien.
2: N'hésitez pas à participer.
1: Alors, il y a Guil qui nous dit trop envie de gagner rien. Bonne journée, la team. Laisse-nous une réponse.
2: N'hésite pas. C'est un beau cadeau, ça.
3: Intoxication alimentaire.
1: Alors, proposition
2: non,
1: de ça.
2: Non. Pas d'intoxication alimentaire.
4: Elles se sont battues.
2: Non plus. Mauvaise réponse,
1: les élèves,
2: carriole.
1: Les élèves se sont battus.
2: Maintenant, dans l'équipe, quand vous donnez une mauvaise réponse, vous me devez 10 euros.
3: On répond pas. Moi, je veux rien proposer du tout.
1: Alors, parce qu'ils ont fait l'amour. Ah, les élèves avec la prof. C'est le message de Thiago. Salut Thiago.
2: Non.
1: Il n'y a pas eu d'amour.
3: Est-ce qu'il y a un mec qui a mis de la colle sur leur chaise et elles sont restées collées?
2: N'importe quoi comme réponse. si c'est pour dire ça, toi, c'est 20 euros que tu
1: peux. Non, ça marrant, moi. Parce que. Ils sont décédés.
4: Non, il a dit que c'était pas de l'occupe.
2: Il n'y a pas de réponse.
1: À cause du pipi de chat, on nous dit.
2: Eh oui, bonne réponse.
1: C'est Laura du 42. Bah, t'es du 42, Laura.
3: Mais t'as rien gagné.
1: C'est Laura du 42 qui gagne rien.
3: Ouais, rien du tout, du tout.
1: Absolument rien, dis donc.
2: Bravo, Laura.
1: Bravo, Laura.
3: Bravo, félicitations.
1: Félicitations, Laura. On applaudit très fort, Laura. Bravo.
2: Bravo, Laura.
3: Bravo, Laura.
1: Tu gagnes absolument rien. Ah, il y a plein qui ont la bonne réponse. Matt également, il a la bonne réponse. Amine, il a la bonne réponse. Aminou également, il a la bonne réponse. Le pipi de chat.
2: C'est un chat qui avait uriné. Alors, c'est un chat qui est rentré dans le bahut et qui a uriné sur un cartable. Et il y a tout. S'imaginer. Donc, la prof plus deux élèves, elles se sont plaintes de maux de tête, malaise général, donc elles ont été transportées à l'hôpital. Et alors, a priori, c'est une réaction que tu peux avoir avec l'odeur de chat, parce que l'odeur de chat, c'est vrai que c'est ignoble. Ça dégage une forte odeur d'ammoniac. Et donc, elles se sont senties mal. Bon, maintenant, tout va bien. Le chat aussi, tout le monde va bien. Tout est bien qui finit bien, comme on dit.
1: Sauf le cartable.
4: Oui.
1: Sauf le cartable.
2: Non, mais les gens se sont inquiétés parce qu'ils sont arrivés devant le bahut. Il y avait des camions de pompiers, tout ça. C'était l'événement à Saint-Étienne, quoi.
1: Eh bien, merci de l'avoir partagé avec nous. Vive Saint-Étienne. Et ça t'a donné une idée pour tes conseils pas chers.
2: L'idée, c'est simple. C'est, je travaille à la mairie.
1: Oui.
2: Ouais. Et il y a des gens qui se plaignent parce qu'il y a des odeurs de chat.
1: Oui.
2: Donc, je vais coller des amendes.
1: On appelle
3: Maria qui a un petit chat.
1: Maria qui a un chat.
3: Ouais.
1: Donc,
3: allez.
1: Le but, c'est mettre une amende à Maria qui a absolument rien fait, mais récupérer de l'argent quand même, c'est les conseils pas chers. C'est parti chez Maria et son chat.
5: Maria.
6: Allô.
2: Oui, bonjour madame.
6: Bonjour.
2: Oui, bonjour. Vous avez bien, vous êtes bien propriétaire d'un chat?
6: Oui, tout à fait.
2: Oui, dites voir, je vous appelais parce qu'il y a un problème, il y a des gens qui se plaignent, vos chats font pipi et caca partout.
6: Oui, ça m'étonnerait.
2: Ah bah si madame.
6: Ouais.
2: Oui, donc comment
6: chez
2: on
6: moi, alors.
2: Ah bah si c'est chez vous, donc
6: non,
2: on va.
6: Pas possible.
2: Ah bah si madame, c'est chez vous.
6: Bah moi je vous dis que non, donc ouais, ça vient de m'emmerder chez le boulot là.
2: Tu parles autrement avec ton vieux chat de gouttière là.
6: Mon vieux chat de gouttière, il t'emmerde, c'est toi le vieux mec.
2: Donc je vais venir.
6: Moi j'ai un travail, j'ai pas que ça à faire d'appeler les gens et de.
2: Je travaille à la mairie moi, donc il faut payer maintenant.
6: Va travailler à la mairie.
2: Va apprendre à pisser à ton chat, va.
6: Ouais, ça marche.
2: Voilà. Tu vas voir, je vais venir te dresser toi et ton chat.
6: Bah vas-y, viens. Bah viens me dresser, tu vas voir, on va voir qui va dresser qui. Ça motiverait là de te dresser ça.
2: Ouais, mais t'es chez toi à quelle heure?
6: Moi je suis là à 17h, je suis chez moi.
2: Ouais, bah vas-y, à 17h je suis là et tu vas me donner 150 balles pour l'amende. Je vais t'apprendre, moi, comment ça marche,
6: c'est moi
2: chat,
6: moi. C'est moi qui vais te
2: ouais, faire tu vas voir. À tout à l'heure, ma belle.
1: Et fais gaffe, elle était dans un bahut. J'ai entendu des enfants derrière.
2: Pas de commode, il y a un gosse qui va se prendre une tarte gratos.
1: Ils arrivent. Bon, bah, écoute, Romano, pas, ça n'a pas marché. En lui.
2: Non, elle était revêche.
1: Ouais, on a un deuxième.
3: On en a un deuxième, ouais.
1: Allez.
3: C'est Pierrick.
1: C'est Pierrick.
3: Et alors, c'est un animal.
1: On sait pas ce que c'est.
3: On sait pas ce que c'est, mais il a un animal.
1: Il a un animal. Allez, on essaye de récupérer de l'argent avec Pierrick. Dans nos conseils pas chers.
2: Ouais, c'est Pierrick.
5: Oui.
2: Oui, bonjour. Excusez-moi de vous déranger, c'est la mairie à l'appareil. Dites-moi, je vous appelle. Vous avez un animal?
5: Ouais.
2: Ouais, parce qu'en fait, il y a des voisins qui se plaignent concernant l'urine et le caca.
5: Pauvre con.
2: Ouais. Oh, hé. Ça va bien, ouais. Ou alors, c'est peut-être toi?
5: C'est la mairie d'où?
2: Bah, la mairie de la commune où t'habites, tiens.
5: Ouais, bah, quelle commune?
2: La commune où t'habites. Tu sais où t'habites?
5: Mais alors. Et t'habites ouais. Où toi?
2: Dans ton cul. Donc ce que je vais faire, c'est que je vais venir te voir là ce matin. Tu vas me donner 150 balles.
5: Oui, c'est ça.
2: Ouais, bah pour l'amende.
5: Tu veux pas 100 balles à Mars?
2: Non, bah 100 balles à Mars, je veux bien, j'ai pas pris mon petit déj. Donc je viens dans 5-10 minutes là.
5: Ouais, tu vas voir, viens là.
7: 100 balles à
2: Mars. Ouais, je vais te faire pipi dans un seau.
5: Ouais, c'est ça, moi je vais te faire bouffer, tu vois. Ah.
2: Bah, vas-y, ce que je fais, c'est que j'arrive super vite là.
5: Ouais, bah c'est ça, allez, salut.
2: Hey, bah, allez, vas-y.
1: Salut. T'as un truc sympa à boire ce matin, dis donc.
2: Mmh. Bah voilà, un petit déj.
1: Et puis 100 balles et un Mars, conseil pas cher, réussi, bravo.
2: Eh ouais, et voilà le travail.
3: Bravo, ouais.
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2: Et on parle des animaux et on a un couple à vous présenter, l'autre fille Estelle. Bon, ça part en couille dans le couple depuis qu'ils ont adopté Tyson. C'est un grand canet corso, c'est un chien énorme.
3: Ouais.
2: C'est presque un cheval en fait,
4: c'est
2: ça, le canet corso.
4: C'est malaise, ouais.
2: Et c'est devenu la priorité de l'autre fille. Comment ça se passe? Bah écoutez, le matin, au réveil, qu'est-ce qui se passe dans la maison? Bon, le canet corso, quand il fait un caca, c'est une bouse.
4: Bah ouais, c'est énorme.
2: C'est un espèce de machin.
4: C'est impressionnant.
5: C'est une grosse bête, hein.
3: C'est un
2: gros
3: truc de vache,
2: comme. Je sais pas, ma gros comme.
3: Une bouse de vache?
4: Comme Tim.
2: Voilà. Ouais.
4: Ça, je t'ai vu me fixer en plus.
2: Écoutez bien au réveil ce qui se passe à la maison.
6: Estelle,
7: bah, tu vas nettoyer, c'est pas ta balle. Hein.
6: Je vais pas ramasser, c'est dégueulasse, je viens de me lever.
7: Et alors, moi aussi je viens de me lever. Vas-y, va nettoyer.
6: Non, mais laisse comme ça, c'est pas grave, ça va s'enlever avec la pluie.
2: Lui, il est génial, ça va s'enlever avec la pluie. Il y a une bouse de chien en plein milieu de la cour.
4: Le truc, ça fait 50 cm, t'inquiète.
2: Ça va s'enlever avec la pluie, donc embrouillé à cause du caca.
6: Mais ça va s'enlever avec la pluie.
7: Arrête de dire n'importe quoi, ça va pas s'enlever.
6: Mais bien sûr que si. Bah, tu prends le balai magique là.
7: Mais je prends rien du tout, c'est à toi de le faire, c'est pas moi qui l'ai sorti.
2: Prends le balai magique.
6: Je laisse comme ça.
7: Franchement, t'es vraiment un porc.
2: Ah, je laisse comme ça.
4: T'as le balai pour une crotte comme ça en plus.
2: Bon, le problème, c'est qu'il n'y a pas que dans la cour que le canet corso il pose ses caca.
7: Quand il chie dans le couloir. C'est pas à moi d'aller nettoyer.
2: Le couloir.
6: C'est moi, chaque fois qu'il va chier, c'est moi qui va ramasser.
7: Non, menteur. Alors, ça, c'est quoi? C'est une parole toute pourrie parce qu'à chaque fois, tu me dis ça, mais à chaque fois, tu le fais pas.
6: J'ai déjà ramassé.
2: En fait, tu fais rien.
7: Quand?
6: J'ai déjà ramassé, dis-moi pas quand, j'ai pas les dates en tête, j'ai pas la connerie.
7: Ça, c'est arrivé rarement.
2: Il se rappelle pas, il a pas les dates en tête. Ouais, j'ai ramassé. J'ai ramassé. Qu'est-ce qui se passe encore? Ah, la bouffe. Quand il prépare la bouffe, là, c'est petit embrouille parce que il fait pas à cuisiner pour la famille, mais il fait à cuisiner pour le chien. Mais mal.
7: C'est bon, il a pas besoin de margarine, le chien.
6: C'est pour la viande, pour la cuire.
7: Et tu prends pas la passoire, tu laisses boire le riz.
6: Je sais, 40 fois tu me répètes.
2: Oh, c'est dingue ça quand même. En fait, elle lui reproche de pas s'occuper d'elle, de pas s'occuper des enfants et de s'occuper du chien. Et le meilleur moment, c'est maintenant. Attention, vous êtes prêts?
3: Ouais.
2: Alors, des amis à la maison. Bientôt, ils auront plus d'amis à la maison. Écoutez.
6: Non, mais il est en train de manger ou il
7: non,
6: est pas
7: Non, il est pas en train de manger.
6: Il a mangé combien? Il a mangé beaucoup, quoi.
7: C'est marrant, ça te préoccupe que ton chien il ait pas mangé, mais par contre que le petit soit sorti de table et qu'il ait pas mangé son assiette, ça te dérange pas?
2: Non.
6: Il a beaucoup mangé ou pas, c'est Tyson?
7: Je sais pas.
2: Et que les amis soient en train d'attendre là, parce que les amis sont en train d'attendre pendant qu'ils se prennent la tête dans la cuisine. Ça dérange pas non plus, mais les amis ils sont avec le chien, donc tout va bien.
7: Le fils, si tu peux me l'enlever, je suis pas tranquille.
2: J'adore, elle, je suis pas tranquille, mais tu peux me l'enlever, le fils, je suis pas tranquille.
6: Mais baisse tes pieds, il va rien te faire, pas t'es mort.
7: Je suis pas bien là. Non, s'il te plaît, je me mets à crier.
6: Ne pense rien.
7: Non, mais arrête, maman.
3: J'adore.
7: Mais j'en peux plus là.
6: C'est ça qui me saoule. C'est quand vous venez, vous êtes toujours en train d'avoir peur du chien. Et à cause de vous, je suis obligé de le mettre là.
2: Oui, mais ils peuvent rire, les pauvres.
3: Ah, bah ouais, les pauvres.
2: Le chien, en plus, il en fait des petits. C'est tout mignon.
4: Jouer.
2: C'est mignon, un canet corso.
4: Ouais, mais ça fait peur, j'avoue.
2: Bon, la petite embrouille de couple du jour, c'était. On les salue d'ailleurs s'ils nous écoutent. Hein, l'autre fille et Estelle. Et hey, l'autre fille, fais quelques efforts pour Estelle.
3: On essaye.
2: Essaye.
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4: Et vous allez retrouver le jeu de la banque pour la suite de l'émission. Le jeu de la banque, c'est simple. Pour ceux qui le découvrent, Difool qui vous pose des questions, il y a des énigmes à résoudre. Et c'est 50 euros par bonne réponse. On se prépare ça dans une dizaine de minutes. Et puis le tout nouveau Teddy Swims également à écouter tout de suite avec Mr. Know It All sur Skyrock.
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1: Et on le vit tous ensemble cet été du Morning de Difool. Je vous annonce une session double appel d'ici quelques minutes, un double appel. Je rappelle le principe, Difool qui appelle des familles françaises trouvées totalement au hasard. On les appelle simultanément et derrière on écoute ce qui se passe. Voilà, c'est une sorte d'expérience unique à vivre sur Skyrock. Le double appel en prépa, vous avez le son des vacances tous les matins sur Skyrock également. Ça va piler le son de Mauvais Joe.

0: 100% cash de l'été, bah c'est du cash à gagner tout au long de la journée. 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On y va tout de suite pour l'actu et pour le sport, Pato. En ce mercredi, ce mardi 4 août, et on attaque avec la météo.
1: Ouais, Vincent, et le plus gros des orages est passé. Là, la journée va être bien plus calme qu'hier. Le soleil va dominer, hein, sur une grande partie du pays, malgré quand même quelques passages nuageux. Bon, c'est encore à l'est, hein, qui va faire le plus chaud aujourd'hui. Et les températures sont en baisse à l'ouest. Il fait ce matin 16 à Rennes, 20 en Nouvelle-Aquitaine, 22 en Bourgogne et dans le centre-val de Loire, 23 en région parisienne et dans la vallée du Rhône, 26 à Marseille. Cet après-midi, on attend 24 sur les côtes de la Manche et sur l'île de Ré, 27 à Nantes, 30 à Paris et Toulouse, 32 à Lille, 33 près de la Méditerranée, 34 à Lyon et en Corse, 36 à Strasbourg. La pollution, la qualité de l'air très moyenne, des indices entre 4 et 7.
0: N'oubliez pas votre horoscope de l'amour également à pas louper d'ici à 9h. Et la Pato, c'est parti pour l'actu.
1: Et le chef cuisinier Jean Humbert en garde à vue, il est soupçonné de violence conjugale. Trois anciennes compagnes ont porté plainte, dont l'ancienne Miss France, Alexandra Rosenfeld. Il conteste les faits qui lui sont reprochés. Intermarché victime d'une cyberattaque. Des hackers se sont emparés des données personnelles de près de 300 000 clients du service Drive. Ils ont siphonné les noms, prénoms, dates de naissance ou encore les numéros de carte de fidélité, bon, pas les montants ou les données de carte bancaire. L'enseigne a déposé plainte et appelle ses clients à se méfier des tentatives d'escroquerie. Un policier suspendu dans les Vosges, il est accusé d'avoir montré des photos de cadavres à 4 lycéennes de 15 ans. Elles effectuent un stage au sein du commissariat. Il encourt 3 ans de prison et 75 000 euros d'amende. Et puis une enquête ouverte à La Flèche dans la Sarthe. Des croix gammées et des croix celtiques ont été taguées sur les murs de la ville. Le maire RN a condamné ces actes odieux. L'opposition estime que les groupuscules d'extrême droite se lâchent, hein, depuis que le Rassemblement National a gagné la mairie.
0: On enchaîne avec le sport, Pato.
1: Et après le PSG, Lens et Lille, les Lyonnais vont-ils décrocher leur billet pour jouer la Champions League? L'OL a rendez-vous ce soir sur la pelouse du Sparta Prague, hein, pour le 3e tour de qualification. Coup d'envoi de ce match aller, 20h. Et puis un mot de rugby avec un coup de tonnerre à Toulouse. Le journal L'Équipe parle d'un départ de Thomas Ramos vers le Racing 92 après la Coupe du Monde 2027. L'arrière du Stade Toulousain et du 15 de France aurait des envies d'ailleurs. Il souffrirait d'un manque de considération de son club. Pour rappel, hein, il est le meilleur réalisateur de l'histoire des Bleus et il détient le record de points inscrits en 5 finales du top 14.
0: Eh ben parfait, merci beaucoup Paton, on va te retrouver demain matin.
1: Allez, à 6h.
0: Ouais, pour l'actu et pour le sport, on va faire péter la banque pour la suite de l'été du Morning de Difool. Voilà, le jeu de la banque à pas louper, c'est juste après Mauvais Joe avec Pilé.
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1: Attention, voici tout de suite notre jeu de la banque. Écoutez ce petit bruit. Des billets, plein de billets pour vous. C'est ce qu'on va vous offrir ce matin. On va jouer au jeu des énigmes. Oui. Tiens, on va faire comme dans un jeu télé. Je vais accueillir mes candidats. Faut vous présenter comme des candidats du jeu télé. Vous savez, bonjour, je m'appelle Difool. J'ai 20 ans.
2: J'habite où?
1: J'habite dans le 42.
2: T'as des passions?
1: Et j'ai des passions dans la vie.
2: C'est quoi tes passions?
1: Me foutre d'un pote à moi qui s'appelle Sam. Il a un visage pas possible.
2: Je crois qu'il est très sympathique.
1: Il est sympa comme tout.
2: Il est moche.
1: Hello en direct avec nous. Bonjour Hello.
3: Salut
1: Nifoul,
3: salut l'équipe.
1: Salut Hello.
4: Salut.
1: Allez, on fait comme dans un jeu télé, tu te présentes là, comme j'ai fait là.
3: Salut, je m'appelle Hello, oui. J'ai un 1079 à Niort, à côté, oui. Pas très loin.
1: Ouais.
2: Et t'as quel âge?
3: Et j'ai 37 ans.
2: Et qu'est-ce que tu fais dans la vie?
3: Travaille dans un tabac presse.
1: Très bien.
2: T'es célibataire?
3: Mais, oui. Non.
2: C'est quoi tes mensurations?
1: Ben, on pose pas des questions.
5: Ils sont graves, t'as vu?
1: Oh Hello. C'est bien le tabac presse, tu peux écouter Skyrock toute la journée, c'est cool ça?
3: Ouais.
1: C'est bien. Bon, ces billets, ils sont pour toi. Tu vas pouvoir les mettre dans ta caisse, Hello. Hello, on va jouer au jeu des énigmes.
4: Au jeu. On va jouer au jeu.
1: Est-ce que tu es bonne en énigmes ce matin? Je l'espère pour toi parce que tu vas gagner plein d'argent.
3: De sous.
1: Et oui, plein de sous
5: des
1: pour
5: sous.
1: Toi. Et contre toi, eh bien, il y a.
2: Il y a de la concurrence.
1: Il y a un autre candidat. C'est qui est avec nous? C'est Alain. Salut Alain.
2: Non, c'est Loïs.
1: C'est Loïs.
2: Il a pris la fiche à l'envers et l'a mis. Oh, ça parle mal en plus.
1: Alors, Loïs, tu nous fais tes petites présentations. Qui es-tu?
2: Tu as quel âge?
1: Tu as quel âge? T'habites où, tout ça?
6: Eh ben, moi, c'est Loïs, j'ai 23 ans. J'habite à Bourg-en-Bresse, dans le 01.
1: Oui.
6: Et je suis fonctionnaire chauffeur balayeuse en mairie.
1: Très bien, Loïs.
2: Balayeuse.
1: Tu es donc balayeuse. On a une balayeuse qui s'appelle Loïs.
2: Tu balayes.
1: Et on a Hello qui est dans son tabac presse et on va jouer au jeu des énigmes. Plein de billets de 50 euros à gagner. Vous êtes prêts tous les deux?
3: C'est parti.
1: Nous aussi, on va jouer avec vous parce que Guigui, il a pas voulu. Moi, j'aime bien savoir les réponses avant. Mais,
2: Tout le monde
1: parce
2: joue.
1: Après, je dis, je suis trop intelligent. Oh, j'avais la réponse.
2: Alors qu'en vrai, on sait tous, Difool, il est nul aux
1: énigmes. Non, mais je vais essayer de jouer avec
2: toi. Ouf.
1: Alors.
5: Pauvre Difool.
1: On fait des teams. Loïs, je mets avec toi. Et, Hello, tu te mets avec Cariole.
5: Allez,
3: Cariole, on y va.
5: On y va.
1: On essaie de découvrir les énigmes.
2: Ma pauvre Hello, t'es pas gâté.
4: Je pense que Difool va gagner.
1: Allez,
2: première énigme. Vous êtes prêts?
1: Oui.
2: Je suis une compétition de football.
1: Ouais.
2: Et également.
1: La Cannes.
2: Bonne réponse.
5: La Cannes. Ouais, putain, ouais.
2: Bien joué. Oh,
5: je peux le dire dès que.
4: Mais également quoi?
2: Je suis également un objet utile pour marcher.
1: Une canne.
2: Et donc, c'est la Cannes.
1: Une
2: la
1: canne.
2: La Coupe d'Afrique des Nations et la Cannes pour marcher.
1: Et voilà.
5: On en a plus, je l'avais, putain.
4: Et voilà. Fallait dire, toi.
5: Bah
1: Loïs,
5: ouais.
1: On a gagné 50 euros, Loïs.
2: Ouais. Maintenant, Difool, tu te tais, tu laisses jouer Loïs. Tu te tais maintenant. Je suis un membre de la famille.
1: Le sexe.
2: Perdu. Difool éliminé. Je suis un membre de la famille. Le sexe, quel pervers. Et aussi un indispensable pour faire du camping. Qui
6: la
2: suis-je? Ouais.
4: Ah ouais.
1: Allô. Loïs, bravo, t'as pas eu besoin de moi. Hello, tu étais presque, Hello.
3: Oui, mais deux secondes.
2: Ah ouais, t'étais pas loin.
1: T'étais presque, Hello.
2: Loïs, Difool.
5: Mais ouais, purée.
2: Hello et Cariole, faut se réveiller là.
1: Allez, fille.
3: Oui.
2: Elle est pour vous la prochaine. Là. On me trouve sur les trottoirs pour empêcher les voitures de se garer.
5: Des bites.
2: Oui.
4: Y'a rien direct parce que ça parle de
1: et on pouvait pas lutter, Loïs.
5: Hein, facile, ça.
2: Et je suis également dans le caleçon des hommes. C'est bel et bien
1: la bite.
5: Merci.
2: Bonne réponse.
1: Hey, 50 euros pour toi, Hello. On est à 100 euros pour les garçons. 50 euros pour les filles.
2: Bravo les filles, vraiment c'était pour vous.
1: Oui.
2: Nouvelle énigme.
4: Et pas que.
2: C'est vrai aussi. Je suis un synonyme du mot consigne. Et j'apparais chez les filles une fois par mois.
5: Règles.
2: Là pour moi c'est égalité là.
1: Ouais, égalité.
2: Allez,
1: ouais.
2: 25 euros partout là.
1: 25 euros partout.
2: Ah puis en plus là les 4 vous l'avez dit en même temps.
4: Ça fait 125 à 75.
1: Et vous avez vu, on est des génies, hein. Hello, Loïs, Cariole et moi, c'est.
2: Franchement tous les 4, vous avez fait une chorale pour crier les règles.
1: Un truc de ouf.
2: C'était magnifique. Allez, une dernière pour vous départager.
1: Allez, une dernière.
2: Allez. Je suis un mot qui possède deux fois la même syllabe.
1: Caca.
2: Non, faut éliminer.
5: Ouais.
2: Tu parles, éliminer. Il faut l'éliminer, tu parles plus. Je suis un mot qui possède deux fois la même syllabe. Je suis souvent évacué le matin au réveil.
5: Et
2: je sens parfois très fort.
4: Bien joué, Cariole. Ça fait 125 euros chacun.
2: C'était le pipi.
1: Eh ben, on finit à égalité.
2: Bravo,
5: mal.
2: Très beau match. Bravo, très très beau match.
1: Et Loïs, tu gagnes 125 euros.
3: Bravo.
1: Bravo, Loïs.
2: Bien joué.
1: Tu gagnes 125 euros.
2: Ouais, 125 chacun, c'est bien.
6: Ouais, parfait, ça va bien.
1: On peut dire un truc.
3: Ça commence la journée avec un beau petit chèque.
5: Ouais, bien joué.
1: On peut vraiment on dire que week-end. Sur Skyrock,
3: merci,
1: on est des génies.
2: On les filles, vous avez trouvé que la bite et le pipi. Bravo, bravo à vous.
1: Nous, Loïs, c'est quand même le niveau au-dessus, quand même.
6: Allez, merci du coup, merci.
2: Bisous.
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0: Jungle. Vous l'avez découvert sur Skyrock, le son de l'éto, l'été, les vacances, le son de Skyrock qui continue avec l'été du morning de Difool. Tout de suite, c'est l'heure de retrouver vos familles, les familles du double appel This Is avec Théodora aussi pour Mélodrama. Et puis bien évidemment, à pas louper aussi votre horoscope de l'amour, votre puissance amoureuse sur une échelle de 0 à 5.
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3: Alors, est-ce que les Français sont de bonne humeur ce matin? Double appel pour bien démarrer cette journée. Et les numéros que vous nous laissez, évidemment, hein, tous les matins, on les récupère. Les soirs aussi dans la radio libre. Nous récupérons les numéros de téléphone et on les appelle. D'ailleurs, on a récupéré le beau-père de Marjo, le numéro du beau-père de Marjo, la collègue de Nathan. Et on va connecter tout le monde là maintenant. C'est un double appel avec toutes les générations. Peut-être les générations impolies d'ailleurs. Hey. Tiens, on va voir qui sont les plus polis tiens, parmi les gens qu'on appelle. C'est parti, double appel, on y va.
4: Allô?
5: Allô?
4: Ouais.
5: Oui, je suis là.
4: C'est qui?
5: Ben, je ne sais pas, c'est vous qui m'appelez.
4: Ben non, c'est Arnaud.
5: Oui.
4: Ben, c'est chez nous que ça sonne.
5: Ben là, ça me marque hors zone, ça fait deux fois, je viens d'appeler ben, Gérard, il dit c'est pas lui.
4: Moi, je m'appelle pas Arnaud, hein.
3: C'est qui?
5: Ah bah on est trois sur la ligne.
4: Ouais, on est trois sur la ligne là, oui.
3: Ah oui.
4: Ah bah vous êtes trompé là. Bah non mais personne n'a appelé, c'est ça qui est drôle.
3: C'est qui?
5: Ah bah, voilà, on va avoir un mélange de lignes. Hein.
3: Bah oui.
4: Allô. Ah bah je sais pas, c'est vous qui m'appelez.
6: Ah bah non, pas du tout. Nous on vient de recevoir encore un numéro de télé, un appel là de Arnaud. Alors on sait pas c'est qui.
3: C'est qui?
4: Bah c'est moi, mais c'est pas moi qui appelle.
6: Ah bah nous non plus.
4: Sur la coup de téléphone, on était quatre sur la ligne.
6: Ah bah oui, bah, c'est nous non plus.
4: C'est un bug qu'il y a, je sais pas ce qu'il y a.
6: Bah peut-être, oui, c'est possible.
4: Allô? Voilà, désolé.
6: Bah, désolé, au revoir.
3: Attendez.
4: Allô?
3: Allô?
6: Oui, allô? Allô?
3: Oui, allô?
7: Allô? Oui? Oui, c'est qui? Eh ouais, t'as raison, on va te faire foutre. Vas-y, ferme ta gueule, j'ai pas coupé ta race, dis-moi t'es qui. Eh hey, connard, moi je t'emmerde. Vas-y, ferme ta gueule, t'es qui? Mais c'est vous qui m'appelez. Non, j'ai appelé personne. Ah bah, moi non plus. Je sais pas qui c'est. Vous arrêtez vite de me casser les couilles.
8: Mmh. On en reparlera. Vas-y, continue à parler, on en reparlera.
7: Oh, la tête de moi, gros. Je sais pas qui t'es, tu te mets en secret. Donc t'arrêtes vite de me casser les couilles.
9: Vous avez fait un faux numéro, monsieur.
3: Oui.
7: Ferme ta gueule.
3: C'est un faux numéro.
7: C'est qui, là? Vas-y, ferme ta gueule, c'est toi qui m'appelles chez moi, tu me casses les couilles, hein. Je t'emmerde, toi, je vais pas quitter, toi.
3: T'es un peu énervé,
7: c'est qui, à l'appareil? Vas-y, ferme ta gueule, je vais t'enculer ta race, dis-moi t'es qui.
6: Mais qu'est-ce que c'est que ces conneries?
7: Oui, arrête tes conneries là parce que.
3: Bien dit. Hein? Elle a raccroché. L'autre, il lui a coulé le bec. C'est pas forcément les plus jeunes qui sont les plus polis, hein.
10: Non, c'est clair.
3: Ce matin-là. On remercie Marjo pour le numéro du beau-père. Et

0: la belle-mère d'ailleurs qu'on a eue. Et puis le collègue de Nathan, c'était le vénère, le collègue de Nathan. Pour notre double appel, vous laissez les numéros avec votre appli Skyrock.
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0: Mélodrama découvert sur Skyrock, c'était This Is avec Théodora. La suite avec votre horoscope de l'amour, on va vous donner votre puissance amoureuse sur une échelle de 0 à 5. Il y a Maxime aussi qui se prépare pour le 9-12 avec Tempimpala, Nono la Grinta ou encore la rafleuse. Mais avant tout ça, de l'argent à gagner.
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0: Et oui, de l'argent à gagner tout au long de la journée. Vous avez envoyé cash au 7-20-20 et on appelle quelque part en France. C'est parti. Allô, Ilyes.
2: Oui, allô, bonjour.
0: Ouais, Ilyes, t'es en direct sur Skyrock, Ilyes.
2: Non, c'est pas vrai.
0: Ah bah si, Ilyes. Bah si, c'est vrai, Ilyes, t'as 17 ans, t'es du côté de Bas-la-Rue-Clébin, Ilyes.
2: Oui, exactement.
0: Exactement, on regarde combien tu as gagné.
2: Oui.
3: 600 euros.
0: Eh bah 600 balles, Ilyes, voilà, 600 euros.
2: Mais non.
0: Mais si, Ilyes. Voilà,
2: c'est
0: ça c'est
2: vrai. C'est
0: mais si,
2: c'est vrai,
0: Ilyes, voilà.
2: C'est impossible.
0: C'est voilà, c'est possible, voilà. Tu pensais que c'était impossible, parce qu'Airock l'a fait. Voilà, on t'envoie 600 balles.
2: Vous êtes incroyable. Merci beaucoup.
0: Bah, c'est toi qui as été bon, t'étais à l'écoute, t'as tenté ta chance, t'as envoyé 4 chaussettes 20-20. On a dit qu'on faisait croquer. Bah, on fait croquer. Bravo, Ilyes.
2: Merci beaucoup.
0: Avec plaisir. Bravo, mec. Profite bien de tes 600 balles. À plus.
2: Merci beaucoup.
0: Ciao, Ilyes. Ciao, ciao.
2: Et
0: pour ceux qui ne sont pas passés à l'antenne, on garde vos numéros. 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On peut vous rappeler à n'importe quel moment de la journée. Faites comme Ilyes, vous envoyez cash au 7-20-20.
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0: Il est quasiment 9h, un bon mardi, le 4 août, avec le son de Skyrock, avec Maxime qui se prépare pour le 9-12 de l'été. Il y a du Nono La Grinta, Tempimpala ou encore La Rafleuse pour le son. Le 100% cash est tombé il y a quelques minutes, voilà, on en reparlera également parce que ça peut tomber à tout moment de la journée. Et là, c'est parti pour votre horoscope de l'amour. Votre puissance amoureuse sur une échelle de 0 à 5, c'est l'horoscope de l'amour avec 0 sur 5 pour les poissons et pour les taureaux. Alors changez de tactique, hein, si quelqu'un résiste à vos avances, 1 sur 5 pour les taureaux, 1 sur 5 pour les verseaux et pour les capricornes, avec un imprévu qui pourrait bouleverser votre journée, mais vous allez réussir à gérer. Les béliers et les cancers, c'est 2 sur 5, et un dilemme qui pourrait vous prendre la tête, mais allez, parlez-en à une personne de confiance. Les vierges et les lions, c'est 3 sur 5 avec votre morale qui est en hausse et votre entourage qui va le ressentir. Les balances et les gémeaux, c'est 4 sur 5. Vous saurez précisément ce que vous voulez aujourd'hui. Vous irez droit au but en amour. Et on termine avec les scorpions et les sagittaires. Aujourd'hui, vous serez dans le partage, dans l'amitié, l'amour et la séduction. Les scorpions et les sagittaires. Et ben voilà, Maxime, 5 sur 5 de puissance amoureuse.
1: Un scorpion bien séduisant aujourd'hui, là.
0: Et ben voilà, pour vous passer du son, scorpion bien séduisant tout au long de la matinée.
1: Avec Nono La Grinta. Et au début du son, t'as vu, ça fait gling gling, t'as un bruit d'argent, là, comme ça.
0: Oui, c'est vrai.
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0: Voilà, c'est envoyé un petit quart d'heure pour Ilyes, il a pris 600 balles, donc faites comme Ilyes.
1: Magnifique.
0: Vous envoyez cash au 720.
1: Allez.

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0: avec Aya, Aya Nakamura sur le son du Triangle des Bermudes. Un des gros succès de cet été 2026 découvert sur Skyrock, c'était Balek. On a de l'argent à vous offrir, c'est tombé ce matin chez Vincent, le 100% cash avec 600 euros. 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Et Mauvais Joe tout de suite qui arrive, c'est Maladie. Picasso, le dernier Big Flo et Oli aussi. Et puis Bello et Dallas, c'est Séminaire sur Skyrock, Urban Music non-stop.
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C'est Skyrock Urban Music non-stop tout l'été avec Shakira et Burna Boy. Le son de la Coupe du Monde, c'était Die Die. À l'instant, on enchaîne avec Gims. Gims qui cartonne dans toute la France avec Soleil. Un titre découvert sur Skyrock, évidemment. Soleil tout de suite, Ariana Grande, l'album est sorti, il cartonne aussi. Hey Della Made You Love Me. Beats.

0: c'était Jungly, Jungly pas tout seul avec Zao, avec Alonso, avec VG Dream sur ce morceau T'étais où. Et juste avant 10h, on est de retour avec du très bon son, c'est ça. Gambi, René Kaovila et Naika aussi avec One Track Mind. 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

Le son d'Haïti avec la belle Naïka. On écoutait One Track Mind à l'instant sur Skyrock. Il est bientôt 10h du matin. On vous rappelle que tout l'été, il y a des sous à gagner, plein. On vous rembourse tous les trous que vous faites. Si jamais vous faites trop chauffer la carte bleue, on va vous la faire rafraîchir là, tranquille, avec des sommes entre 100 et 1000 balles qui arrivent sur votre compte tous les jours. 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Et vous êtes privilégié puisque tous les gens qui participent avec Cash au 720 sont dans le tirage au sort des 15 000 euros qui vont tomber. En plus, avec Diffoul très bientôt dans le morning. Nouvelle heure de son qui démarre tout de suite. C'est Maxime avec vous sur Skyrock avec Aya Nakamura et la rafleuse. Voici Sexy Nana, Michael Jackson, Billie Jean. C'est juste après. Et puis le dernier Tiakola aussi, c'est Mélo Décalé.

0: Bilouki, on a écouté Full à l'instant. Et le son numéro 1, qui est numéro 1 du hit Skyrock. Vous pouvez d'ailleurs écouter l'émission, hein. Je suis là tous les dimanches matin. On se fait le classement ensemble des 25 titres qui cartonnent le plus en streaming dans toute la France. Le numéro 1, c'est Pilé. C'est le son de l'été. Un des sons de l'été qui cartonne sur Skyrock, évidemment. Urban Music Non-Stop avec aussi Culture, Melly Mello avec Aaron Boy, Elle Voulait. 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

C'est nouveau, c'est déjà sur Skyrock. C'était Gradure et Morad avec T'étais où. Bonne matinée, 10h28, c'est Rap R&B non-stop sur Skyrock avec Bello et Dallas. Tout de suite, c'est Séminaire. Et juste après, classique qui fait plaisir, Rihanna avec Only Girl sur Skyrock.

0: On revient très vite avec Leto. Leto, c'est Pineapple sur Skyrock juste avant 11h du matin. Les Bad Bunny avec Novayol aussi. Tous les numéros 1 sont là tout l'été. 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

0: Nakamura. Son single La Pétasse, disponible partout.
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3: Le son de Skyrock à Lille, c'est 94.3 avec un temps chaud cet après-midi. Mais attention, un risque d'orage dans le cours de l'après-midi. Les températures aux alentours de 31 degrés et de fortes chaleurs. Pour demain matin, quelques averses possibles en début de matinée. Puis retour progressif du soleil. Température à 14 degrés pour demain après-midi. Un temps ensoleillé, mais pas mal de vent, un temps nettement moins chaud qu'aujourd'hui et des températures à 26 degrés au meilleur de la journée.
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Mafiosa à l'instant, il est 11h01, c'est Maxime avec vous et on est reparti pour une nouvelle heure de son tous ensemble avec PLK. PLK qui cartonne, les stades de France étaient complets en quelques minutes. La tournée, il y a plein de billets qui se vendent aussi. Vous pouvez prendre les vôtres d'ailleurs sur le www.skyrock.fm. Et puis il sera aussi présent au Golden Coast. C'est le festival avec 50 artistes qui déchirent fin août à Dijon avec Skyrock, des places qu'on vous a offert il n'y a pas longtemps. Et toutes les références sont là. PLK en fait partie, c'est une des têtes d'affiche du festival. On l'écoute tout de suite avec Pocahontas, Shakira, Burna Boy juste après Die Die, Rainboy, Nono La Grinta avec moi. Et puis un été à 15 000 euros avec de l'argent à gagner tous les jours. 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

0: à partir du 18 septembre. Il y a 25 dates au total. Vous pouvez prendre vos places direct sur le skyrock.fm. La tournée cartonne, c'est déjà complet dans certaines villes, hein, comme à Lyon par exemple, à la Halle Tony Garnier, où il n'y a plus de place. Donc ça part très très vite les billets pour Jaja et Dinaz. Allez cliquer, prenez les vôtres sur le site de Skyrock. À la rubrique concert. Mauvais Joe, maladie. Ça arrive tout de suite avec Tame Impala, Jenny pour Dracula. Et Gambi aussi, c'est René Kaovila.
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0: envoyer vos messages avec plusieurs manières. Ça se passe par SMS au 41759 sur l'application, sur le www.skyrock.fm. Mettez bien vos prénoms, vos villes et pour qui est le message. On se charge de lire tout ça toute l'après-midi. Pour les potes, pour les activités que vous faites aujourd'hui, si vous taffez aussi, n'hésitez pas, petit message à Skyrock, ça fait toujours plaisir. Mauvais Joe Pilé, c'est le son numéro 1 dans toute la France en ce moment. On l'écoute tout de suite, et Michael Jackson avec Billie Jean aussi. Et toute la journée, tous les numéros 1 sont là, on a du très bon son à vous passer. Urban Music non-stop, et écoutez.
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0: C'est Skyrock premier sur le rap avec Annie Nino du 91 en tournée Skyrock à partir du 20 janvier 2027. La première date du côté d'Amnéville, il y en a une trentaine au total, avec parfois des villes avec deux dates. Hein. Je vois deux dômes de Marseille par ici, deux Arkea Arena à Bordeaux. C'est Nino, un des artistes les plus successful hein, que vous avez découvert sur Skyrock évidemment. On est premier sur le rap avec les dédicaces, tout de suite. Salut.
1: Et salut Maxime, j'ai envie de te dire qu'on est même premier sur les dédicaces.
0: Ah, bah oui.
1: Ça c'est beau, entre midi et 16h, tous les jours de la semaine, vous balancez vos messages, que vous soyez en vacances, au taf, sur les routes, on est là, on vous attend si vous voulez faire péter vos messages. Ça se passe sur les réseaux, l'application Skyrock, et toi tu reviens demain matin dès 9h du mat.
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0: Salut BG, à demain.
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1: Et une nouvelle heure de son qu'on attaque ensemble sur Skyrock. C'est les tours pour démarrer. C'est Naïka juste après. Et Nuno La Greta aussi débarque avec Love You.

Premier sur le rap, on est sur Skyrock avec le son de Rennes. Il s'appelle Bello et Dallas. Il monte en puissance en France. On vient de les écouter avec Séminaire sur Skyrock. C'est vos messages en direct, les Skyrock dédicaces de ce mardi après-midi. On passe cette semaine ensemble sur Skyrock avec toutes vos dédicaces qui arrivent dans le studio. Salut à Juliette de Blois. Elle nous dit grosse dédicace à mon mec qui s'appelle Arnaud. Il est en train de charbonner. Il est sur les routes là. Il bosse en ce moment. Ça chauffe, ça livre. Dédicace à toi et dédicace à vous tous à l'écoute de Skyrock. Si vous êtes en mode vacances, si vous êtes au taf, profitez de l'été à la maison aussi. N'hésitez pas à balancer vos messages, vos dédicaces. On vous attend sur Sky et d'ici là les numéros 1 s'enchaînent. C'est Tiakola qu'on écoute maintenant avec Mélo Décalé. Il arrive tout de suite Tiakola sur Skyrock. Oui, vous êtes sur la radio des

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On est premier sur le rap, on est sur Skyrock avec le retour de Triangle des Bermudes avec Aya Nakamura. C'était Balek sur Skyrock. Bon après-midi à vous. On passe vos messages en direct dans toute la France. Les Skyrock dédicaces en mode été. Si vous êtes en mode vacances, si vous êtes au taf, si vous êtes sur les routes, on vous attend sur tous les réseaux. Si vous voulez balancer vos messages, l'application Skyrock, on est connecté, ça marche aussi. Et c'est Shakira qu'on écoute maintenant, le son de la Coupe du Monde. Shakira et Burna Boy, Die Die sur Skyrock. Gims juste après avec Mauvais Joe, Triangle des Bermudes. On écoute Gilles La Monnaie et un gros classique de Drake avec Girls Want Girls sur Skyrock. Okay.

Skyrock promet sur le rap avec le classique de Drake. Drake, le rappeur canadien et Lil Baby. C'était Girls on Girls. Sur Skyrock, on continue. Vos numéros s'enchaînent. À ce moment que vous avez découvert en premier sur Skyrock, This is Théodora Mélodrama. Et une nouveauté juste après, Gradure Morad arrive. T'étais où? Et c'est Skyrock. Vos dédicaces, vos messages en direct. On est là, on vous attend.

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7: Et ça parle de foot maintenant sur Skyrock, ça y est, la Ligue 2 qui reprend l'USLD, l'USL Dunkerque. Hein, c'est le premier match, la première journée de la Ligue 2 pour cette nouvelle saison 2026-2027. L'USL Dunkerque qui reçoit à domicile l'équipe de Grenoble, le GF 38, pour attaquer la nouvelle saison. Ça sera samedi prochain à partir de 20h45 du côté du Stade Tribu de Dunkerque.

Ils vont être en tournée Skyrock dans toute la France en fin d'année. Vous avez les infos, les dates. Si vous êtes fan de Big Flo et Oli, rendez-vous sur Skyrock.fm pour choper vos places. On vient de les écouter, les frangins de Toulouse, Big Flo et Oli avec Picasso sur Skyrock. On est premier sur le rap, il est 15h. Bon après-midi à vous. Bonnes vacances, si c'est le cas, profitez-en. Si vous êtes sur les routes, si vous êtes au taf, bon courage à vous. C'est Corentin, je vous passe tous les numéros 1. Là, ça déroule avec Gims pour démarrer, avec Tame Impala aussi. Et il y aura le son d'Ayana Kamura. Elle arrive avec la rafleuse. C'est Exilana sur Sky. Bon été tout le monde. Et profitez bien.

0: Skyrock premier sur le rap, vous êtes sur la radio des numéros 1, bonnes vacances, bon été, profitez bien et si vous taffez, eh ben bon courage à vous, on est là en direct H24, ça bouge pas pendant l'été, pendant les vacances avec le son de Yorsi, c'était CRF sur Sky, vos messages en direct, salut à Mathieu de Béziers, grosse dédicace à mes potes Anaïs et Ryan à l'écoute de Skyrock, on est en train de se faire plaisir, la petite barbecue au bord de la piscine, c'est son message, que faites-vous vous aussi en écoutant Skyrock en ce mardi après-midi dans toute la France, je veux savoir, est-ce que vous êtes en mode taf, vous taffez en plein cœur de l'été, est-ce que vous êtes en vacances, vous êtes dans les voitures, avec les potes, avec la famille aussi. Faites-moi un petit message sur Insta. Mon Insta c'est By Corentin. By Corentin, que faites-vous en écoutant Skyrock? Envoyez-moi un message maintenant. Et moi ce que je vais faire c'est que dans moins de 30 minutes je vais vous représenter en direct dans toute la France. Allez-y, By Corentin sur Insta, je vous attends. Pendant que je vous passe le son de Gambi, c'est le prochain son qu'on écoute maintenant. René Caovilla, il est là Gambi. Et aussi Culture avec Milly Mello. Tous les numéros 1 notés sont là sur Sky, avec de la thune aussi à choper. 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

Classique de fou qui fait toujours plaisir sur Skyrock, c'est en bas de musique non-stop en direct. Le son des vacances avec Michael Jackson. On va écouter Billie Jean sur Sky. C'est écoute Skyrock au taf, sur les roues, direction les vacances. Salut à Dai et Anna de Genève qui sont en panne de voiture là du côté de Nîmes. Bah, force à vous. On est là avec du bon son. Ça, c'est la bonne nouvelle au moins. On vous motive.

Skyrock premier sur l'Europe, salut à vous tous à l'écoute de Skyrock sur l'appli, salut à Marie59 qui nous dit dédicace à Morgane pour des vacances de folie, salut à Delphine aussi qui nous dit bon courage à tous ceux qui bossent. Bah oui, bon courage si vous êtes au boulot, si vous êtes en vacances, profitez-en, c'est Sky que vous écoutez, c'est Urban Music Non-Stop, on continue avec celle qui a sorti son nouvel album vendredi. On l'écoute maintenant, Ariana Grande sur Sky et Soul King en classique juste après.

Soave MNT sur Skyrock, le classique de Soul King en plein cœur de l'été sur la radio des numéros 1. C'est mardi après-midi, c'est l'heure de balancer vos messages. Encore un petit quart d'heure pour balancer toutes vos dédicaces en direct. On vous attend sur les réseaux sociaux de la radio, Skyrock FM, application Skyrock, on est connecté. Salut à Antoine qui a envoyé un message sur leur Insta. Antoine de Grenoble, grosse dédicace à mes collègues Lorraine et Mathias. On charbonne très très fort du côté du Haut-Champ-Foch à Grenoble. Si vous aussi vous voulez balancer des messages, allez-y, on vous attend sur Skyrock. C'est vous qui avez le pouvoir jusqu'à 16h. On continue avec Mo et Joe. C'est pilé. Il arrive maintenant sur Skyrock. Mauvais Joe de Triangle et Bermude, il y aura aussi

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0: C'est Skyrock, c'est Urban Music Non-Stop avec le classique de Dadju. On vient d'écouter Rennes sur Skyrock pour terminer les dédicaces de ce mardi après-midi. Il y a un roi qui arrive, il s'appelle Tim.
1: Oh.
0: T'as vu, t'es bien accueilli. Hein.
1: Bah attends, je vais venir plus souvent à cette heure-là.
0: T'es non, heureux ou pas là?
1: Ah, je suis heureux, ouais.
0: On finit les dédicaces?
1: Allez, vas-y, fais.
0: Allez, Ashraf Danger, grosse dédicace à ma meuf Margot que j'aime très très fort. On vient d'arriver tout pile là. On est au camping La Pierre Verte à Fréjus pour 2 semaines de vacances.
1: Ah, oh, parfait.
0: C'est beau ou pas? Ça
1: camping,
0: fait rêver.
1: Camping,
0: hein.
1: Les petites animations le soir, les jeux apéro à 19h.
0: On
1: la
0: est
1: piscine,
0: très très bien.
1: Les spectacles le soir.
0: Le blind test.
1: Ah, le blind test.
0: Que tu maîtrises à la perfection.
1: Ça fait rêver. Je suis allé au camping début juillet.
0: Oui.
1: Au Pélambras les Criques. Je salue l'équipe s'ils sont en train d'écouter.
0: Et alors?
1: J'ai tué tout le monde au blind test.
0: Ça m'étonne pas, te connaissant.
1: Et on a gagné un cocktail avec mes parents, on était très heureux.
0: Sans alcool?
1: Moi, sans alcool, ouais. Pour mes parents, c'était avec alcool.
0: Ah ouais, d'accord.
1: Bah, okay. Attends, faut bien. C'est les vacances pour tout le monde.
0: Normalement, c'est le contraire. C'est plus le fils qui boit, mais bon.
1: Et même pas, tu vois.
0: Même pas.
1: On montre l'exemple aux parents un peu.
0: Il le faut.
1: Bien sûr.
0: Je serai là demain pour les prochaines dédicaces à partir de midi, comme tous les jours.
1: À demain, Coco.
0: Bisous.
1: Bisous. Et salut tout le monde, bienvenue sur Skyrock, 15h59, on est en direct, c'est Tim, je suis content de vous retrouver pour le 16-21 de l'été. On joue les prolongations, jusqu'à 21h on est là avec vous, à 21h 10 full pour la radio libre, évidemment en direct comme tous les soirs. Et bah d'ici là, bah, c'est 5h de numéro 1 à se faire avec PLK maintenant. Voici Pocahontas sur Skyrock et Naika juste derrière avec One Track Mind sur Sky, on y va.

0: On est premier sur le rap, on est sur Skyrock avec Nino, un extrait de son album Réfé qui était sorti en 2021. On va se faire vérité, c'est Annick, on va l'écouter sur Skyrock annoncer une tournée dans toute la France avec Skyrock qui va démarrer le 20 janvier 2027. Il va passer de partout, vraiment dans toute la France. Tournée Skyrock, les infos retrouvées sur skyrock.fm. Et qui dit tournée dit évidemment nouvel album pour Nino qu'on espère le plus rapidement possible que tu vas sortir. On se tient au courant de façon évidemment sur Skyrock. Et d'ici là, on continuera d'écouter tous ces classiques. Là, c'est Tiakola, futur classique, les gros morceaux de l'été. Qui annonce l'album de Tiako qui sort au mois de septembre. Voici Mélo décalé. Tiakola dans le 16-21 de l'été. Et Take aussi avec Anime. Réanimé à écouter sur Skyrock.
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On passe l'après-midi tous ensemble, cette team avec vous, on est sur Skyrock et on y est bien en plus. Les numéros 1 sont là, Take et Anime en font partie, on va se faire réanimer, là c'est Leto, voilà pour vous, des gros morceaux de l'été. Quand j'avais dû sortir, hein, Leto il avait prévu de faire une pause de base, bon il l'a pas faite, tant mieux. Le voici avec Pineapple maintenant, il y aura le nouveau Teddy Swims après, et Gims aussi avec Soleil sur Skyrock.

c'était Soleil Gims en 2013. Bah, il sortait ses plus gros classiques en solo après la section d'assaut. Il y avait Je me tire, il y avait Bella aussi, il y avait Changé, il y avait Zombie. On l'écoutait Gims en 2013 sur Skyrock et on l'écoutait aussi Katy Perry avec ce morceau Dark Horse que voilà pour vous sur Sky dans le 16-21 et JJ Dillas juste après à tes côtés sur Sky.

0: 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Je souhaite bonne chance et je vous envoie un peu d'amour. Allez, plein d'amour même. Avec Nono La Grinta. Voici Love You maintenant sur Skyrock. Il y aura aussi Iggy Azalea en classique avec Black Widow sur Sky.
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6: 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Et d'ici là, les résas, c'est dans tout.

Erin Boy sur Skyrock avec mon bébé, 17h pile, c'est mardi. Tiens, venez me dire ce que vous êtes en train de faire sur mon Insta, envoyez-moi un petit DM. Comme ça, moi je vous représente en direct dans toute la France sur Skyrock. Mon Insta c'est Team Skyrock, tout attaché, donc allez-y, Team Skyrock, T-I-M Skyrock. J'ai reçu le message de Arwen et Sarah, elles rentrent de vacances entre copines. Elles étaient en Espagne, ça reprend le boulot demain du côté d'Avignon. Bah courage à vous les filles, que vous partiez en vacances, que vous soyez en vacances, que vous soyez au boulot, vous m'envoyez un DM sur Insta, Team Skyrock, T-I-M Skyrock. Là maintenant, tout de suite, comme ça, je sais exactement ce que vous êtes en train de faire, en train d'écouter Sky. Et je vous représente en direct sur Skyrock. Ça c'est parfait. Voici Mauvais Joe pour démarrer une nouvelle heure de son. Ah, des gros sons de l'été, on écoute Maladie. Il y aura le nouveau Gradure juste après. Et Gambi aussi avec René Cavia sur Sky.

Billie Jean sur Skyrock. L'excellent Michael Jackson. On se le fait jusqu'au bout, allez. Très bien, Michael Jackson, qu'on vient d'écouter sur Skyrock, 17h14 ans en direct. Je suis sur mon téléphone, connecté sur mon Instagram. Mon Insta, c'est Team Skyrock, T-I-M Skyrock. J'ai reçu plein de messages, notamment de Julien de Reims. Parfait, Julien vient de ma ville en plus de ça. Julien, tu es parfait, tu écoutes Skyrock, tu viens de ma ville. Et tu transportes en plus de ça les personnes à mobilité réduite. C'est écoute Skyrock du matin au soir. Bah, gros bisous à toi, mon pote. Salut à César du 33 qui fait une dédicace à Pauline, sa maman, je t'aime. Et bah, bisous César, bisous à Pauline, la maman aussi. Il y a Amédie, Sarah, Linda de Lille en voiture, ça rentre du boulot en mode covoiturage jusqu'à la maison entre filles. Et bah, salut à vous toutes, vous tous, à l'écoute de Skyrock en ce moment. Merci beaucoup d'avoir choisi Skyrock là en plein cœur de l'été. Nous, on est en direct, ça bouge pas. Il y a plein de bons sons en plus à se faire, notamment

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On vient l'écouter avec Pocahontas. Et cet été, il y en a un autre qui est venu au Stade de France. C'est The Weeknd, tournée mondiale. Il est passé à Nice et à Lille aussi. Bon, ça y est, The Weeknd, il est venu en France avec Skyrock. C'est terminé. Les dates, ça y est, c'est déjà passé. On espère qu'il reviendra. Là, j'ai vu qu'il venait en Allemagne aussi, en Suède. Il sera du côté de Londres, à Madrid aussi, à Barcelone. Il s'arrête pas ce week-end. Hein. Le voici Ring pour vous sur Skyrock avec Take My Breath et Gims derrière. Vive la monnaie sur Skyrock. Avec Bobby Joe.

Gims et Mauvais Joe, vive la monnaie sur Skyrock. Bon, cette année, je débat de cahier de vacances, hein, et bien heureusement, du coup, je me suis dit sur Skyrock, on va réviser l'anglais avec le nouveau morceau d'Ariana Grande qui s'appelle Hate That I Made You Love Me. Waouh! Voici le nouveau Ariana Grande, c'est plus facile à dire comme ça. Hein. Ariana sur Sky.

0: Ça fait du bien ce petit tour à Marseille avec Jules, qu'on veut écouter classique de Jules sur Skyrock. C'était Parfum Quartier, les premiers sur le rap. Vous savez tous les bienvenus, c'est Tim. L'après-midi, on la passe tous ensemble et on est bien, franchement, ici. C'est 16-21 de l'été, on est sur Skyrock. J'ai du mal à parler français, anglais, tout. On est tous ensemble, on est sur Skyrock. 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Tiakola pour le son, avec Mélo décalé et Sean Paul aussi avant 18h.
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Et tous ensemble, on est sur Skyrock, 18h02, en plein cœur de l'été, bon, on est en direct. C'est Tim, on va redémarrer une nouvelle heure de son tous ensemble avec Mauvais Joe, là, c'est parti. Mauvais Joe, un des gros sons de l'été, c'est Pilé et Bad Bunny derrière avec Noé Mayol.

0: Jaja et Dinaz, les deux poteaux du 7-7 qu'on va écouter sur Skyrock. On est premier sur leur c'était à tes côtés. Jaja et Dinaz qui préparent leur tournée dans toute la France. Tournée Skyrock, évidemment, les infos skyrock.fm pour aller les voir près de chez vous. Soyez tous les bienvenus. Merci d'avoir choisi Skyrock, surtout en plein cœur l'été. Nous, ça bouge pas. On est en direct avec Leto qui a fait son grand retour. Il aurait pu faire une pause. Leto, il l'avait dit au mois de février, mais il a pas fait sa pause. Et bien heureusement, comme ça, tout l'été, on peut écouter Pineapple.
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0: Vodka Pineapple. Le son de Leto à écouter. Et puis Naïka, juste après, c'est One Track Mind. C'est dans 2 minutes sur Skyrock. C'est tout de suite maintenant là.
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maintenant, c'était à peu près au mois de mai 2025. Et on continue de l'écouter en boucle. Love You, Nuno La Grinta, sur Skyrock, c'est Big Flo et Oli maintenant. Les deux frérots toulousains, Big Flo et Oli, Picasso, sur Skyrock et Gambi juste après.

Et parmi les talents qu'on a découverts l'été dernier sur Skyrock, il y a la rafleuse qui avait fait un morceau avec Gazo, la rafleuse. Et ben elle a fait son premier album solo au numéro 1 des crews qui cartonne, qu'on a découvert sur Sky. On l'écoute, la rafleuse avec Argent Sale, juste après un classique de Post Malone sur Skyrock.

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Énorme classique de Caris qu'on vient de se faire sur Skyrock, c'était Diarabé. Salut tous les bienvenus, 18h44, on est bien en direct. On est tous ensemble là sur Skyrock pour finir ce mardi ensemble. On démarre la soirée ensemble, peut-être que vous êtes en vacances. Salut à tous les Aoussiens en vacances. Salut à tous les juilletistes aussi qui sont rentrés au boulot. Courage à vous, on bosse fort à vous. 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

0: gros classique d'Eminem de prévu pour vous. Laissez juste moi le temps de le choisir et puis je vous le passe juste avant 19h sur Skyrock, c'est promis.
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2: Et ça parle de foot maintenant sur Skyrock. Ça y est, la Ligue 2 qui reprend l'USLD, l'USL Dunkerque. C'est le premier match, la première journée de la Ligue 2 pour cette nouvelle saison 2026-2027. L'USL Dunkerque qui reçoit à domicile l'équipe de Grenoble, le GF 38, pour attaquer la nouvelle saison. Ça sera samedi prochain à partir de 20h45 du côté du Stade Tribu de Dunkerque.
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0: Et ça fait 2 ans que Gims squatte à fond nos étés. Il y a eu Sois pas timide, il y a eu Spider, il y a eu tous les morceaux de Gims depuis 2 ans qui cartonnent de ouf. Et puis nous, sur Skyrock, ça fait bien plus de 2 ans qu'on l'écoute. Ça fait plus de 15 ans même, avec la section d'assaut. Et puis ensuite en solo, évidemment, Gims qu'on vient d'écouter avec Mauvais Joe, c'était Vive la Money sur Skyrock. C'est Tim avec vous, c'est Urban Music Non-Stop et c'est Bad Bunny qu'on retrouve maintenant. Le porteur avec un Bad Bunny avec Noé Bayol. Et il y aura Bilouki juste après avec Full. C'est dans 1 minute 30 pile sur Skyrock, donc ne bougez pas, ne touchez à rien. C'est dans 1 minute 30, bougez pas.
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Semaine sur Skyrock, vous découvriez le nouvel album de Gradure qui s'appelle Décidé pour fêter ses plus de 10 ans de carrière. Bah, Gradure de retour avec un nouveau morceau cet été après son nouvel album. C'est le morceau avec Morad, Tétéou, sur Skyrock et PLK derrière avec Pocantas.

C'est Skyrock avec PLK qu'on va écouter Pocahontas sur Sky. Pendant que nous on est tranquillement en vacances, bah lui PLK prépare ses concerts. Il y en aura deux au Stade de France avec Skyrock les 4 et 5 septembre. PLK on vient de l'écouter, là c'est Lil TK et puis il y aura Sexy Nana derrière, Aya Nakamura et La Rafleuse sur Skyrock, premier sur le rap.

Allez, jusqu'au bout, on l'écoute. Billie Jean, le son de Michael Jackson, sur Skyrock, c'est Urban Music Non-Stop. C'est le 16-21 de l'été, on en profite tous ensemble. Des numéros 1, aussi des gros numéros 1 de l'été, c'est Mauvais Joe, Pilé et Anime derrière avec Meryl. Champagne sur Sky, en nouveauté.

Ornette la Peufra sur Skyrock. On est premier sur le rap. Ornette la Frappe à l'instant avec, je pense à toi, gros classique à se faire à tout moment comme ça sur Sky. Il y en a plein. 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

Eh ben ça fait du bien de se réécouter Gims là, Ciel, sur Skyrock, on est premier sur le rap, ça bouge pas, soyez tous les bienvenus, vous venez d'arriver sur Sky, 20h pile, on débarque ce mardi soir tous ensemble, dans moins d'une heure il y a 10 foulées, toute l'équipe qui débarque pour la radio libre de l'été, comme tous les soirs entre 21h et minuit sur Skyrock, et d'ici là, eh ben on s'enchaîne tous les numéros 1, on redémarre une nouvelle heure avec Gambi, c'est parti, René Covey à le son de Gambi, il y aura Naika juste après, et Triangle des Bermudes aussi avec Ayla Kamoura.

0: pour aller voir DJ Dinas près de chez vous dans votre ville sur skyrock.fm. Passez une bonne soirée, profitez bien, c'est Tim. Et ben moi je profite, il y a que du bon son de toute façon sur Skyrock, ça bouge pas. Culture maintenant, Melly Mello. Allez, Culture, c'est parti. Leto arrivera aussi juste après. Culture, Leto, Rema aussi, tiens, en souvenir avec Calm Down. Ça, c'est un bon son d'été, c'est parfait.
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artistes qu'on a découvert cette saison sur Skyrock. Bon, pas Leto. Leto, artiste confirmé, ça on le connaît depuis des années. Mais il y a RN Boy qui était venu vous réveiller aussi dans le morning de Difool. Il avait fait un plein étrap en direct du Parc des Princes, le parc, le stade du Paris Saint-Germain. RN Boy,

tout seul avec le streamer, c'est comme ça qu'on dit, Anime sur Skyrock. Soyez tous les bienvenus. Bah, c'est une bonne soirée. Tiens, j'avais envie d'écouter un gros classique ce soir là. J'avais pas d'idée, je me suis dit on va écouter un son de Damso. Maintenant, lequel? Bah, vous savez quoi, c'est à vous de le choisir. Il y a Mobali, il y a Mwaka Moon, il y a Macarena, il y a Signalé, il y a Feu de Bois, il y a Tricheur, il y a Bruxelles Zoo. Si vous avez une idée d'un son de Damso qu'on peut écouter dans deux minutes, vous me dites ça sur mon Insta, vous m'envoyez un petit DM. Team Skyrock, T-I-M Skyrock, c'est mon Insta. Team Skyrock, tout attaché, vous m'envoyez un petit message et on écoute le son de Damso de votre choix dans deux minutes juste après Tiakola. Team Skyrock, mon Insta, envoyez-moi un message maintenant. Comme ça, j'ai le temps de le choisir pendant Mélo Décalé. Tiako, le nouveau Tiakola sur Skyrock, c'est

gagné. J'ai eu vraiment de tout. J'ai eu du Mwaka Moon, je respecte R et tout. J'ai eu Feu de Bois, pas mal, en majorité même. Donc voilà, on se fait un gros classique de Damso. Et à tout moment, bah, vous m'envoyez un petit message sur Insta, Team Skyrock, et vous choisissez le morceau qu'on écoute. Là, c'est Feu de Bois. Classique de Damso sur Skyrock pour démarrer la soirée tous ensemble.

0: passez une bonne soirée. C'est Tim avec vous. C'était le 16-21 de l'été. Je reviens demain à 16h en direct et demain matin aussi à 5h pour le Morning Best sur Sky. Bonne soirée. Et là, c'est Difool, Radio Libre. Coup d'envoi.
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2: Allez, coup d'envoi pour la plus grande radio libre de France. Bienvenue tout le monde. Bonjour. Et Jul pour bien démarrer cette soirée. Jul et Parfait Quartier

0: Est-ce qu'on peut revenir à notre sujet de cul,
1: Romano?
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1: Cédric.
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0: Et oui, c'est parti, c'est jusqu'à minuit comme tous les soirs, votre Radio Libre. Bonsoir à vous.
4: Bonsoir.
0: J'espère que vous allez bien, que vous avez passé une belle journée et une autre soirée, ben voilà, passe ensemble.
8: Elle sera belle avec toi, Difool.
0: Mais oui, j'ai fait tout pour qu'elle soit belle.
8: Mais tu es très beau déjà.
0: Et on compte sur vous comme tous les soirs pour nous parler de tout ce que vous voulez, toute l'équipe est là. Bonsoir le beau Romano.
8: Bonsoir mon beau Difool.
0: Bonsoir
8: vous. Vilain.
4: Ah ouais, ça suce.
0: Bonsoir le magnifique Cédric.
4: Ouais, bonsoir tout le monde.
0: Bonsoir, Cédric. Bonsoir, splendide Samy.
4: Ah ouais,
0: bien
4: sûr. Bonsoir, magnifique Dufour.
0: Bonsoir. Bonsoir, merveilleux Karim.
5: Bonsoir, beau gosse.
0: Bonsoir.
5: Salut,
0: je vais arriver au bout là dans un
6: instant. Ouais, ouais.
0: Bonsoir, Kinky Yi.
4: Oh non, trouve-moi le truc.
6: Il est arrivé au bout là.
4: Bonsoir tout le monde. Bonsoir.
0: Gigi.
4: Bon, je suis déçu. Bah ouais, ça va.
0: Non, mais ne sois pas déçu. On va passer une belle soirée tous ensemble.
4: Bah oui.
0: Et la resplendissante Marie.
6: Oh, merci.
0: Est avec nous.
6: Bonsoir,
8: madame, excusez-moi.
0: Voilà, donc toute l'équipe est là. Vous êtes là, vous aussi. Vous profitez de la soirée. On va en profiter ensemble jusqu'à minuit. Histoire de passer des bons moments, de rigoler ensemble, de résoudre des problèmes. Si vous avez le moindre souci, vous nous faites signe. Alors, on va parler de quoi ce soir? Bon, on aura déjà nos double appels à retrouver tout à l'heure. Question pour un gros con. Le grand match aussi qu'on va retrouver ce soir, Cédric contre Karim.
4: Ouais, c'est bon.
0: Et notre présentateur préféré, Jean-Luc Romano, qui est déjà dans le coin.
8: C'est génial.
0: Il se maquille.
8: Oh, quelle équipe magnifique.
0: Bonsoir Jean-Luc.
8: Bonsoir Josiane.
0: Eh oui, je suis la candidate préférée de Jean-Luc.
8: J'en ai pas d'autres.
0: Bon. Et voilà. Et vous savez ce qui m'est arrivé?
8: Non, on ne veut pas savoir.
0: J'ai une anecdote comme chaque semaine.
8: Un peu plus tard, Josiane.
0: Eh bien, ce matin, j'ai bu un café.
8: Non.
0: Et si?
8: C'est pas vrai.
0: Et je l'ai fait avec ma nouvelle machine Nespresso.
8: Nespresso, Dolce Gusto, Nespresso.
0: Et voilà, c'est magique.
8: Avec les petites capsules de couleur.
0: Et oui, tu appuies sur un bouton et le café il sort.
8: Oh, c'est magnifique.
5: Magnifique.
0: C'est magique.
8: Une tartine.
5: Des biscottes.
8: Sinon, vous voulez pas une tarte, je vous dis.
0: Mon anecdote de merde.
8: Est-ce que vous voulez une tarte, Josiane?
0: Excusez-moi, j'ai pas trouvé mieux.
5: Tout
0: à l'heure.
5: Merci, Josiane.
0: Bon, alors, question pour un gros cours, le grand quiz qu'on retrouve tous les mardis soir.
5: Yes.
0: Les deux cerveaux de l'équipe sont là.
5: On est là.
0: Jean-Luc Romano, le présentateur aussi, est là. Je sais que vous adorez ça avec impatience. On essaiera de le faire un petit peu plus tôt que d'habitude, là. Notre question pour un gros cours. Bon, avant ça, qu'est-ce qu'on va faire? Alors, oui, on va retrouver Sofiane dans un instant. Il est déjà au standard avec nous. Il va nous parler de trafic dans un instant. On va se transformer plutôt en keuf ce soir, on va voir. Du trafic avec Sofiane. On aura. Tiens, il y a Enzo là qui arrive tout de suite. Et puis des problèmes qu'on peut avoir tous dans la vie, notamment un problème physique. Physique ou physiologique plus précisément.
4: Ouais,
0: ok. Vous n'avez pas de problème physiologique aujourd'hui, tout va bien?
4: Non, que non,
0: ça va, ça va. Que mentaux, très bien. On peut aussi parler de problèmes mentaux ce soir. Voilà, mentos.
4: Prends ça, ça sera pas mal pour la laine.
0: Voilà, très bien. Et puis nos doubles appels à retrouver, tiens.
8: C'est vrai qu'il fait des bruits étranges.
0: Les doubles appels avant 10h du soir. Bon, il est là, Enzo. Allez, on va le prendre tout de suite. On démarre sans plus tarder, comme on dit, avec Enzo, téléphone avec nous, qui doit être dans le coin. Salut à toi, Enzo.
5: Salut, Enzo.
9: Bonsoir, l'équipe.
0: Salut. Enzo.
6: Salut.
0: Bienvenue à toi, t'as 18 ans et t'es où? T'es dans le 26 toi, c'est ça?
9: Ouais, je suis à Montélimar, c'est
0: Montélimar, dans la Drôme. Eh bien, on salue Montélimar.
4: T'es pas un péage là-bas?
6: Je vois
4: des péages partout, moi.
6: C'est du nougat là-bas.
0: Si tu sors à Montélimar, oui, t'as le péage.
4: Voilà, donc il y a un péage.
0: Et voilà,
9: il y a le gros péage là qui coûte bien cher.
4: Saloperie de péage, va. Saloperie.
0: Bah, un petit coup de gueule contre les péages. Vous avez un coup de gueule à pousser, vous avez la parole vous aussi, hein, Romano.
6: Ah non, mais à chaque fois, toi, Romano, il y a un péage.
4: Mais non, parce que quand je descends dans le sud, je passe par tous ces endroits là.
6: Forcément,
4: tout ça. Et tu payes, hein. Bah, t'as pas le choix, ouais. Je vais pas défoncer la barrière, ouais.
5: T'as pas trouvé une feinte?
0: Ah, c'est surtout le nougat à Montélimar.
9: Prends une petite voiture, les gars.
0: Mais tu payes aussi cher.
9: Non, mais tu prends toute petite voiture, tu passes sous la barrière, frère.
0: Ah.
4: Ouais, bah alors là, faut vraiment avoir une toute petite voiture.
0: Bah, tu es tout petit, tu pourrais tenir.
4: Tu, peux, Romano, toi,
0: tu pourrais tenir dedans.
4: Moi, je vais essayer, tiens.
0: Une voiture à pédale.
4: C'est bien, je vais pas mettre longtemps pour y aller, tiens.
0: Une petite voiture à pédale.
4: Ça va être pratique.
6: Une auto tamponneuse.
4: Non, ou à karting, ouais.
6: À kart, quoi.
0: Bon, bah,
3: grave.
0: Toi, Enzo, t'as 18 ans, présente-toi un petit peu. Tu fais quoi dans la vie, dis-nous tout.
9: Bah écoute, j'ai mon appart depuis 3 mois.
0: C'est cool, ça. 18 ans déjà ton appart.
9: Ouais.
6: Ah ouais,
9: ouais,
6: c'est
9: 18
6: cool.
9: ans déjà mon appart et tout. Ouais, c'est un truc particulier, t'as vu, c'est l'ASE, tout ça.
0: Hmm.
9: Et nickel, j'ai mon appart et tout, je fais de la mission locale.
0: Ok.
6: Ouais.
0: Donc tu bosses un peu.
6: Très bien.
0: Ouais, donc t'es déjà dans la vie active à 18 ans.
6: C'est ça.
9: Ouais, c'est ça, ouais.
6: Ça, c'est cool.
0: Bah, c'est cool.
6: Et alors ?
0: Tout dépend d'être chez les parents, c'est cool aussi. Hein. Si vous êtes chez les parents, c'est cool parce que bon. Alors, c'est vrai, il y a des règles à respecter. Tu préfères quoi, la vie chez tes parents, toi, ou la vie en solo ?
9: Bah, après, la vie en solo, c'est plutôt une colocation avec mes potes, donc.
6: Ah, bah, ça va, ouais.
0: Ouais, c'est cool. Ouais, c'est
6: en général, c'est quoi le problème ? C'est la bouffe, le ménage, quand tu pars chez tes parents, c'est.
4: Bah, le linge, les factures.
6: Ouais, bah ça, les factures aussi.
4: Le loyer, c'est une galère quand même.
0: Bon, la vie, c'est vrai que chez les parents, on t'en rend pas compte, mais t'es tranquille.
6: Ah bah, grave.
4: Bah, surtout, c'est gratuit.
0: Et surtout, c'est gratuit.
6: En plus.
0: T'es content d'habiter chez tes parents, Guigui ?
3: Ah ouais, moi, de ouf.
0: Ah, t'es content parce que ta mère, elle fait bien à bouffer.
3: Déjà ça.
0: Ouais.
3: Ça, et puis, bah, j'ai pas de loyer surtout, quoi.
0: T'as pas de loyer.
6: Ah, ouais, c'est ça, tu vois le côté
0: plus. Tes fringues, c'est toi qui les laves ou c'est ta mère ?
3: C'est Sandrine. Non, non, je le fais là, je le fais là.
0: Tu laves tes fringues.
6: Je le fais là.
4: Parce que ses slips sont pleins de sperme.
6: Non, non. Ça fait pas longtemps.
0: Et sa mère, elle en voulait plus. Elle pouvait plus.
3: Non, arrête tes conneries. Non, non, je le fais comme ça au moins. Bon, ça lui fait ça de moi.
6: Ah ouais, c'est un minimum.
0: C'est à cause de ce que disait Romano, parce que les slips, ils sont pleins de sperme.
3: Mais pas du tout. Mais pas du tout.
4: Non, mais tu te foutres bien dessus.
3: Non, pas du tout. Non,
4: putain, moi, en y repensant, putain, ma mère, elle a dû en nettoyer des litrons de sperme à moi.
0: Pourquoi tu
3: quoi, sur tes caleçons?
4: Ah, pff, ouais, elle est tombée sur les draps et tout.
6: Ah, tu sais bien.
4: Non, mais à l'époque, en fait, j'y pensais même pas, tu vois. Je jutais, tu sais, tranquillement, en toute détente, quoi. En totale décontraction.
6: Ta mère, les draps.
4: Avec, ouais, non, mais il devait y avoir des putains de taches. Plus des fois, j'avais des draps foncés, tu vois.
6: C'est exactement ce que j'allais dire. Le pire, c'est les draps foncés, quoi.
4: Non, mais moi, ça,
0: j'ai. Marie, c'est quelque chose, elle fait des taches de partout.
6: Non, mais non.
4: Sur ses draps foncés, ouais. Non, mais par exemple, j'ai un drap noir, tu vois, chez moi.
0: Ma mère m'a demandé s'il y avait une limace dans mon lit.
4: Ah, bah, putain, ouais, mais il y a des putains de traces de mouille, de foutre, de parce que je bave beaucoup la nuit.
0: Ah,
4: de mouille, tu mouillais du cul ou quoi?
6: La
4: carriole, mouille, je la fais énormément mouiller quand, quand je dors à côté d'elle.
6: Ça bordel.
4: Même quand je la ken, tu sais, où je lui mets des doigts, si je me suis sur les draps.
6: Ah putain. Elle doit voir quand tu t'es branlé qu'elle est pas là. Du coup, sur tes
4: bah ouais, bah c'est comme ça entre autres, ouais.
6: Parce qu'il
4: y avait de mon côté, c'est bizarre, il y avait plein de traces blanches. Elle me dit, ouais, c'est quoi tout ça? Je fais,
6: oh, mais oui, mais toi, t'es bizarre, tu t'essuies pas aussi, tu gardes ça sur ton bide, donc.
4: Ouais, mais vas-y, laissez-moi vivre, merde.
6: Laissez-moi vivre.
0: Tu vois, Guigui, tu m'étonnes parce que, alors moi, jusqu'au moment où je suis parti de chez mes parents, ma mère, elle faisait mon linge, elle faisait tout, quoi.
3: Non, bah écoute, là, j'essaye de le faire comme ça, ça lui fait, ça lui fait ça de moins.
0: Enfin, il y a une machine, on est trois à la maison, tu vois.
3: Puis j'aime bien faire mon linge maintenant, je sais pas pourquoi j'aime bien.
6: Ah mais c'est bien. Ah, très bien. Tu fais moins de boulot.
4: T'as une sacrée vie toi quand même. On peut le dire, t'as une vie de dingue.
3: Ah bah attends.
0: Ce soir on fait quoi? Bah tiens, je vais faire mon linge.
3: Non mais ce qui est bien surtout c'est que ma mère elle fait super bien à manger.
0: Ouais, ça c'est
3: donc
0: cool.
3: Ça c'est quand même un bête avantage.
0: C'est vrai que c'est
4: ouais, mais ça après trop trouver une meuf hein. Moi franchement carriole là-dessus.
6: Non, mais tu peux apprendre,
4: en plus je veux pas être miso mais ça se perd aujourd'hui.
0: Non, moi je suis déjà tombé sur des meufs, ça savait pas cuisiner.
4: Non mais c'est ça,
6: bien sûr, il y a plein de mecs qui savent.
4: Il y a plein de meufs qui savent rien faire maintenant.
0: Voilà,
6: c'est rien faire maintenant.
4: Non, mais sans aucune misogynie, aucune.
6: Non, absolument pas.
4: Non, c'est juste une constatation.
6: Ouais.
4: Non, mais on peut faire un sondage. Bah, non, mais un petit sondage. Les filles qui savent faire à manger. Bah, tu vas voir que moi, je suis sûr qu'il y en a au moins la moitié qui savent pas faire.
0: Alors, les filles,
4: c'est pas approche. Hein. Ah, moi, je sais pas faire, moi, j'avoue.
0: Bah si, tu ouvrais des boîtes de
4: conserve. Je sais faire des pêtes, moi. Des pâtes, des pêtes.
0: Des pêtes aussi, ouais.
4: Des pêtes.
0: Karim, ça, je peux vous le dire,
6: il sait revient de loin.
4: Non, mais franchement, non, je sais faire un truc. Je sais faire les œufs mollets.
6: Ah oui, c'est vrai, ça, on est au courant.
4: C'est
6: putain,
4: quoi,
6: c'est le truc.
4: C'est des œufs.
0: Voilà, c'est des œufs que tu mets sur tes mollets.
4: Voilà, c'est ça. C'est des œufs, en fait, c'est entre l'œuf dur et l'omelette. C'est-à-dire que il est un peu dur et quand tu l'ouvres, tu sais, le jaune coule.
6: Ah, ça
4: dégoûte, ça.
0: Ah, c'est trop bon.
4: Tu vois, les gens, ils bouffent ça avec du pain. C'est,
0: ouais, c'est bon. Ça.
4: Ah, c'est trop.
6: Ce que je voulais dire, c'est carrément.
4: C'est pas facile à faire, ça.
5: Moi, je sais faire des pâtes, je sais faire une omelette.
6: Ouais, mais maintenant, parce que tu pars de loin.
4: Marie, toi aussi, avant, tu savais pas faire rien faire quand t'étais plus jeune. Bah, moi aussi, j'étais comme toi, voilà.
6: Ouais, non, mais tu faisais quand même des pâtes dans une.
4: Bah ouais, mais toi tu savais pas en faire non plus, Marie.
6: Bah si, je savais faire des pâtes.
4: Non,
6: je suis désolé.
4: Non, je suis désolé.
0: Mais c'est vrai que les pâtes dans une toile, Karim, ça a été exceptionnel.
4: Il y a bien un moment donné où t'as appris à en faire, Marie.
6: Bah ouais, mais j'ai appris bien.
3: Ouais, mais tu connais les bases.
4: Bah moi j'ai appris tard. C'est la différence entre toi et moi.
6: Ouais, mais t'as appris.
4: Ouais, voilà.
0: Mais tard, oui, c'est ça.
4: Voilà, sur le tard.
0: Très tard.
4: Un peu attardé.
0: Toi, Enzo, donc ça fait combien de temps que t'habites tout seul, enfin tout seul, enfin que t'habites plus avec tes parents, toi, Enzo?
9: Ça fait 3 mois.
0: Et tu préfères ta vie maintenant ou ta vie d'avant? C'est-à-dire chez les parents avant ou alors maintenant avec des potes en coloc, toi
9: hein? Bah, ils payent en partie, mais c'est mon appart, quoi, c'est moi le locataire.
0: Et t'es content, mais la vie, sans parler de payer, tout ça, la vie au jour le jour, c'est mieux maintenant?
9: Ouais, je préfère maintenant, ouais, je m'amuse plus.
0: Ouais, j'imagine que tu fais des teufs. Moi, les premiers temps où j'avais mon appart, je faisais des teufs, mais tous les soirs.
6: Tous, évidemment.
4: Ah bah moi, le problème, c'est que j'aurais bien voulu, mais j'avais pas la place. Dans 10 mètres carrés...
6: c'était pas un appart, c'était une chambre, parce que moi j'aimais pas les chiottes à l'intérieur. Exact.
4: Là c'était un calvaire, là c'est quand j'avais je me souviens, j'avais une gastro, c'était un enfer. J'étais obligé de courir à l'autre bout du couloir pour aller aux chiottes.
6: C'est très
0: après,
6: pratique.
0: Après pour retrouver les chiottes, tu suivais la ligne jaune.
4: Ah non mais ça ouais, là c'était
0: ou la ligne marron, tu sais.
4: Non mais ouais moi la douche et les chiottes étaient en dehors. C'était une étape de vie. Non, mais je regrette pas. Hein. Je baisais bien là-dedans.
0: Il y a José qui nous laisse un message qui nous dit trop cool la vie tout seul. Mais sympa aussi la vie chez les parents parce que la mère fait tout et c'est vrai, t'as rien à payer. C'est José qui nous envoie un message là. Moi, j'ai pris un appart avec des potes. C'était il y a 3 ans. C'était super. Bon, maintenant, je suis tout seul. Je regrette un peu. Ah, tu regrettes la vie en coloc avec les amis.
3: Ouais, la coloc, c'est sympa. Ouais.
0: C'est vrai que la coloc, c'est sympa.
3: Mon premier appart, c'est une coloc. Pareil, j'étais avec une meuf, elle cuisinait trop bien.
0: C'est cool, ça, la coloc.
3: Ah ouais, je te jure, putain, c'est de la bombe atomique, je te jure.
0: Moi aussi, on était plein dans mon appart. Là. Et, et toi, Enzo, vous êtes à combien dans ton nouvel appart, là
9: 4-5.
0: Ah ouais, des 4, ah ouais, mais 4 ou 5.
4: Ça dépend, c'est variable.
9: Ouais, ça dépend des jours.
0: D'accord, mais c'est les gens qui habitent là-bas ou alors c'est les gens qui squattent?
9: Là, c'est plus des gens qui squattent.
0: Ah, c'est des squatteurs. Eh bien, tu salueras les squatteurs. Et tu nous appelais pourquoi, toi, Enzo? Explique-nous un petit peu.
9: Bah alors, il se peut que je me suis mis dans la merde tout à l'heure.
0: Pourquoi?
9: Parce que, en fait, depuis quelques jours, j'ai une copine.
0: Ouais, d'accord.
9: Beau gosse, ça se passe bien, ça se passe bien, tout ça.
0: D'accord, mais tu veux qu'elle vienne habiter avec toi, non?
9: Non, pas encore, on n'en est pas à ce stade-là.
0: Ouais, tu vas attendre un peu, t'as raison,
9: ouais. Ouais. Et il se passe qu'il y a 2 ans, j'ai eu une ex que j'ai beaucoup aimée. Ouais. C'était mon premier amour.
0: Ok.
9: Et je l'ai rappelé tout à l'heure, j'avais un peu trop fumé, un peu trop bu. Mmh. Et je l'ai rappelé tout à l'heure et on parle et on a mis sur la table le sujet de colocation.
0: Ah, c'est-à-dire que tu sors avec une meuf, mais tu as invité ton ex à devenir colocatrice avec toi.
9: Ouais.
6: Ah merde.
0: Alors faut pas le dire à ta meuf ça, parce que ça m'en a
6: dit. Ah bah elle va pas aimer hein.
0: Ça risque de partir en
9: couille. Ouais, elle va pas quitter, mais faut que je lui dise.
0: Mais pourquoi t'as pas demandé quitte à prendre quelqu'un de plus et à prendre une meuf, pourquoi t'as pas demandé à ta meuf de venir? C'est quand même bien pratique.
6: Bah c'est clair.
0: Parce que bon, tu dors avec elle.
6: Bah,
0: tu fais l'amour quand tu veux, ça peut être sympa.
6: C'est
0: quoi.
6: Pratique oui et non, hein, parce que s'il y a embrouille et tout ça.
0: Ouais mais bon.
6: Tu perds un peu ta liberté quoi.
9: Ouais, mais.
4: Oui, non, c'est pas la prison non plus, Marie.
6: Ça fait très peu de temps qu'ils sont ensemble, tu vois.
4: Ouais, oh, écoute, des fois ça peut être passionnel, au pire tu te sépares. Hein.
6: Ouais, ouais. Enfin, tu fais chier tout le monde, quoi.
0: Et ta meuf, elle sait que t'es rentré en contact avec ton ex?
9: Non, elle sait rien du tout.
0: Ah, moi je pense qu'il faut pas lui dire, mais bon, après.
6: Elle va être contente.
0: Ah ouais. Ouais, faut pas
3: dire. Ah, va t'embrouiller direct, je pense, moi.
0: Après, ça risque de se savoir avec les potes parce que tout le monde parle.
6: Ça va se savoir.
0: Si t'as 5 potes à la maison, il y en a bien un qui un jour il est bourré ou même.
6: Non, mais même elle passera chez toi, enfin bon.
0: Oui, qui va dire.
4: Non, mais tu peux pas.
0: Et là, ton ex? Ah, quoi, ton ex?
4: Non, mais tu peux pas annuler, tu sais. La meuf, tu la rappelles, tu dis, ouais, j'étais un peu foncelé, je rigolais, hein. Tu viens pas vivre ici.
0: Mais pourquoi t'as invité ton ex à vivre avec toi?
4: Ouais, tu vois,
6: ça va, spécial.
4: Ça t'a pris comme ça, j'ai envie de vomir.
0: Pourquoi t'as envie de vomir?
4: Je viens de regarder Cédric, c'est
3: horreur. Ouais, ça va aller.
0: Cédric, cache ton visage, Renaud, il est tout malade.
3: Je pensais que t'avais pensé à ton ex, moi. C'est pour ça que je voulais vomir.
0: Il y a Procap qui nous dit, j'espère qu'elle écoute pas Sky ce soir. Oui, j'espère aussi.
6: Non,
4: mais la meuf, pourquoi tu la rappelles pas, Alex, si tu lui dis pas, non, mais vas-y, je déconne, j'étais un peu foncedé. Non,
3: j'ai pété le plomb.
4: C'est pas possible que tu viennes vivre, il n'y a pas de place, quoi. Tu vois, tu te sors une phase à la con. Ouais, il n'y a pas de place, les autres, ils veulent pas. Terminé.
0: Ouais, les autres, c'est des cons.
6: Ouais, bah super.
9: D'un côté, je lui dis pas non parce que je suis toujours un peu amoureux d'elle.
0: Ah ouais, donc t'as envie de te taper ton ex?
4: Non, vraiment. Mais t'as surtout envie de te foutre dans la merde. Ouais, je te le dis, moi.
6: Je suis
4: d'accord. Là, franchement, tu fais venir ton ex, t'as une autre meuf, forcément, ça va clasher, tu vois.
3: Non, mais je pense qu'il s'en bat les couilles de sa nouvelle meuf. Ça fait un jour, il est avec elle, gros, son ex, elle est revenue, il repense à son ex, la nouvelle, s'en bat les couilles.
0: Ah,
9: ouais, c'est un peu ça.
0: Bon, bah dans ce cas-là, tu peux larguer ton.
7: Je suis fort quand même.
0: Bravo Karim.
7: Merci.
3: Pas con, pas con.
0: Bon, dans ce cas-là, tu peux larguer ton ex et puis. Bon, hé, tu vas pas te plaindre non plus, Enzo. Et t'as deux meufs à dispo, là. T'as la nouvelle.
6: Ouais.
0: Et t'as ton ex, donc tu vas pas te.
6: Il
0: y en a qui galèrent, hein. Il y en a qui galèrent.
3: Ouais, comme tu dis, il y en a qui galèrent. Ouais.
0: Il y a des cigales dans l'émission. Vous comprenez ?
3: Non.
0: Vous voyez, c'est ah, il y a des cigales.
3: Je sais pas ce que c'est encore.
0: C'est des cigales, c'est l'été.
3: Je crois que c'est la clim qui déconne.
0: C'est la clim, vas-y, un coup de pied. Vas-y, faut un coup de pied dans la clim.
6: Dans le sud.
0: Non, sinon c'est sympa, ouais, des cigales ce
6: ouais,
0: soir.
6: Ouais, c'est ça.
0: Non, mais sérieux, j'ai cru que c'était des cigales. Oui,
6: c'est vrai, ça fait un bruit de cigale.
0: C'est la clim qui fait du bruit, très bien.
3: Ouais, je l'ai baissé un peu.
6: Ah, bah voilà.
0: Ouais, donc Enzo, bon, maintenant t'as choisi. Racontez-nous vos histoires de coloc d'ailleurs, hein, si vous avez tapé de bon délire en colocation. Vous nous racontez. Et puis, Enzo, tu voulais demander un truc aux auditeurs, aux auditrices de Sky?
9: Du coup, qu'est-ce qu'il ferait à ma place, quoi, s'il le dirait à leur copine ou non?
0: Non, moi je t'ai dit, il faut pas le dire à ta
3: copine.
0: Ah,
3: moi je dirais pas, ouais.
0: Non, mais en plus, cette meuf, t'en as rien à foutre, au final. Karim, il a raison. Je vois les messages, vous êtes d'accord avec lui. Il y a Hello, bien sûr, Enzo. vous l'avez senti, les filles. Il y a Hello qui nous laisse un message et qui nous dit oui, en gros, si j'ai bien compris, l'autre, elle est là juste pour servir de pansement entre deux relations,
6: ouais,
0: avec son ex.
6: Ça, ouais.
0: Ouais, c'est ça, en fait.
6: De toute façon, ton ex, c'est pas comme ça que tu vas la récupérer. Hein.
0: Bah, si, elle va à la maison.
6: Ah, bah, super.
0: Bah, pourquoi tu dis ça?
6: Ça va être un bordel. Moi, je pense qu'il faut pas que tu le fasses. Ça va être un bordel sans nom. C'est l'ex, il a une meuf.
4: Non, mais autant baiser l'ex directement et laisser tomber l'autre à ce moment-là.
6: Ouais, puis pas vivre avec, quoi.
4: Bon, allez, ça, l'ex, elle vient, tu la déglingues à longueur de journée.
6: Voilà. Les
4: potes en peuvent plus parce que ils ont rien à se foutre sur la bite, donc
6: ils
4: sont derrière la porte en train de se branler.
0: Voilà, ils vous entendent baiser toute la journée.
4: Ouais, les mecs, en peuvent plus, allez, ta gueule.
0: Bon, et si ça n'a pas marché avec l'ex, tu devrais essayer avec la nouvelle. Ah, ouais, c'est ça, c'est ne ravale pas ton vomi, comme vous nous dites souvent.
6: Ouais, ouais. Ouais, c'est classique.
0: Ouais, qu'est-ce que tu fous avec ton ex? J'ai pitié de cet auditeur. Aucun respect, aucune dignité, aucun amour propre. Rémi, Tim le Belge, qui nous laisse un message
6: qui est
0: scandalisé et qui pense à la nouvelle meuf.
6: Non, mais ouais, c'est ça.
0: Qui va se retrouver cocu, comme le dit Sam, là, sur l'appli Skyrock.
6: Ouais.
0: Voilà, encore
6: ça
0: une.
6: Qui... d'être très amoureux,
0: encore ouais. Une qui va être cocu. Bon, vous nous dites si vous avez des histoires de coloc, parce que c'est toujours marrant, les histoires de coloc, la vie
3: ouais,
0: en commun,
3: clair,
0: tout
3: ouais.
0: Ça. Moi, j'aime bien, c'est rigolo. Donc, on en reparle et on va prendre Sofiane. Ah oui, je vous parlais de lui, là, il y a un instant. Sofiane, qui nous attend, qui doit être dans le coin. C'est une histoire de trafic.
4: Ah, enfin.
0: Oh là, on va parler voiture.
4: Voir le trafic, quoi.
6: C'est reparti.
0: Sofiane, t'as 18 ans et t'es à Nantes. Salut à toi, Sofiane.
10: Allô, vous m'entendez?
0: On t'entend oui. Super, Sofiane. Bienvenue sur Skyrock.
10: Salut, ça va?
0: Salut. Alors toi, on t'a proposé un truc. Alors, explique-nous un petit peu cette histoire de trafic. Est-ce que vous avez déjà trafiqué dans l'équipe, Cédric? Je sais que oui.
11: Ouais, j'ai fait du trafic de rouge à lèvres.
0: Ouais, parce qu'il en avait beaucoup. Ça n'était acheté plein.
11: Non, j'allais faire un business. J'avais fait aussi un business. J'avais acheté des trucs style Wet Watcher au marché,
0: ouais.
11: Qui était en fin de date, et je les revendais moitié prix. En fait, moi, j'avais un bête de prix et je faisais un bénéfice dessus, en fait.
0: C'est du trafic, c'est illégal.
11: Bah ouais, tu déclares.
4: À partir du moment où rien n'est déclaré, ouais, c'est pas très légal.
11: Bah ouais.
0: Romano, t'as fait du trafic?
4: Bon, j'ai revendu des trucs, ouais, plein de trucs.
0: Fait du trafic. Karim, t'as fait du trafic?
7: Oui, mais je ne souhaiterais pas trop en parler, mec.
0: Eh bien, tu as tort, parce qu'on se dit tout.
7: Ça va être après, mec.
0: Samy, t'as fait du trafic?
12: Ouais, quand j'étais gamin, j'ai.
0: Trafic à des maillots de l'OM?
12: Non, même pas. En fait, quand j'étais gamin, je prenais les abonnements de mes potes au stade quand ils venaient pas.
0: Ouais.
12: Et je les revendais devant le stade, je faisais rentrer les mecs avec moi, tu vois.
0: D'accord.
12: Mais je dois avoir, je sais pas, 13 ans.
0: J'étais sûr que ça avait un rapport avec l'OM.
6: Ah, ouais, évidemment.
0: Sûr, tu vois, je pensais aux maillots, enfin, je pensais les places.
12: Si je gagnais 10 euros, je passais 8 heures devant le stade pour gagner 10 euros, j'étais content, tu vois.
0: Marie, t'as fait du trafic?
6: Non.
0: T'es sorti avec un trafiquant?
6: Ouais.
12: Ça m'est déjà arrivé.
6: Mais moi, non, jamais fait de trafic, non.
0: Bon, Sofiane, explique-nous qu'est-ce que.
4: Je fais des trafics d'organes.
6: Ouais, t'as raison.
12: Ouais, trafic d'êtres humains.
4: J'ai voulu vendre mon foie, personne n'en a voulu.
6: Ah non, mais je le garde.
0: Bah pourtant, tu te presses, tu peux te remplir une bouteille avec.
4: Ah bah c'est clair.
6: Ah tu m'étonnes.
0: Alors, Sofiane, qu'est-ce qu'on t'a proposé, toi, dis-nous.
10: Bah, moi, du coup, pour te résumer un peu, moi, je viens de Nantes. Je viens dans une cité, elle s'appelle Malakoff pour ceux qui connaissent.
0: Salut Malakoff.
10: En gros, c'est un peu chaud, mais du coup, moi depuis que je suis petit, je connais un gars. Bon, je vais pas dire son nom, mais du
0: non,
10: coup,
0: dis pas son nom.
10: Tu vois,
0: on a déjà la cité, dis pas le nom.
10: On se connaît, tu vois, mais il est un peu plus vieux que moi. Et là, depuis quelques temps, en fait, il me propose des plans bizarres, un peu dans le chou. Et moi, tu vois, souvent, je dis non. En mode, tu vois, il m'a dit, ouais, vas-y, tu restes là pour une journée, tu nous préviens, tu vois, il m'a proposé de guetter, quoi.
0: Ah, il veut que tu sois guetteur.
11: Ouais.
10: Mais je sais très bien que tu vois, ça commence comme ça, genre je sais très bien comment ça se passe, ça commence comme
11: ça,
10: de fil en aiguille après, tu finis par un petit crabe. Moi tu vois, je suis pas dans cette histoire là.
0: Bah t'as raison.
10: Ça veut dire, Mais le truc, c'est qu'il me met un peu des dépressions, tu vois. Il me dit, ouais, fais, parce qu'il connaît ma famille et tout.
11: Ah, Dieu, t'es occupé.
10: Ouais, fais. Et tu vois, genre, c'est un peu comme si vous voulez me forcer. Et moi, je sais pas, parce que j'ai pas une dépense pour prendre.
4: Mais quoi, il dit fait, mais c'est payé?
11: Bah oui.
10: Ah, bah non, oui,
4: si je le fais. Ah, oui, monsieur, ouais. En plus, si le mec, il dit fait et que c'est gratuit, bon.
0: Mais quoi,
10: non. Je suis pas une salope, quand même.
0: Mais quoi, il a
4: un mois, si.
11: Oui, je sais.
12: Non, mais c'est aucun rapport, ça. Mais si,
4: mais oh, une grosse même.
11: Ouais, ta gueule.
0: Mais c'est quoi, il y a un point de deal dans le quartier, le point de deal que le mec, il gère, et toi, il voudrait que tu guettes, c'est pour voir s'il y a les keufs qui arrivent, si vous êtes surveillé.
10: Ouais, c'est ça.
4: C'est le principe d'un guetteur, oui.
10: C'est très bien, ça part comme ça, et puis tu vois, ça finit en couille au bout d'un moment. Quoi.
0: Mais il est connu pour faire des gros trafics sur le coin, le gars?
10: Ouais, dans mon coin, hein, s'il y en a qui connaissent Malakoff,
11: d'après les messages, ils disent que ça trafique grave.
12: Ouais, bah esquive-le, non, le mec.
10: Ouais. Non, mais ils savent de qui je parle, s'il y en a qui ont des noms.
12: Bah esquive-le, non?
0: Bah oui, peut-être, c'est pas con comme il est.
10: Bah non, je peux pas l'esquiver, ouais.
12: Mais pourquoi?
4: Non, mais sinon, tu dis non, tu dis ouais, vas-y, moi j'ai pas envie de rentrer là-dedans.
12: Non, je pense qu'il faut trouver une excuse de mieux. Tu sais, du style, ouais,
6: t'as un taf.
12: Non, ou t'as des problèmes de vision, franchement, tu vas pas être leur être utile, t'as peur de pas bien gérer.
4: Ouais, mais des lunettes.
12: Tu sais, tu te fais passer pour un incompétent, quoi. Tu dis ouais, toi, ça t'aura
0: rien.
6: Ouais, c'est pas con.
12: Ouais, mais je vais pas vous rendre service, les gars, franchement, je vois rien. Tu sais, j'entends pas très bien.
10: En fait, le truc, c'est que j'aimerais bien esquiver, mais je sais, genre, toi, il y a des histoires déjà, que c'est un peu dans mon cas. Et tu vois, les gars, ils se sont fait défoncer, quoi, ceux qu'on refusait, tu vois. Quoi.
0: Non, mais tu disais qu'ils connaissaient ta famille. Tu peux pas en parler à ta famille? Parce que j'imagine, si tu dis à tes parents que le mec, il te propose ça, tes parents, ils vont dire, bah non, logiquement.
10: Bah, mais bon, je sais pas, j'ai pas trop...
4: Mais est-ce que tu penses que si tu... quand il te met des coups de pression par rapport à ta famille, est-ce que tu crois qu'il pourrait s'en prendre à ta famille?
10: Non, je pense pas quand même.
4: Ah oui, bon.
0: Ouais. Moi, j'en parlerai. Tu peux pas être dit qu'il connaît ta famille. Moi, j'en parlerai à ma famille.
10: Hein. Comment?
12: Moi, t'en parles mieux.
6: Ouais, moi aussi, ouais.
0: Bah, je sais pas.
6: Mais c'est un truc comme Samy, tu vois.
4: T'as 18 ans.
0: Oui, c'est vrai que t'as 18 ans. Ouais. Non, mais souvent, les guetteurs, ils les prennent plus petits. Hein.
6: Ouais, c'est vrai.
11: Ils les prennent mineurs, en fait.
0: Ouais, pour pas qu'ils aient des problèmes avec la police.
11: Parce que quand ils se font serrer, en fait, ils passent en jugement, mais la peine, c'est pas la même chose, tu vois.
0: Dis-lui que t'es trop vieux. 18 ans, c'est la retraite pour les guetteurs.
10: Bon, mais le truc, c'est que je préfère garder ça pour moi, t'as vu, parce que plus j'en parle, moins c'est bon, tu vois.
12: Bah. Ouais, mais tu dis, d'accord. Invente un truc, tu dis, putain, mes parents, ils vont m'envoyer dans un internat, je vais partir loin de, tu sais, de...
0: Ouais, mais si tu pars pas, il va s'en rendre compte.
12: Ouais, mais au moins, t'esquives et tu gagnes quelques semaines, après tu verras, tu trouveras autre chose.
0: Oui. On vit quand même dans un monde de fou, on nous dit, tiens, on vit dans un monde de fou, il faut trouver des excuses pour ne pas trafiquer ou enfreindre la loi. On marche sur la tête. C'est le message de Le Phare à l'assureur.
11: Ah, mais c'est comme ça, gros. Dans les cités, des fois, tu te manges des pressions.
0: Sur l'appli Skyrock.
11: C'est la vie de cité, ça, gros.
0: Non, mais faut lui dire, déjà.
4: Oui, mais bon, c'est pas parce que c'est la vie de cité que c'est un exemple, tu vois. Oui.
11: Non, je dis pas que c'est un exemple.
0: Tout le monde fait pas ça dans les cités. Fois,
11: non, pas tout le monde, mais il y en a qui le font et, tu sais, les mecs, ils te mettent la pression, tu vois.
0: Comment tu réagirais, toi, Cédric?
11: Il doit être en galère de. Bah, moi, en fait, il y a un pote qui. Enfin, un pote. Le petit frère d'un pote à moi, qui avait donné de la weed à mon frère pour qu'il la garde. Et je suis rentré un jour à la maison, ça puait la bœuf. Et j'ai embrouillé mon petit frère, il m'a lui. Non, ouais, il a fait la nourrice, en gros. C'est pour pas grand chose, hein. Ouais. Il a fait un test, le mec, il lui avait donné, je sais plus, 50 grammes ou un truc comme ça. Et moi, j'ai été voir le grand frère du mec pour lui dire, je fais, t'es un ouf, toi, quoi. On était à l'école ensemble, tu me fais un plan comme ça.
0: T'as un grand frère, toi, Sofiane?
10: Non.
0: Non, pas de chance.
6: Ah merde. Ouais, pas de chance. Parce que ça aurait été pratique, ça.
10: Ouais, je suis cynique, moi.
0: Bon, c'est con, l'idée de Cédric, pouf, est tombée à l'eau.
11: Bah, pour le coup, hein.
0: T'as une autre idée?
11: Une autre idée, attends, je cherche.
4: Ouais, on va chez les keufs.
11: Non,
6: tu peux dire que t'as trouvé du boulot, je sais pas quoi, tu vois.
0: Ouais, après, tout dépend comment est le mec. Si le mec il est pas con, bon, il va te laisser tranquille. Si le mec il est con, il va te casser les couilles.
6: Ah, bah c'est ça le problème.
11: Hein. Ah, en général, quand ils se mettent sur les son con.
0: Après, il y en a pas qui disent ce qu'on a dit tout à l'heure, c'est que 18 ans pour guetteur, c'est vraiment le plan à la con, c'est. Tu vois.
6: Ah, bah ouais,
4: mais le mec, lui, il s'en branle.
11: Ah, lui, il en galère de petite main.
4: Lui, le mec qui te propose ça, lui, il s'en bat les couilles. Si tu te fais arrêter, il s'en bat la race.
11: C'est les risques du truc, hein.
4: Ouais, lui, le mec.
11: Souvent, ils te mettent là parce qu'ils savent que tu vas te faire attraper, hein. Tu sais, ça fait partie du.
0: C'est sympa.
11: Ça fait. Ah, mais ça fait partie du contrat. C'est cool.
0: C'est sympa, le monde.
11: Et les mecs, en fait, ils changent.
0: Le monde du getting.
11: Ils renouvellent tout le temps ses équipes parce que les mecs, ils se font serrer un par un, tu vois.
0: Et Karim, tu aurais une idée à proposer là-dessus?
13: Bah, tu sais que moi j'ai entendu une histoire, j'ai pas vu de mes yeux, mais j'ai entendu une histoire pas loin d'ici. Un mec pareil, il s'est fait hagar et le mec à chaque fois il voulait qu'il vende. Il lui disait je peux pas, je vais au foot.
4: C'est ça.
13: Et au final, le mec il lui a tiré dans le genou.
6: Ah ouais,
13: donc on est plus. Tu vas plus, tu vas plus jamais aller au foot.
0: Mais t'as peur de ça? T'as peur de genre truc, toi?
10: Bah, le truc c'est qu'ils te laissent pas de choix, en fait. Ils disent ouais, je peux faire ça, mais En fond, ouais, ils veulent te forcer, tu vois, ils te mettent des coups de pression. Genre, ils te mettent des messages subliminaux un peu, tu vois ce que je veux dire ou pas, genre. Ouais. Ils te mettent pas direct la pression, mais ils.
11: Non, au début, ils te font ça un truc cool. Voilà, quoi. Au début, tu vois, c'est un truc cool, tu vas gagner de l'argent, tu restes juste là.
10: Ouais, c'est ça.
11: Tu restes posé là pendant la journée, on va te ramener à manger en plus, tu sais, à l'heure de bouffer,
10: c'est
11: ça, machin.
10: Il insiste à mort.
11: Et après, il te met la pression, il dit, ouais, faut que tu le fasses, vas-y, fais-le, tu vas gagner de l'oseille.
0: C'est vrai,
11: après, il va pas dire, est-ce que tu veux le faire? Il va dire, tu le fais.
0: C'est vrai que
11: bon, demain à 15h t'es là, tu vois.
0: Quand je lisais le message, c'est un monde de fou, on est quand même dans un monde de ouf. C'est-à-dire que le mec, non seulement, bon, limite c'est du harcèlement. Après le mec te,
6: t'oblige
11: à la pression.
0: Le mec te prend pour son esclave, genre
11: bah,
0: t'es obligé de faire tout
6: c'est
0: ce que
6: ça,
0: tout
6: exactement.
0: Ce qu'il dit. Qu'est-ce que tu peux faire? Si vous avez un témoignage là-dessus ou une idée ou des choses à dire à Sofiane, vous nous dites. Qu'est-ce que vous pouvez faire? À part aller voir les keufs. Parce que c'est ça ce qui revient sur le message que vous envoyez.
6: Ah, mais là, ça va être le bordel. Laisse-moi
11: aller voir les keufs.
0: Oui, mais tu fais quoi? Tu te fais victimiser par un type.
11: Ça va un truc, c'est que tu vas aller voir les keufs.
0: Qui te demande de faire un truc qui peut t'envoyer en prison.
6: Ouais, c'est ça.
11: Mais tu vas aller voir les keufs et après toute la cité, tous les mecs qui travaillent pour lui. Ils vont te faire la misère chez toi,
12: ta famille.
11: Ils vont te mettre des pressions de ouf, gros.
6: Et tu peux pas dire que t'as 18 ans, mais interdit de sortie carrément. Tu peux pas sortir de.
0: Bah, 18 ans, je sais pas si ça passe, mais bon.
6: Ouais, bon.
10: Non, mais il sait où j'habite, de toute façon. Il
11: te connaît, il sait qui t'es.
10: Il connaît, tu vois.
4: Non, mais c'est malheureux à dire, mais t'as pas eu l'occasion de déménager?
0: Ouais, c'est vrai, il y a des messages qui
4: non, mais.
10: Je sais pas.
4: Bah, non, mais. Tiens, en fait,
6: ça serait le plus radical et le mieux, ouais.
11: Ouais, mais.
4: Non, mais le problème, c'est qu'en fait.
11: C'est pas facile de déménager aussi.
4: Non, mais je sais, mais en fait, en gros, t'expliques que c'est des zones de non-droit, donc.
11: Non, mais c'est
4: oui.
11: Ça, ouais.
4: Non, mais
0: qu'est-ce
4: que
0: tu dis, il faut aller voir la police et tu.
4: Ouais, donc à un moment donné, le seul truc à faire, pour moi, c'est.
6: De fuir.
4: Non, mais c'est vrai, c'est de se barrer. Non, mais je comprends pourquoi il y a des gens qui veulent se barrer.
11: Tu vois, dans sa cité, ça se trouve, les filles qui rentrent même pas, tu vois.
0: Domi disait, faut déménager. Il y a Yanns qui nous. Salut à Yanns d'ailleurs. Qui nous disait que bah, moi je déménagerai à ta place. Après t'habites chez tes parents, tu vas pas faire déménager de la famille. Moi je te dis j'en parlerai à mon daron. Moi.
4: Ouais, mais qu'est-ce qu'il va faire le daron?
0: J'en parlerai au moins à mon daron parce que je saurais pas quoi faire, donc je serai emmerdé. Quand ça va pas, t'en parles
11: c'est
0: à quelqu'un.
11: C'est pas le daron, je pense qu'il faut trouver un mec.
0: Je sais pas, un cousin, peut-être.
11: On dit une bande de potes
0: pour le détendre un peu. On nous conseillait aussi.
11: C'est pas ça du tout. Il faut qu'il trouve un de ses potes à lui. Un bon pote à lui, c'est qu'à son âge, qui marche avec lui, qui
12: va le raisonner, ouais.
11: Qui est avec lui, et qui t'aime bien toi, et tu dis, ouais, t'as vu l'autre, il vient me voir, il me fait chier, tout, nanana, moi, je veux pas faire ça. Tu sais, ça me fait mal, tu sais, je suis pas bien et tout, machin, mais
6: là, c'est pas con, ça.
11: Et si l'autre mec, il veut pas, il va dire, ah, vas-y, laisse-le tranquille, on s'en bat les couilles, trouve un autre mec, tu vois.
0: Ouais, t'as quelqu'un.
11: Parce que dans les cités, t'as des mecs qui veulent travailler, tu vois, t'as des mecs qui veulent le faire.
12: T'as pas un petit frère qui veut travailler?
11: Ouais, trouve quelqu'un d'autre.
6: Ah, il est fils unique.
12: Un cousin.
10: Tu veux que ce soit mon petit frère qui.
6: Non, et puis en plus.
0: Non, heureusement, t'es fils unique.
11: Non, tu vois, c'est comme ça qu'il faut faire. Faut passer par un.
6: Non, mais c'est vrai.
0: Il y a Swalis qui nous dit, moi, je me suis engagé dans l'armée pour fuir mon quartier. Il habitait à Belle-Belle, à Angers.
6: Oui,
0: non, mais
6: bon,
0: c'est.
6: Oui,
0: c'est. Non, mais c'est pour dire qu'il y a certains endroits quand tu tombes sur des mecs relous. Parce que les quartiers, ça peut être sympa. T'as des quartiers sympas. Hein. Quand tu tombes sur un mec relou, un espèce de. Pas de relou qui te harcèle.
4: Tiens, celui-là, il a l'air particulièrement.
0: Ah ouais, il peut pas te foutre la paix.
11: Non, il y a des parties du quartier qui sont relous, mais c'est pas tout le quartier qui est comme
0: oui,
11: ça.
0: Oui, mais quand tu tombes sur un mec comme ça qui te casse les couilles, t'es content, tiens. Il y a un autre Sofiane qui veut t'aider, c'est la solidarité entre Sofiane. Il habite à Lille. T'es là, Sofiane?
14: Ouais, je suis là, ça va l'équipe?
0: Bah, Sofiane. Ça va, Sofiane.
4: Ouais, Sofiane.
0: Donc, Sofiane, je te présente Sofiane.
14: T'as enchanté les sosos.
0: Salut les sosos.
10: Ça va,
0: les
10: deux sosos.
14: Ouais, dis-moi, j'ai peut-être une solution pour lui.
0: Dis-nous.
4: Tu vas travailler pour moi plutôt.
11: Je paye mieux.
4: Je te récupère.
14: Ouais, je te disais, il dit au mec, comme quoi il tient pas la garde à vue, s'il se fait choper, il va le balancer et que ça va pas aller, c'est pas son truc. Et normalement, il va le laisser tranquille. Hein.
4: Je sais pas.
0: Ouais, le fait d'avoir peur de tomber sur quelqu'un qui est fragile un peu psychologiquement et qui supportera pas la garde à vue.
6: Ouais, ou alors il faut qu'il lui dise qu'il a déjà eu des problèmes avec les flics et du coup il est repéré. Ouais,
4: ouais. Non, mais je pense que moi.
0: C'est pas con, Marie, ça.
4: Non, mais moi je pense que les mecs. D'après ce que dit Cédric. Moi je crois Cédric. Non, mais bon, Cédric, t'as vécu en cité donc tu connais. Moi je pense que ce genre de truc, le mec il va s'en battre les couilles en fait.
11: Bah, c'est clair.
4: C'est le mec qui va dire je m'en bats les couilles que t'es fait de la garde à vue, c'est pas mon problème.
10: Non, mais le truc c'est quoi? Lui, pour le coup, c'est vraiment ouf.
14: Pour en garde à vue, je vais avoir peur. Je vais pas tenir la garde à vue, je peux qu'il y a des noms qui vont sortir ou quoi. Pas pour moi, il va le laisser tranquille. Hein.
0: Peut-être que ça va le faire réfléchir.
6: Non, mais
14: il va dire c'est pas un gars fiable. Mieux que de loin de moi.
11: Non. Il faut dire un truc, Sofiane, c'est que les keufs, ils savent déjà qui tient le terrain, tu vois.
4: Non, mais bah, oui. Donc, s'en fout que son nom
11: est dans les cités comme ça, moi, tu sais, j'ai des potes qui trafiquaient.
4: Tu
11: sais, les mecs de là-bas qui savent qui fait quoi, tu vois. Il y a rien à dire, tu vois. C'est pas un secret de savoir, c'est lui le grand trafiquant, lui c'est le.
4: Non, mais c'est
11: le mec qui vend, lui c'est le garde et tout.
4: Mais ce qui est hallucinant, mais alors attends, je comprends pas. Les mecs savent qui c'est, Mais les laisse faire.
12: Non, non, il laisse. Mais il monte des interventions.
11: En fait, ce qu'ils font, c'est qu'ils laissent faire le temps qu'ils grossissent.
12: Et ils coupent les réseaux après.
11: Ouais, ils coupent la tête quand le mec il est trop gros.
12: Ils vont pas venir tous les jours.
0: Plutôt que d'arrêter un petit bonnet, ils prennent un gros.
11: Eux, ils s'en foutent d'avoir un mec qui guette, tu vois.
0: Ouais, pendant ce temps, Sofiane, il est emmerdé. Donc c'est pas.
11: Tu sais, les mecs qui guettent, ils sont remplaçables du jour au lendemain. Avec les gros trafiquants, bah c'est plus dur à remplacer.
0: Ouais, ils s'en foutent de choper un guetteur.
11: Ils veulent
0: choper des mecs
11: dessus. Ouais, gros mec, tu vois.
0: Ouais, tu peux dire que t'es pas fiable. Pourquoi pas. En tout cas, c'est ton idée, Sofiane. Merci, Sofiane, du coup de fil. Hein. Merci de l'idée que tu nous avais.
14: Allez, bon courage.
0: Salut, mon poteau. Ciao. Reste avec
4: moi. D'après ce que dit Cédric, je te dirais, le mec, il va dire ça. Et le mec, il va te dire, bah, si t'es pas fiable, on va te défoncer. Si tu balances.
12: Bah ouais, grave.
0: D'où le truc d'aller voir les keufs.
4: Hein. Mais non.
12: Non, mais moi, je partirais, moi.
4: Tu vas voir les keufs, tu vas être obligé de partir après.
0: S'il y a des keufs qui nous écoutent, dites-nous comment ça se gère, ce genre de problème. Allez-y, on vous attend. Puis si vous avez été confronté à ce genre de problème, vous nous dites aussi. On a des conseils pour toi, Sofiane. On va essayer de t'aider ce soir. Dans un instant, nos colocs, le retour, oui. Nos doubles appels à découvrir.
4: Ouais.
0: Et puis, un problème. Alors, un problème qu'a connu. A connu même au pluriel certains membres de l'équipe. Et vous avez encore un point commun, Romano et Cédric.
4: Ah ouais.
0: On aura amené donc le temps de nous occuper de Sofiane, le temps de nous occuper de nos colocs, de nos doubles appels, et amené qui arrive, et puis plein d'autres choses à faire à d'ici minuit. 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Minuit.
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0: Et le gros son de Leto tout de suite sur Skyrock. On est premier sur le rap. 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On écoute Pineapple tout de suite sur Sky.

0: Lito sur Skyrock, on est premier sur le rap, donc t'es Pinapum.
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0: Et oui, sur Skyrock, tous les soirs, on est là, 21h minuit, on parle de plein de choses. On va s'occuper de Sofiane. Ah oui, alors Sofiane, avec son histoire de trafic, là.
2: Ouais.
0: Pour vous expliquer, si vous n'étiez pas là il y a un instant, il y a un grand de chez lui qui lui a demandé de devenir guetteur.
2: Ouais,
0: qui
2: c'est
0: ça. Il a proposé. Ouais. On met un peu la pression quand même de devenir guetteur. C'est donc il y a des réactions qui arrivent. Il y a Sidali qui arrive, qu'on trouvera dans un instant pour agir là-dessus. Avant minuit également, un problème qu'ont eu deux membres de l'équipe. Je vous ai donné un petit indice, parce que je sais de quoi vous nous parlez amener. Mais il vous expliquera tout ça d'ici un petit quart d'heure, 20 minutes, après qu'on ait fait les doubles appels et après qu'on soit occupé des colocs. Amener un problème qu'a connu Cédric. Cédric et Romano.
2: Ah ouais.
0: Un nouveau point commun entre vous.
2: Mais c'est clair, je vais finir dans son cul. Hein.
0: Mais c'est possible.
2: Ah mais c'est pas bien de dire
4: non,
2: ça.
4: Dans le tien, Cédric.
0: Mais j'ai bien du courage. Vous bien en colocation tous les deux là.
2: Ah non, pas du tout.
0: Non, si, je vous l'ai, je vous l'ai déjà dit, en colocation tous les deux, c'est pas marrant.
2: Non.
0: Mais si, vous serez tous les deux là, les bras l'un de l'autre.
2: Pas possible. Mais non, mais on voulait faire du camping. Bon, là, c'est pas trop.
0: Non, mais moi, je vais un peu.
2: Non, non, prendre un appart. Bah, tu me payes l'appart, toi.
0: Moi, je vais une vraie colocation entre vous.
6: Ah bien, on fait une coloc chez Diffoul.
0: Non,
6: une chambre en plus.
0: Non, il y a pas une chambre en plus pour le chien.
6: Bah alors,
2: voilà. Non, mais à la limite, comme ça, moi je le ken dans la chambre en plus.
6: Ouais, c'est ça, garde la paix.
2: Non, mais sinon, tu nous loues un Airbnb une semaine.
0: Bien sûr.
2: On met des micros et.
6: Et des caméras.
2: Et voilà. Genre, on fait un peu comme.
0: Ça pourrait être génial, ça.
2: Et. Par contre, on n'a pas le droit de sortir, on est obligé de rester enfermé tous les deux.
6: Quoi, pas de galère.
0: Tout le temps. Bah écoutez, bon courage.
7: Oh la vache.
2: Est-ce qu'on a le droit d'ouvrir les fenêtres, au moins pour les odeurs?
7: Je veux
2: une méga ventilation, par contre.
6: Ah, ok.
2: Bon, les chiottes.
0: Les colocs pour Enzo, qui est en couple depuis quelques jours. Il a eu son ex au téléphone qui lui a proposé de se mettre en coloc avec lui. Bon, forcément, il va être obligé d'en parler à sa meuf et ça risque d'être un beau bordel. Bon, qu'est-ce qu'on fait les histoires de coloc avec vos réactions. Donc, vous avez fait de la coloc avec des potes ou alors même une petite coloc, genre vous êtes parti en vacances avec des potes. Allez-y, ouais. Profitez-en.
2: Ouais, je me suis fait escroquer.
0: Et depuis, plus jamais de vie en commun avec des potos. Terminé.
2: Si, avant j'étais parti, on était parti au camping, là, c'était bien passé. Franchement, les premières vacances, je devais avoir quoi, 16 ans, genre, on était parti avec, au départ, on s'était sous ambiancé une bande de potes au bahut, genre ouais, cet été, vas-y, on part ensemble au camping.
7: Ça, c'est super, c'est
2: bien.
7: Les premières vacances.
2: Ouais,
7: tout,
2: bon, ouais. Sauf que bon.
0: C'est quoi, vous deviez partir à 10, vous êtes retrouvé à 2, non?
2: Non, 3.
0: Ah ouais, non, c'est pas mal, c'est bien 3.
2: Dont un qui n'était pas prévu à la base, mais bon, qui était très sympa aussi. Donc, non, parce qu'en fait, à 16 ans, il y avait plein de parents. Non, ça coûte trop cher. Non, on ne veut pas te laisser tout seul.
7: Non, ça, je comprends.
2: Vu que c'était quand même à l'autre bout de la France. Et donc, mais c'était super sympa. Bah, c'est cet été-là où j'ai serré.
7: Laquelle? L'huître? Non,
2: ça, c'était avant. La Niaise.
0: La Niaise, Frigide ou pas Frigide?
7: La fameuse Niaise tout court.
0: Là, on a connu deux Niaises, une Niaise qui était frigide et une Niaise qui n'était pas frigide.
7: C'est vrai.
2: Mononucléose, Ratisha, sa grande toilette.
7: Putain, tout ça, le même.
2: Cet été-là. Bon, là, en même temps, j'étais parti très longtemps, là. Ah non, j'ai carburé.
7: Et tu baisais où, du coup? Parce que vous aviez une tente pour trois?
2: Non, on avait une tente chacun. On avait prévu le coup.
7: Ah ouais, donc vous baisiez, vous aviez les tentes à côté.
2: Bah, on était en étoile, quoi.
7: C'est trop.
2: Et au milieu, c'était le campement pour bouffer, tu vois.
7: Bah, ouais, c'est ça, ouais. Le gros bordel, évidemment.
2: Oui, non, mais c'est ça, ouais. Non, ça ressemblait plus à rien, le truc. Ça, je me souviens, on stockait les bouteilles de bière vides dans une tente.
7: Il y en avait, ça, évidemment.
2: Il y en avait partout dans l'entrée.
7: Il y avait une tente qui était faite en bouteille.
2: C'était un bordel sans nom, quoi.
7: Non, parce qu'il faut faire gaffe dans les tentes. C'était de la lumière, par exemple. On te voit en nombre chinois.
0: Ah oui, c'est vrai, ça.
7: Ah ouais.
2: Ah ben, nous, on avait. Ça, c'était l'année d'avant avec d'autres potes, on avait maté le soir, on se réunissait vers le bloc sanitaire, c'était le seul endroit où il y avait de la lumière au camping, et il y avait un couple qui baisait, et c'est con, comme tu disais Marie, ils avaient mis la lampe,
7: bah ouais,
2: et en fait la meuf elle était en train de se faire dézinguer, on la voyait genre en levrette, après elle était sur le mec en ombre chinoise, on voyait ses nichons. Ah putain, salope.
7: Ah, vous deviez être excité, hein.
2: Ah salope,
0: vous êtes bandé,
7: ça bandait, hein.
2: Moi je bandais, moi.
0: Ah tu bandais?
7: Ah bah ouais, forcément.
2: On était tous là, tu sais. Et après, quand ils sont sortis de la tente, on avait tous applaudi.
7: Ah non, la honte.
2: Ils ont cramé, bah non, mais c'était, je sais pas, nous on devait avoir 15-16 ans, tu sais, c'était un couple, ils avaient la vingtaine, quoi. Normal, bon, t'es en vacances, tu baises, hein.
7: Ouais, bah oui, oui.
2: Mais
7: ouais,
2: c'est vrai que c'est, ouais, quand vous, si vous allez au camping cet été, faites gaffe, ouais, quand vous baisez dans la tente, évitez de laisser genre une petite lampe ou genre la torche du téléphone.
7: Ah,
2: parce
7: que
2: avec les ombres chinoises, ouais, tout le monde peut voir, quoi.
7: Alors, tu l'as mis dans le wet hier?
2: Ah, bah ça se voit. Ah, bah tu vois.
7: Gérard,
2: là, bon, vous voyez trop bien, hein. C'était un film de cul, le truc, hein.
0: Ah, bah oui, j'imagine que tu bandais.
2: Ah, bah c'est clair.
7: Grave.
0: Bon, il y a un instant, il y a Enzo qui nous a appelé. Enzo, donc, qui sort avec une meuf depuis 2-3 mois. Et il a décidé de faire une coloc maintenant avec. Bon, il est avec des potes. Ouais. Et il a invité son ex-meuf à venir parce qu'il a aussi envie de resserrer son ex-meuf. Alors, il y a plusieurs messages que vous nous laissez. Et ce qui va, en gros, dans le même sens, c'est l'ex, c'est ton ex, donc tu devrais plutôt attaquer la nouvelle.
7: Bah, ouais. Après, c'est avec la nouvelle.
0: Ouais, après, il est amoureux encore de son ex. Mais une ex, si elle t'a laissé tomber, moi je suis
7: ouais,
0: d'accord avec
7: qu'il
0: vous.
7: C'est qu'il y a une raison.
0: C'est qu'il y a une raison, hein. Regarde, ça sert, tu devrais larguer ton ex, nous dit le phare, construis quelque chose avec la nouvelle. Voilà, fais pas de peine à la nouvelle.
7: Et puis s'il veut faire un truc avec son ex, bon, il vire la nouvelle, mais surtout, ne vis pas avec, quoi.
0: Tu le prendrais mal, toi, Marie, si ton mec, par exemple, il prenait une coloc, puisque vous habitez séparément, il prenait une coloc avec des potes et qu'il y a son ex qui venait habiter avec lui.
7: Sauf si je la connais et qu'elle me connaît, tu vois.
0: Ah, toi t'es cool, toi, parce que moi je deviendrais, moi ça me...
7: Non, mais si je la connais, que je sais qu'elle est passée à autre chose, bon, mais sinon, hors de question.
2: Non, c'est mort.
0: Ah, mais moi, c'est hors de question, il y a
2: même
0: pas
2: elle
0: de...
2: Elle à autre chose.
0: Y a pas, je suis bien entendu, pas, bon,
2: bah, les couilles, casse-toi de là, quoi.
7: Casse-toi.
2: T'es pas la bienvenue.
0: Ah, non, mais moi, pareil.
2: La sentence est irrévocable, il faut quitter
7: merci,
2: le campement.
0: T'imagines, elle est sortie avec.
2: Non, mais on sait jamais.
0: Le mec, il vient habiter avec. C'est chaud.
2: Non, mais tu sais, une soirée où ils sont un peu allumés, tu sais, ils se.
4: C'est la ken,
2: ils
4: la
2: se
4: rappent.
2: Ouais, laisse tomber.
4: Tombé, ouais.
2: Je te dis, la sentence est irrévocable, il faut quitter le campement.
4: Il faut niquer sa race.
0: Voilà, on va éteindre le feu.
7: Le flambeau.
2: Hors de question, c'est mort.
0: Ah, terminé le flambeau, là.
2: Mais déjà, tu sais, ça m'énerverait qu'elle me le propose, tu vois. Qu'elle m'annonce, qu'elle dise ouais, ça te dérangerait pas. Rien que ça, ça me rendrait ouf, je pense.
0: Bon, t'es pas tout seul, il y a Del qui nous dit exactement la même chose.
7: Ouais.
0: Salut Del, on te fait un gros bisou. Je vous écoute tous les soirs. Ouais, ça te plairait pas non plus, Del. On est d'accord. Il y a Kenzei qui voulait réagir, tiens, pour les colocs. Kenzei en direct du 91. Salut à toi, Kenzei.
7: Coucou.
2: Allô. Kenzei.
7: T'es là?
3: Allô.
0: Oui.
7: Ouais.
0: Salut Kenzei.
3: Ouais, salut,
0: salut à toi. Mets-toi dans un endroit tranquille où on t'entende bien. Parle bien dans ton téléphone.
2: Rapproche ta bouche du trou.
0: Tu disais rapprocher ta bouche de mon gros trou.
7: Mais pas le haut-parleur.
0: Ouais, Kenzei.
2: Ouais, ça va à peu près.
0: Bienvenue à toi. T'as 26 ans, Kenzei, c'est ça?
3: Ouais, c'est ça.
0: Ouais, écoute, ça va pas mal, Kenzei. Toi, tu voulais nous parler de ta première coloc, c'est ça?
3: Ah, c'était une dinguerie.
0: Pourquoi c'était une dinguerie? T'avais quel âge d'abord pour la première coloc, toi?
3: J'avais 18 piges.
0: 18 piges. Ah ouais, donc même âge qu'Enzo qui nous appelait tout à l'heure. 18 ans, direction la vie, l'indépendance et une coloc. À combien vous avez fait une coloc?
3: Bah, on était censé être 3.
0: D'accord, au départ, ouais.
7: Que des mecs?
3: Non, il y avait moi et un mec et une meuf, tu vois. C'était un couple.
0: D'accord, mais c'est des gens que tu connaissais ou t'as passé une annonce et puis t'as trouvé un truc à 3 comme ça avec des gens que tu connaissais pas?
3: Voilà, c'est ça. Voilà,
0: ah,
3: c'est
0: des
3: ça,
0: gens que tu connaissais pas, ok.
3: Voilà, on a pris le temps et tout, parce que bon, c'est des gens avec qui tu vas vivre, tu vois, donc voilà, j'ai pris le temps de les connaître un peu et tout.
0: Okay.
3: Et quelques semaines après que j'emménage, ça m'annonce, ouais, bon, écoute, nous on est un couple un peu spécial et tout, machin.
0: C'est-à-dire
7: un peu spécial.
3: Ouais.
0: Oui, je sors avec ma sœur. En fait, on est frère et sœur.
7: Ou c'est mon fils.
2: C'est vrai que c'est particulier.
7: Arc.
0: Non, c'est pas ça. Non, sinon, c'est dégueulasse.
3: En gros, c'est un couple des libertins.
0: Ah, ils
7: ouais.
0: Mais parle bien ton téléphone, Kenzei, on t'entend mal.
2: Super mal,
7: Il
0: y a Aloïs qui dit, on l'entend mal, et dis-lui de couper le son derrière.
7: Putain, mais des libertins, peut-être t'es content, tu vois. Si t'es tout seul et tout, tu te dis peut-être que je vais pouvoir faire quelque chose. Ou...
0: Ah, bah ouais, propose-toi. Hein,
7: bah ouais, je pense, non.
0: C'est vrai que si t'es. Toi, Marie, toi, tu proposerais. Toi, tu habites avec un couple, ils te disent son libertin. Hey, on baise.
7: Non, allez. Mais déjà, moi, la coloc, c'est pas trop mon truc, déjà, de base, mais. Non, mais je pensais à lui surtout parce que c'est un mec, donc forcément, à 18 ans, si tu veux, t'as envie de niquer, hein.
0: Vous auriez proposé. Si, son, ouais, si elle est mignonne, la meuf, ouais.
7: Bah ouais, pourquoi pas.
0: Voilà, si le mec est pas dégueulasse aussi, parce que bon, même le mec, si tu baisses pas avec, c'est quand même.
7: Bah c'est important.
0: T'as quand même ta.
2: Bah il est quand même là, il est quand même là dans la pièce, quoi.
7: Ouais, présent, voilà, c'est
2: quoi.
7: Ça, il faut pas qu'il te dégoûte.
2: C'est-à-dire que si le mec
7: quoi.
2: Est écœurant à souhait.
7: Nous ouais, c'est d'accord.
2: Ça. Si le mec a une tête de porc, par exemple.
7: Par exemple.
2: Non, mais tu vois, c'est peut être gênant.
0: Comment t'as réagi, toi, quand ils t'ont dit on est libertin? Tu leur as demandé, mais il s'agit de quoi?
7: Qu'est-ce que c'est?
3: Bah, le truc, c'est que moi, au début, je savais pas trop ce que c'était, en fait, tu vois.
0: Ouais, à libertin, tu connaissais pas?
3: Non, du tout. Et bah, après, quand ils m'ont expliqué, j'ai dit, bon, bah, tu vois, au final, c'est pas mes affaires.
2: Bon, bah, on fait quoi? On ken?
8: Absolument, ouais. Ah,
7: bon, bah, on va direct.
2: Bon, alors, on va ken, alors, si j'ai bien compris.
3: Non, et tu vois, je dis, bah, tranquille, c'est pas mes affaires. De toute façon, vous faites ce que vous voulez tant que je suis pas dans le truc. Et
0: mais
3: bah,
0: vous aviez une chambre séparée quand même.
3: Voilà, c'est ça.
2: Oui, ah, bah, il vaut mieux, ouais. Si t'as des libertins, j'ai envie de te dire, si ta chambre peut être à l'autre bout de l'appart, ça peut être pas mal.
7: C'est quand même mieux.
2: Parce que s'ils accueillent des gens tous les soirs, laisse tomber, tu dors jamais.
7: C'est sympa, ta salle de bain, ça doit être propre.
0: Non, parce que moi, quand j'ai fait une coloc, nous, on avait qu'une chambre. Il y avait une chambre pour tout le monde. De toute façon, tout était dans le même endroit. Donc, la chambre, la cuisine. Il y avait que la salle de bain et les chiottes qui étaient séparées.
2: Alors, tu vois, moi, les colocs, moi, j'ai fait que pendant les vacances. Non, quoique, il y avait des potes qui dormaient ensemble. Moi, j'avais réussi à gratter une chambre solo.
8: T'as esquivé?
2: Non, mais il y en a, tu sais, ils dormaient dans, tu sais, les trucs de vacances, t'as toujours un endroit où t'as des lits superposés.
7: Ah ouais,
2: les
7: exact. Matins,
2: tu les laissais, ouais.
7: Tiens,
2: on les avait mis là, on avait dit, tiens, les gars, bah, vous deux, vous allez dormir là, vous mais êtes les derniers arrivés.
8: Ah, oui, non, mais vrai. Tu sais, moi, ça me dérangeait pas. Au contraire, j'aimais bien. Je préfère une chambre comme ça, gros, qu'avoir un lit tout seul. Ouais, avec des potes, c'est mieux, gros.
2: Ouais, ben, moi, je suis avec qui tu préfères. Ouais, si t'as Cédric au-dessus qui te perd loose sur la gueule.
7: Ah, bah, laisse tomber.
0: Je mangeais un truc, je suis pas bien ce soir.
2: Non, mais t'es en dessous, tu décèdes. Tu vois, le mec.
7: Tu décèdes.
8: Non, mais déjà, c'est lui qui dort en dessous parce que déjà, il se met au-dessus si ça.
2: Ah, bah, le truc, il a intérêt à être renforcé, ah,
7: ouais,
2: des superposés.
7: Ouais, flippant.
0: Ouais, puis t'imagines, Cédric. Parce que Cédric, la nuit, c'est ça.
7: Ça aussi,
8: non,
7: hein.
8: La nuit, c'est pas comme ça.
7: Bah, on t'a entendu ronfler.
0: Bah, oui, c'est toi, là.
8: C'est toi, ça.
7: Ah, tu t'es endormi en parlant.
8: Ah, si.
2: Si, c'est toi.
7: Bah, si, c'était toi.
2: C'est toi, gros.
0: C'est toi, ouais.
7: Le mec était malade, on l'a appelé chez lui et on le laisse.
0: Là, il était à la radio, tu vois.
2: Non, il était dans l'autre studio, là.
0: C'est pas au téléphone.
7: Ah, il était dans l'autre studio, super.
2: Et bien sûr que si, Cédric, t'étais dans l'autre studio. T'étais dans le studio Planète Rap.
0: Bah oui, tu peux
2: dire. Je sais pas, un soir, t'étais pas bien et t'as été dans l'autre studio et on t'a mis à l'antenne en train de ronfler.
0: Mais t'entends bien que c'est pas au téléphone, ça.
2: Mais vous êtes débile, Cédric et Marie, ça s'entend bien que c'est pas au téléphone.
7: Ah ouais, non, parce qu'une fois au téléphone, il est.
2: Aussi, au téléphone, ouais, il est même.
0: Ça, c'est pas au téléphone.
2: Non, mais là, non, c'était dans l'autre studio.
8: Putain, je suis percé, quoi.
7: C'est quoi ces petits bruits?
2: Ah, c'est Cédric quand il dort.
0: C'est trop du cul de Cédric, ouais.
2: Mais tu sais, moi, Cariole, elle me dit, heureusement, je la connais depuis longtemps. Il y a des nuits.
0: Bête.
2: Ah, je bête. Ou alors, il y a des nuits, elle me dit, ouais, a priori, j'arrête pas de rôter.
7: Tu rôtes, alors? Ah, ça, j'ai jamais entendu ça.
2: Je lasse des rôtes bâtards, tu vois. Elle me dit, tu sais, des fois, elle me dit, ah, c'est un enfer, Cédric.
0: Bonne nuit, Romano.
2: T'as roté toute la nuit.
7: Attends, mais tu pètes, tu ronfles aussi.
2: Ouais, c'est, ouais, je ronfle.
7: Oh, la totale. Ouais.
0: Donc t'es comme Cédric, en fait.
2: Pas loin. C'est ça qui m'inquiète. Non, franchement, moi, je vais raconter.
7: Non, mais roter la nuit, c'est chelou.
2: Non, mais je vais raconter. Bon, heureusement, comme on dit avec Cariole, putain, heureusement que ça fait longtemps qu'on est ensemble. Un jour, je me couche. Et tu vois, bon, c'est en dormant, des fois, tu fais des trucs, tu te contrôles pas.
7: Ah, bien sûr.
2: Un jour, je me couche.
0: Bah, tu bandes, par exemple.
2: Non, mais là, c'est pas ça. Tu vas voir, c'est beaucoup moins sympa.
7: Un jour, je m'attends à tout.
2: Un jour, je me couche. Juste, je me couche à côté de Cariole. Et là, j'entends.
0: C'est Cariole
2: qui pète. Ah. Et là, je lui dis, bah, bonne nuit à toi aussi. Pas mal. Et là, elle me dit, ah, qu'est-ce qu'il y a? Je fais, non, rien, laisse tomber. Le lendemain matin, tu sais, je lui dis, ouais, je fais, c'est sympa. Et là, je rentre dans le lit, je suis accueilli avec une espèce de perle.
0: C'est ça, la vie de couple, c'est beau.
2: Non, mais c'est ce qu'on s'est dit. On s'est dit, putain, heureusement qu'on se connaît. Quand elle me dit, elle me fait, ouais, je rencontre un nouveau mec. Genre, la première nuit, je lui fais ça. Je fais, ouais, effectivement, je suis pas sûr qu'il reste.
7: Ah, c'est pas génial.
2: Et dans le sens inverse, c'est pareil. Je suis pas sûr qu'elle reste non plus, mais bon.
0: C'est la même. Bon, revenons-en à ton couple de libertin. Donc, première coloc, tu as un couple de libertin. Il te l'annonce au bout d'un petit moment. Et alors, comment ça se passait, la vie avec le couple de libertin, Kenzaï?
3: Bah en gros, 3-4 fois par semaine pendant 3 mois, tu vois.
0: Ouais.
3: Il y avait des gens qui venaient. Et moi j'entendais tout. Après.
0: Mais des gens, quand tu dis des gens, ils venaient à combien? C'était juste un mec qui venait pour un mec ou une
2: meuf? Genre plein à 3 ou
0: plus?
3: Ouais,
0: mais...
3: c'était jamais plus de 2 personnes, tu vois.
0: Ah d'accord.
3: C'était toujours
0: 3, 4.
3: Soit 1, soit 2.
0: Donc
3: voilà,
0: un plein à 3 ou un plein à 4, ouais.
3: Ouais, et à un moment donné, j'étais en train de vriller parce que j'étais en train de préparer des examens et tout. Et je crois que ça a duré 5-6 heures.
7: T'entendais le bruit?
3: Ah, laisse tomber, c'était
2: infernal. Tu bandais?
3: Ah, mais bah non, du tout.
0: Ah, tu bandais pas? Parce que...
3: Ah non, je suis en train de préparer des examens, tu vois. Ah, j'étais dégoûté carrément.
7: Mais t'entendais quoi? Juste des gémissements ou t'entendais genre salope ou des.
3: Des gémissements, j'entendais tous les surnoms, tu vois, parce que je me souviens qu'on avait
0: des murs.
3: J'entendais pas. Ah, ouais.
2: Ah mais je connais, je suis venu chez vous.
0: Ah, Marie.
2: Ah, mais je vois où c'est. Mais
7: tu vois, ça m'aurait fait chier qu'il y ait des gens que je connaisse pas qui soient chez moi comme ça tous les soirs.
3: Non, tu t'en fous.
2: Non, ce qui est juste relou, c'est quand t'es dans la chambre d'à côté et que tu les entends ken et que toi t'es solo tous les soirs, tu vois.
0: Ouais.
2: Au bout d'un moment, au début, ça te fait marrer. Je pense qu'au bout d'un moment, ça t'énerve. Tu sais, tu te dis, ils arrêtent pas de ken et moi, je kenne rien.
0: Il y a Nordine qui nous dit, t'avais qu'à mettre une petite caméra dans la chambre, comme ça, t'avais les images en même temps.
7: Le pervers.
8: Ouais, comme ça, il a crame et il porte plainte contre toi.
0: Voilà,
8: c'est
0: oui.
8: Bien. Très bonne idée, tu vois.
0: Petite caméra, ça te fait une espèce de porno en live.
7: Ouais, bah super.
0: Non, mais c'est vrai, ça te fait un camfort à la maison dans la pièce d'à côté.
3: Mais c'est n'importe quoi, surtout que des fois, tu vois, il ramenait des épaves et tout. Je me disais, mais comment t'as chopé ça en boîte? Tu vois, c'était un truc de fou. Une fois, on m'a demandé d'intervenir parce que, genre, tu vois, ça se finissait un peu mal. C'était un mec qui avait un peu trop bu. Il voulait faire un truc, t'as la fille qui voulait pas. C'est là qu'ils sont venus vers moi.
0: C'est pas t'enculé.
2: C'est sympa.
7: T'as fait l'agent de sécu en pleine nuit,
3: tu sais. Non, mais c'est ça qui est chiant. T'es là, tu les entends en train de faire leur truc.

0: de livres avec moi.
1: D'accord.
0: Elle me disait, ouais.
2: Ça rapproche.
1: Et,
2: coup,
1: et on était chaud ce soir-là, non, c'était chaud la radio. comme tous les soirs.
0: Ouais,
1: un peu, ouais. Et donc, tu l'as rencontré comme ça, vous avez passé la soirée ensemble, et après, hop, vous avez.
0: Ouais, voilà, c'est ça. On était en train de se dire, ouais, toi, tu préfères qui dans le clash, machin, toi, tous les petits trucs comme ça.
1: Ouais.
0: Bon, après, on peut pas être parfaite. T'as été pour Cédric, moi.
2: Ah, j'étais sûre, j'étais senti arriver.
0: Mais tu vois, ça a duré comme ça, bah jusqu'aujourd'hui, on est mariés, des gosses et.
1: Ah, t'as fait des enfants et tout.
3: Ah, ouais,
1: ça.
3: Carrément, ouais, ouais, putain, ouais, bon, t'as, c'est ouf ton histoire. Ouais. Sur un clash de la drague, tu sers une meuf, bon, elle votait Cédric, elle a changé depuis ou pas du tout? Franchement, t'as été sympa de rester avec elle quand même.
2: T'as été cool.
4: Bah, attends, elle a fait des bons choix.
1: Il y a Charles Villeneuve qui dit, moi, elle dit qu'elle vote pour Cédric, moi, c'est non direct, tu vois.
3: Ah, mais c'est marrant en tout cas ton histoire.
1: Non, mais c'est une belle histoire, c'est cool.
0: Ce que je me disais, aussi, mais non, voilà.
2: C'est rigolo.
1: Elle est bien cette radio.
3: Non, mais c'est vrai, c'est.
2: Tu feras de gros bisous.
3: C'est un couple Skyrock. Bon, tu lui diras qu'il a des bulles de merde, mais bon.
1: Sauf pour toi.
3: Ouais, bon, oui.
0: Un couple de Sky avec des bébés Sky, tu vois.
1: Bon, super, Kenze.
2: Des enfants aussi,
1: ouais. Eh ben, merci à toi, Kenze, pour le témoignage. Cool, en tout cas.
2: Ça fait plaisir.
0: Ah, au fait, gros merci à Karim qui m'a appelé très rapidement.
1: C'est Karim que t'as eu en ligne.
0: Et un grand merci à. Samy, c'est pas la première fois que je passe. Je t'ai passé pour vous raconter une fois sur mon histoire. C'était de l'adoption. Je me souviens qu'il m'a rappelé sur 3 jours, qui a fait un suivi. Franchement, top. Grand merci à vous.
1: Non, mais si vous avez besoin de nous, vous pouvez faire appel à nous. On essaye de faire les choses en général. Merci, Kenze, en tout cas.
2: Bisous. Embrasse ta femme, les enfants.
1: Embrasse la famille, ouais. Salut, Kenze.
3: Salut.
1: Et pour la suite, ah bah oui, il y a Amné là, qui va nous parler d'un petit problème physiologique. Voilà. C'est dans un instant, juste après. Accrochez-vous. C'est juste après les doubles appels, puisqu'on est prêts.
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1: Et oui, c'est l'heure du double appel sur Skyrock. Des double appels avec les numéros que vous nous envoyez tous les soirs, numéros qu'on va mettre en contact maintenant. On a juste testé et gardé ceux qui répondaient. Et j'espère que vous êtes prêts parce que là.
3: On est prêts, on est prêts.
1: Ouais. On y va. Allez, mise en contact de nos familles. Ça sonne déjà. Est-ce qu'on va arriver à créer une belle discussion entre les Français ce soir sur Skyrock?
7: Allô? Oui. Oui, c'est qui? Non, on m'appelle, alors je prends le téléphone. Qui ça qui t'appelle? Je vous ai jamais appelé, madame? Ah ben, il a sonné, moi je sais pas. Bon, moi je vous dis au revoir. Merci. Non, moi c'est marqué privé, j'ai répondu. Ah ouais? Ben moi c'était marqué protégé en cours, je sais pas.
1: Protégé en cours.
7: Je prends.
5: Et enfile-le. Ah oui.
7: Et j'ai l'impression que c'est pas une radio ça qui fait l'andouille, madame. Ah ben j'en sais rien, c'est possible, hein, tout à fait.
5: Et enfile-le.
7: Ah oui, ben j'ai l'impression qu'il y a un troisième petit rigolo là qui s'amuse à dire j'encule, vous l'entendez aussi? Alors je sais pas si c'en est un qui fait l'andouille, il m'a dit je t'encule et tout. Vas-y, dis allô. Ou c'est une radio.
5: Allô.
8: Oui, comment vas-tu?
5: Ouais, et toi? Tu te prends pour un donjon?
1: Voilà.
8: Absolument, oui.
5: Ouais, t'as un gros charlot, toi.
7: Oui, mais j'ai affaire à qui?
5: T'as été fini à la pisse.
7: Oui, mais vous êtes qui?
5: Ah ouais, puis t'as été fini à la pisse.
7: Bah, je veux d'abord savoir qui vous êtes. Ah bah, madame, moi, j'en sais rien, qui je...
1: Je sais pas qui je suis.
7: Je crois qu'il y a des problèmes de téléphone.
5: Ouais, fini à la piste.
1: Alors, tu l'as bloqué.
5: Eh ouais, mon pauvre.
4: Ben,
8: il n'en est pas les verres.
5: Ouais, bah, dis-moi, c'est vachement la voix africaine, toi.
7: Oui, Mais vous êtes qui?
5: Oh là là, t'es si tu es fort, toi.
8: Bah, je sais pas, là, tu qui appelle.
7: Oui, il n'a qu'une fois.
5: Ah, toi, tu devrais en manger un peu plus, connard.
7: Bah, alors là, j'en sais rien. Alors, excusez-moi, mais je vous dis bonsoir.
1: Bonsoir.
5: Comme la pub avec un chef, toi.
8: Hello, what do you want?
5: C'est un gros charlot, toi.
8: You can't, you fucking can't. I'll cut your fucking head off.
5: Va donc branler.
8: You French cunt.
5: Allez, ouais.
8: Mais t'as fait tes conneries, toi?
5: Essaye.
7: Et quelqu'un d'autre, tu l'as dit?
8: Et t'as la pommade de tes conneries, hein? Qu'est-ce que c'est ce bazar-là? Tu veux que je t'appelle des flics? C'est d'abord, c'est qui? Bah, va te faire foutre.
7: Oui?
8: Qu'est-ce que c'est ce bazar-là? Et t'as la pommade, il va te coucher.
1: Allô, l'Américain?
8: Allô?
1: Il est où?
8: Allô?
1: Allô? Ah, ils sont partis.
3: Ah, ils sont partis, ouais.
1: Et l'Américain, il est parti aussi.
3: Ah, bah oui, tout le monde. Fucking French.
4: Fucking man.
3: Fucking French.
1: J'adorais le fucking count. Ce qui est une insulte homophobe qu'on ne traduira pas, mais.
3: Et l'autre qui comprenait rien. Bon, moi, je.

0: Bon, voilà, c'est bien parce que quand je disais on va mettre en contact avec les Français, il n'y a pas que des Français dans le double appel. Il nous en reste, ah oui, je vois qu'il reste des numéros. Eh bien, on y retourne, c'est reparti. Chez qui on va aller?
1: Allez,
0: là,
1: on enchaîne.
2: Il y a du monde là.
0: Oui, on enchaîne. Allez, on enchaîne. C'est reparti, ça sonne.
1: Allez.
0: Allons-y.
1: Soyez bonnes, les familles.
0: Ouais, exactement. Des numéros dans la même région. Bon, oui, je ne suis pas que dans la même région parce qu'on va partout. On va voir qui va répondre. Allons-y.
3: Oui, allô ? Oui, vous demandez qui ?
4: Oui, vous êtes qui ?
3: Ben, je sais pas, le téléphone il sonne là chez moi, je décroche. Vous êtes la même personne qu'il y a 5 minutes ?
4: Ah non, non, non, non, non, ça vient de sonner chez nous.
5: Chez nous, ouais, je sais pas.
3: Ben, chez moi aussi, ça vient de sonner.
5: Ah, ben, quelqu'un d'autre qui parle là ?
4: Ben, écoutez, là je comprends pas parce que.
3: Allô ? Allô ? Ben voilà, on est comme tout à l'heure, on est trois sur la même ligne.
0: Ah bah
4: oui, on est trois sur la même ligne.
6: Oui, j'entends parler pas mal. Là, oui.
7: Il faut que tu t'encules.
0: Ah bah on est quatre.
3: Alors pardon. Je sais pas du tout ce que c'est. On est à trois sur la même ligne. Ça arrête pas de sonner à la maison.
7: T'encules.
4: Attendez. Là j'entends des insultes. Par contre, ça me plaît pas du tout.
3: Oui, tout à fait. Moi aussi derrière déjà tout à l'heure.
4: D'accord. Parce que là je comprends pas du tout.
3: Bah moi non plus.
4: Moi, je suis de Bercy-sur-Sambre, je sais pas d'où vous êtes, mais...
3: Moi aussi.
6: La même ligne.
4: D'accord. Eh ben, il doit y avoir un souci sur les lignes et tout, mais...
3: Mais enfin, pour être grossier, ce qu'on entend derrière,
4: oui,
3: c'est
4: oui,
3: pas
4: oui,
3: très
4: j'ai
3: intelligent.
4: Bien entendu, ouais. Ouais, j'ai bien entendu.
3: Voilà.
4: Donc, ça me rassure que vous entendiez la même chose que moi.
3: Ah, et déjà tout à l'heure.
0: Il a dit un truc, là.
3: Et déjà tout à l'heure.
0: Ah oui.
4: D'accord.
0: Ah.
4: Non, mais nous, ça vient juste de sonner. C'est mon fils qui a décroché. Et j'ai pris l'appareil dans les mains. C'est pour ça que j'ai entendu après des insultes.
3: Voilà. Mais c'est vous déjà que j'ai eu tout à l'heure ?
4: Ah non, pas du tout, non.
3: Parce que moi, là, j'ai déjà eu tout à l'heure déjà quelqu'un. Je sais
4: puis,
3: pas.
4: Non, je veux pas vous dire mon nom au téléphone parce que.
3: Non, parce que ça ne regarde pas.
4: Ça m'embête.
3: Donc, voilà, je me suis pas présentée, la personne s'est pas présentée. Non. Donc
4: oui,
3: là,
4: oui.
3: Voilà.
4: Mais j'ai bien entendu là que le peu qu'on a discuté ensemble, ce que ça a dit, quoi.
3: Voilà, moi aussi.
4: Bon,
3: mais tout.
4: Bah écoutez, je suis vraiment désolé. Si la personne elle écoute là, il va falloir qu'elle arrête parce que en tout cas je connais du monde à France Télécom. Donc
3: voilà.
4: Il y a besoin d'avoir quelqu'un pour trouver quelqu'un qui est sur les lignes. Ça va pas poser de problème.
7: Il faut que tu t'encules là.
0: Voilà.
4: Oui, bah écoutez.
3: Vous entendez.
4: Voilà. Oui, j'entends très bien. Donc. Non, cette personne-là, elle va arrêter, parce que sinon, demain matin, dès soir, je porte plainte.
7: Prendre le nom de cul.
0: Oui.
4: Bon, sur ce, on va arrêter les conversations, vous m'excuserez, je vais raccrocher.
3: Non, mais moi aussi, mais je vous dis, vous êtes c'est la deuxième communication, j'ai ce soir.
4: Que ça se passe comme ça, d'accord, ok. Ouais, mais après, c'est à se demander si c'est pas des piratages ou quoi que ce soit.
3: Je sais pas, mais bon...
7: Oui, comment vas-tu ?
4: D'accord. Apparemment, vous vous amusez, monsieur, là, à faire des blagues qui n'ont aucun intérêt ?
7: Absolument, oui.
4: Ah, alors, vous avez quoi à reprocher à qui, là ?
7: Ouais, j'ai une bonne bite, surtout, hein.
4: Oulala !
0: Oulala !
4: Bon, écoutez, on va arrêter là la plaisanterie. Je vais raccrocher et on appelle tout de suite la gendarmerie.
0: Ah bah.
4: D'accord ?
7: Ok, d'accord.
4: Ouais, très bien. Bon, madame, au revoir.
3: Je suis désolée.
4: Et on met ça au clair.
3: Excusez-nous. Au revoir.
0: Ne vous excusez pas. Au revoir, madame. Au revoir, monsieur.
1: Au revoir,
0: les familles.
1: Au revoir, les familles.
0: C'était tout mignon. Voilà pour nos doubles appels. Oui. Les doubles appels tous les soirs sur Skyrock. Et encore merci pour les numéros que vous nous envoyez tous les soirs pour réaliser cette prouesse donc de faire communiquer les Français entre eux.
1: C'est beau.
0: Bravo. Les Français et pas que d'ailleurs. Hein.
1: C'est
0: vrai. Fucking cunt. Allez, dans un instant, un petit problème physiologique que vous avez peut-être connu. Non, il ne s'agit pas d'hémorroïdes. Je dis ça pour certains membres de l'équipe. Ah. Qui en ont eu, Romano et Guigui d'ailleurs. Bah, je pensais pas à toi, Guigui, mais c'est vrai que tu as eu des hémorroïdes.
2: Ah. Bon, léger, il y a très longtemps.
0: Parce que j'ai dit que c'était un point commun entre Romano et Cédric. Non, Cédric, t'as jamais eu d'hémorroïdes.
2: Non, jamais, non.
0: Même les hémorroïdes sont détruites par le trou de balle de Cédric.
2: Ça veut pas aller là-dedans. Ouais.
0: Même les hémorroïdes, elle veut pas.
2: Non.
0: Veut pas. Bon, on aura amené là dans un instant. Oui, c'est Amené qui arrive avec nous. On viendra au guetteur aussi avec le problème dont nous a parlé Sofiane tout à l'heure. Il a 18 ans et il y a des grands du quartier qui lui ont dit bah, tu vas être guetteur. Dans une histoire de trafic, donc c'est pas vraiment le truc qui l'excite le plus. On me dit qu'il y a un problème d'arnaque aussi. Bah, Roman, on aura besoin de toi. Et question pour un gros con qu'on va essayer de faire avant 11h. Tiens, si on a le temps, Question pour Colin. Ouais. On va le faire plutôt que d'habitude, tiens.
8: Allez, cool.
0: Les questions de comment ça fait, Jean-Luc.
2: Jean-Luc, c'est ça, ouais.
8: C'est
2: Jean-Luc,
8: celui-là. Oh, bah, c'est qui, lui?
0: T'as tellement de personnages, Pamela, Jean-Luc.
8: On s'y perd.
2: C'est difficile à vivre, hein, moi. J'ai déménagé avec ces conneries.
0: Ils sont plusieurs dans leur tête.
2: De ouf.
0: Question pour un gros con, le grand quiz que vous attendez tous les mardis soirs. Et nous, on est là, bah, comme tous les soirs, hein, jusqu'à minuit sur Skype.
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0: Eh bien vous êtes là, nous aussi, depuis 21h, c'est Radio Libre sur Skyrock. Et on va retrouver Amené. Alors on parle de tout dans la Radio Libre, vous pouvez nous parler de tout ce que vous voulez. Vous avez un petit souci, on est là, on peut vous filer un coup de main. Tiens, on va balancer une arnaque tout à l'heure, ne vous faites pas escroquer.
2: Attention, oui, il y a des arnaqueurs qui rôdent.
0: Tu nous le dis souvent.
2: Parole d'expert.
0: Exactement, il faut faire attention aux escrocs, aux arnaqueurs, aux voleurs.
2: Ah ouais, ouais.
0: Aux gens qui vous prêtez de l'argent qui ne vous le rendent pas, par exemple.
2: Ouais, par exemple, ouais, mais bon. Ça, c'est pas non plus l'arnaque du siècle, hein.
0: Non, mais ça peut arriver. J'en ai moi-même été victime. Et on en reparle dans la soirée. Là, vous restez bien avec nous. On aura des réactions pour Sofiane aussi. Ah ouais, Sofiane, on lui a proposé d'être guetteur avec un peu d'assistance. Pour l'histoire de trafic, il y a des réactions qui arrivent aussi là-dessus. Et une nouvelle pratique sexuelle à découvrir avant minuit.
2: Absolument.
0: Donc vous restez bien avec nous. Une pratique sexuelle, vous me direz ce que vous en pensez, ça vous plaît ou pas. Vous nous ferez signe. Et là, on va prendre Amené avec nous dans le 94. Bah, tu vas tout nous dire, Amené. Qu'est-ce qui t'arrive, Amené? Dis-nous tout.
7: Bah, en fait, le problème, c'est que j'arrive pas à me retenir. Je suis obligé de chier. Je peux pas m'arrêter.
0: Ah pardon, est-ce que moi j'étais dans le cul? Je me suis dit, j'arrive pas à me retenir, je pensais que t'étais précoce. Je me suis dit, t'es précoce. Ah, tu peux pas te retenir de chier, toi.
7: Voilà, exactement.
0: J'aime bien parce qu'on parle vraiment de tout ici.
2: Ah ouais,
4: ah, mais c'est clair, on passe de la branlette.
2: Mais c'est quoi, tu as comme une diarrhée continue?
7: Ouais, exactement, c'est ça. En fait, ça va me faire une barre dans le ventre il va être tout froid. Et je suis obligé de m'arrêter et d'aller aux toilettes.
2: Bah c'est mieux, parce que moi je me chiais dessus, donc
7: justement... Ah mais ça m'arrive, et en plus moi je suis livreur, donc
2: Et tu chies chez les clients?
7: Non, franchement ça j'ai jamais osé, il y a des collègues qui le font, mais moi j'ai jamais osé le faire.
0: Bah moi, je préfère chier chez un client plutôt que de me chier dessus.
2: Ah moi un mec qui me dit je peux chier chez toi, je lui dis non.
0: Ah Cédric l'a fait, tu l'as accepté.
2: Oui mais je sais que je le connais.
3: Ah mais il était obligé de façon gros.
2: Ouais non mais il m'a poursuivi en voiture.
3: Sinon je suis devant sa porte, moi je m'en bats les
2: couilles. Mais le mec m'a poursuivi. J'étais en ligne avec lui, je disais vas-y mais casse-toi quoi.
0: Oh j'en veux là,
2: mais il faut que je chie.
3: Oh là, mais ça m'est arrivé samedi soir, alors je t'explique ce qui s'est passé.
0: Ah écoute Amené, je te disais
4: dans l'équipe. Quand t'étais avec tes amis?
0: Dans l'équipe on a deux spécialistes, il y a Romano qui se chie régulièrement dessus.
2: Ah mais moi c'est fini, je suis guéri.
0: Justement il va peut-être pouvoir t'aider, t'amener la solution. Et de l'autre côté, il y a Cédric.
3: Donc on va au restaurant.
0: Cédric qui chie. Mais tu chies, c'est un nombre hallucinant de...
2: Une usine à merde.
0: Ah ouais, ça.
3: Non, mais moins qu'avant.
4: Ah, il produit, hein.
3: Détends-toi, hein. Moins qu'avant. Donc on va au resto, tout ça. Après, on va prendre un verre dans une boîte sur Paris. Et là, on va pour rentrer chez moi avec mon pote et sa copine. Donc on traverse Paris et je calcule le chemin pour aller jusqu'à chez moi. Je fais jamais, je vais tenir. Il reste une demi-heure de route. Donc là, tu sais, je calcule. Je fais putain, pour aller à la radio, je mets 10 minutes pour aller chez moi, une demi-heure. Je fais une demi-heure, jamais je vais tenir. Je suis arrivé devant la radio. Bah, tu me dis, ah, tu fais quoi? Je fais, ouais, j'ai oublié un truc à la radio. Tu sais, le vigile, il me dit, ah, tu fais quoi? Il était 4h du matin. Je suis monté au 4e étage.
0: Ah, oh, je vais
3: défoncer les chiottes. Oh.
4: Et t'as laissé tes potes dans la voiture?
3: Ah, je pouvais pas leur expliquer. C'est trop chaud.
4: Ah, ils t'ont demandé.
3: Ah, je lui ai mis la radio. Je fais, tiens, écoute la radio.
2: Maintenant, ils sont au courant.
0: Bah, maintenant, ils savent, ouais.
3: Ouais, bah, maintenant, oui, ils savent.
2: Mais t'as chié, genre, combien de temps?
3: Un quart d'heure.
0: Ah, je croyais que t'allais dire combien de tonnes?
3: Non, un quart d'heure.
4: Eh oui, ils étaient en train de sécher dans la caisse.
3: Non, j'ai envoyé un message à mon pote. Je fais, ouais, je suis en train de faire un truc, là, pour l'émission. Moi, j'arrive dans 5 minutes. J'arrive dans 5 minutes, poteau.
0: À 4 heures du matin. Mais t'as des anecdotes, je sais pas, quand tu t'es chié dessus, ça s'est passé comment, toi, Amené? Parce que ça, c'est vraiment le truc le pire qui puisse t'arriver, tu te chies dessus.
7: Vraiment, la pire qui m'est arrivée, en fait, j'avais commandé un colis, je suis parti, en fait, il est resté bloqué chez Mondial Relais.
0: Ouais.
7: Donc j'arrive chez eux et tout, on me fait patienter. J'ai une envie, j'en peux plus. Je dis mais putain c'est chaud. Et en plus là-bas à Lieusaint, tu sais c'est une grande zone industrielle. Il y a des camions, il y a des chauffeurs partout.
2: Donc bah, moi, à la limite tu te cales entre deux camions et tu yèches quoi.
7: Ouais mais il y avait grave du monde dehors, donc c'était impossible.
0: Ouais t'as pas envie de chier.
7: Donc en fait moi je suis monté dans mon véhicule et je me suis dit c'est bon je vais chier dans mon camion. Toi j'ai préparé un petit carton avec un sac poubelle. Je fais mes petites affaires.
0: Comme quand tu sors un chien, pareil, t'avais ton petit sac.
7: Voilà, exactement. Sauf que maintenant, pour sortir, en fait, la poignée, elle est restée bloquée de l'extérieur.
2: Ah, t'as chié genre à l'arrière, quoi, dans le.
7: Voilà, j'ai chié.
2: Où t'as les cartons, quoi.
7: Voilà, exactement.
2: Elle était restée enfermée dedans. Mais t'as failli mourir dans ta merde.
7: Et maintenant, j'essaye d'appeler le standard de Mondial Relais pour que quelqu'un vienne ouvrir la porte. Il n'y a personne. Putain. Et là, je suis en train de taper dans la porte pour que quelqu'un m'entende. Et je savais même pas que j'étais claustrophobe. Je commence à avoir des sueurs froides, j'arrive plus à respirer.
5: Sinon, avec les angoisses. Ah bah avec l'odeur de la merde, ouais.
0: Ah oui, en plus, ouais.
7: Il dit ça y est, et, enfin plein de fois, une fois aussi, je me suis fait contrôler. Je pouvais plus m'arrêter, je me suis arrêté devant une gendarmerie, je monte à l'arrière, sauf que j'ai bloqué la porte. Eux, ils sortent en intervention et le véhicule, il klaxonne. Je dis putain, merde, comment je vais faire?
2: Et toi, t'as mis la crotte au cul.
5: Ah, je peux pas sortir là, messieurs, je suis en train de.
7: C'est ce que je leur ai dit, franchement, je suis pas bien, je peux pas sortir. Ah, mais faut vous casser là, on est empressé.
0: Franchement,
3: tu imagines le mec sur l'intervention?
7: C'est ça? Je peux pas. Donc au final, j'ai eu une amende, stationnement dangereux, stationnement gênant.
0: Et combien de fois tu t'es chié dessus? Parce que là, les deux trucs, c'est bien, parce que malgré que tu sois enfermé avec l'ostro, tu t'es pas chié dessus au moins.
7: 5-6 fois.
0: Ah ouais, quand même. Et toi, Romano, tu t'es chié dessus combien de fois?
2: Ah, je sais pas compté, mais
0: une dizaine de fois.
2: Ouais, une bonne dizaine de fois, ouais. Voilà.
5: Il y a une fois où j'ai failli me chier dessus, j'étais avec Cariol, on était coincés là, je me souviens, on revenait d'Italie là sur les routes vers Monaco, Nice là, tout ça là, les routes de montagne, ouais. Et il y avait une queue au péage et je commençais à faire à Cariol, putain, j'ai envie de chier. Ouais, et je commençais à angoisser et là elle m'a pourri la gueule, elle me dit bon maintenant je commence à avoir plus qu'assez de ta comédie anale. Et putain, ça m'a fait
0: en plus je faisais pas la comédie.
5: Et ça m'a fait remonter la crotte. Non mais ça m'a passé envie de chier, tu vois.
3: T'as pas beaucoup de
4: pression.
5: Mais sinon moi c'était dans Paris. Hein. C'est à cause de ces putains de bouchons. Hein.
3: Tu sais, souvent. Dans Paris, pourquoi tu t'arrêtes pas? Tu vas dans un hôtel ou dans un restaurant.
5: Mais des fois, il n'y a rien, gros. Et une fois, ça m'est arrivé.
3: Je trouve toujours, moi.
5: Et une fois, ça m'est arrivé avec un pote. Et le truc qui s'est passé, c'est.
0: Pauvre.
5: Sur le périph', je me souviens, on revenait d'IKEA.
4: Je me souviens de cette histoire.
5: En fait, je commençais à avoir envie de chier. Tu sais, je commençais à mettre le système d'aération. Je mets du froid. Et mon pote, il était mort de rire. C'est mon pote gros porc. Il me dit, mais qu'est-ce que tu fais? Il me fait au cas. Et je lui dis, non, mais touche pas. J'ai envie de chier. Lui, il était mort de rire. Je lui dis,
3: ça me fait chier.
0: Il a pas rigolé longtemps, j'imagine.
5: Ah, mais je lui dis, il me dit, ouais, mais va chier à l'arrière du camion. Je lui dis, ouais, je suis un que dalle. Il y a tous mes nouveaux meubles et tout. Ils vont plus la merde. Et je lui dis, ouais, vas-y, prends le volant. Lui, il connaît pas du tout Paris en voiture.
3: Je connais pas. Ouais.
5: Et j'ai été chier, tu sais. Il y a des coins du périph où sur le côté il y a des pelouses, tu vois, en pente.
0: Comme Medellin.
5: Je suis passé par-dessus, j'ai chié à la vie de tout le monde. Il y avait même pas. Je me suis mis derrière un arbre. Mais l'arbre, il avait un tronc minuscule, tu vois. Et j'ai chié comme une merde.
3: C'est marrant d'avoir la caméra.
5: Parce que le périph', ça aurait été beau. Partout, ouais. Ah bah, ils ont dû être servis. Parce que là, j'ai chié ma race, une grosse bouse.
0: C'est arrivé 10 fois de te chier dessus comme ça.
5: Ah ouais, j'ai dit. J'ai pas compté.
0: Enfin, là, ce jour-là, tu t'étais pas chié dessus.
5: Non, mais c'était moins une.
0: Ah, moins une.
5: Mais non, mais les autres fois, ouais.
0: Vous avez souvenir d'un moment où vous êtes chié dessus? Putain, moi, je me
5: souviens pas. Ça
4: avait jamais
5: arrivé de ma vie.
4: Ah, vraiment?
5: Quand t'es bébé, gros.
0: Ouais, quand t'es bébé, Guigui, tu t'es chié dessus.
8: Moi, j'ai déjà eu une urgence absolue où vraiment j'étais à deux doigts. Ah ouais, vraiment, c'est quand je suis parti à Djerba. Genre, les deux premiers jours, j'ai mangé très épicé parce que là-bas, ils aiment bien, tu vois. Donc, je m'étais un peu pété le bide et j'avais fait ils appellent ça du parachute ascensionnel, je crois, ça s'appelle comme ça.
4: Ouais.
5: Et tiré par un bateau, là.
4: Mais t'as chié.
8: Non, j'ai pas chié en l'air.
0: T'imagines, Guy, il y a des gerbes de merde qui sortent de son cul.
8: T'imagines la honte, le pire truc. Tu sais, au moment où t'atterris, la honte, quoi.
0: Non, pas sur la place, tu viens trouver quelques personnes qui vont faire une vidéo.
8: Ah ouais, non, mais t'imagines, après, t'es affiché pour le restant de ta vie.
0: Star mondial, Guy.
8: Ah ouais, c'est clair. Non, mais en fait, ouais, j'ai attendu genre 3 quarts d'heure le temps que ce soit mon tour. Et au moment où je dois passer, donc je commence à enfiler, tu sais, les
5: mais c'était quoi, tu partais de la plage ou t'es
8: alors je partais de la plage.
5: Ah ouais, ok, parce qu'il y en a, tu t'es avec des gens sur le bateau et
8: non.
5: Et t'attends que les gens passent, donc là ça te prend là-dessus, là. T'es content, quoi.
8: Ah putain, j'avoue,
4: ouais. Bah,
5: non,
4: là ça va.
5: Non, mais au pire, tu dis au mec, quoi, arrête-toi, il faut que je chie, quoi.
8: Ouais,
5: tu vas chier dans l'eau,
8: ouais, c'est vrai.
5: Moi j'ai un pote, il chie dans l'eau constamment.
0: D'accord, ok.
8: Non, mais c'est bien, c'est
0: bien, à manger au poisson.
5: Non, mais il chie dans l'eau et à chaque fois qu'on prend des bains de minuit, le mec il se voit à poil. À chaque fois, tu sais, je suis là et je vois sa tub comme ça. Et je lui dis, putain, mais t'en as pas marre de. Il me fait, bah, on s'en fout, on est. C'est la nature. Je dis, ah, mais je vais
8: chier. Ah ouais,
5: putain,
0: t'as envie de faire
5: ta bite.
8: Yes, c'est comme les mecs qui pètent, ça pue, ils disent, attends, c'est la nature.
0: Voilà, c'est pas grave.
8: C'est la nature.
0: C'est la nature.
3: Un petit peu
8: et
3: tout.
8: Et donc là, j'arrive au moment où je dois passer, vraiment trop envie de chier. Genre, vraiment, je sentais que c'était liquide de fou, quoi. Je vous passe les.
0: Les détails.
8: Les pires détails. Et donc, du coup, je me suis retrouvé à sprinter sur la plage parce que l'hôtel était à 200 mètres. Donc je me retrouve comme un fou sous 45 degrés parce qu'il y avait la canicule en plein ce moment-là. Donc j'étais avec mon t-shirt en train de sprinter, tous les mecs ils voyaient un fou en train de courir sur la plage. Ah ouais, j'étais en galère.
4: Et
0: tu t'es pas chié dessus.
8: Et je me suis pas chié dessus, mais j'étais pas loin.
0: Cédric, toi tu t'es chié dessus, toi.
3: Non, pas loin, mais pire encore. C'est-à-dire que moi j'étais parti au Maroc.
0: Voilà, j'ai chié sur ma meuf.
3: Et tous mes potes ils disaient, ouais, faut boire que de l'eau en bouteille, que de l'eau en bouteille. Et le dernier jour, tu sais, j'avais plus de monnaie, j'avais plus rien. J'avais pris une bouteille d'eau en carafe. Et donc dans l'avion, gros,
5: bouteille d'eau en carafe.
8: Putain, c'est pas de l'eau en carafe finalement.
3: Ouais, voilà.
5: Oui, bah essaye de parler français.
3: Je prends l'avion,
5: c'est pas un luxe.
3: Donc j'arrive à l'aéroport, je commence à avoir mal au ventre, je fais putain, j'ai mal au ventre, sa mère, et pendant tout le vol. Donc je crois que c'est deux heures ou c'est combien
9: deux pour heures, ça dépend où.
3: Ouais, deux heures et demie. Ouais. J'étais dans les chiottes de l'avion, mais je pouvais pas sortir des chiottes.
8: Ah, t'étais bloqué.
3: Je suis arrivé à l'aéroport, de l'aéroport jusqu'à chez moi.
5: Comment t'as fait, genre à l'atterrissage, ils te demandent de sortir, non?
3: Ouais.
5: Ah ouais, toi, t'as atterri des chiottes.
3: Non, mais je suis sorti, mais au dernier moment, quoi, tu vois, parce que je pouvais pas. Je suis sorti de l'avion, je suis reparti aux chiottes. Je suis sorti de l'aéroport, je suis parti à la première station essence, j'ai été chié. Oh. Il y en avait une autre à un quart d'heure plus loin, j'étais chié.
9: Mais t'as eu Tourista, en fait.
3: Ouais, pendant deux jours, gros, je chiais.
5: Ah, mais moi, tu sais que je pense que je n'aurais pas. Moi, quand j'ai vraiment des trucs comme ça.
0: Toi, Romano, ça s'appelle les troubles paniques.
5: Ouais. Mais moi, ça m'est arrivé une fois sur la plage, pareil. En plus, je connaissais plein de monde. Il y avait pareil, il y avait un espèce de snack sur la plage. Et le mec, il me voyait cavaler parce que je savais pas où aller yèche, tu vois. Le mec qui me dit, après il me dit en italien, mais qu'est-ce que tu fais les Jeux Olympiques? Si en fait il y avait les chiottes d'un resto de plage et il y avait la queue et je pouvais pas attendre, tu vois.
10: C'est l'eau, t'es dans les roseaux là?
5: Ah j'étais dans. Il y avait des espèces d'arbres. Mais
3: quand je commence à avoir mal au ventre, je calcule, je regarde sur Waze ou un truc,
8: tu repères le truc, quoi.
3: Ouais, les hôtels les plus proches, les restaurants, gros, je me démerde.
0: Ouais, mais là tu fais monter le stress parce qu'il y en a plein. Alors amenez, t'as entendu tous ces témoignages? Guigui, oui. Avec son parachute ascensionnel, Romano, et ses 10 fois où il s'est chié dessus. T'avais des... Pourquoi tu prenais pas un jean de rechange? Ces messages de Claudie sur la piste.
5: Non, mais je me disais pas en partant.
0: Et un boxeur de rechange.
5: Non, mais
0: on met une couche, oui.
5: Non, mais de toute façon, ça sert à rien. Parce que de toute façon, tu es plein de merde.
10: Ah, c'est clair, mais attends, t'as assis.
0: Oui, mais bon, vaut mieux te chier dessus dans une couche que sur ton jean.
5: Non, mais un jean de rechange, ouais, parce que juste un jean de rechange, j'étais imbibé de merde.
0: Ah, oui, c'est vrai. Tu veux dire que tu mets un jean sur ta. Oui, t'as la merde au cul.
5: Chier semi-assis, tu vois. Et après, bon.
0: C'était mou.
10: Il faut bien s'asseoir.
5: Ah bah. Tu sais, je chantais. Oh, tu sais, ça coulait.
10: Ah putain, quand
5: comme ça. Et ça puait la merde. Je me disais, putain, si je me fais arrêter.
0: Si vous venez d'arriver sur Skyrock, on vous souhaite une belle soirée.
10: Ouais, c'est sympa.
5: Un truc horrible, c'est quand j'habitais là, dans un immeuble, il y avait un grand hall et un soir, je rentre, c'était en journée, je m'étais chié dessus. Et je rentre dans le hall et je vois un mec. Et le mec, il me dit, vous montez avec moi. Et tu sais, je me tenais à distance parce que j'étais plein de merde.
8: Oh non, j'ai plus la merde, tu vois.
3: Oh non, ça va aller.
5: J'ai dit au mec, non, je vais attendre le prochain. J'ai envie de dire, il vaut mieux pour vous, oui, sinon vous n'arriverez pas. En plus, là, à l'époque, j'habitais au 15e étage. Ah, putain, je me dis, mon pote, tu n'arriveras pas au bout.
3: Mais pour les mecs qui ont pris l'ascenseur après aussi, l'odeur, elle reste, gros.
5: Ah, bah écoute,
0: ça t'en fout, tu les vois.
5: Après, ouais, non, mais t'imagines, la honte, tu prends le mec direct, il sort. C'est toi qui pue la merde et je pue la merde, mais comme un chiot de plein, quoi.
3: Non, j'avoue, c'est la honte, ça.
0: Alors, il y a plusieurs questions pour toi, amener des auditeurs, des auditrices de Skyrock. Une question qu'on voulait te poser aussi. Mais c'est la diarrhée, c'est liquide à chaque fois quand tu vas chier?
7: En fait, c'est pas liquide, c'est épais.
0: C'est épais, mais un peu mou.
7: Voilà, exactement.
10: Ouais,
5: c'est
10: t'es malade.
5: C'est la crotte est molle.
0: Quand t'es molle.
3: C'est un début de chiasse.
10: Non, parce qu'il y a eu des messages sur la maladie de Crohn.
0: Alors,
10: moi j'ai une copine qui a ça. Et effectivement, elle a la diarrhée très régulièrement, quoi. C'est.
5: Encore une.
10: Bah, quoi.
5: Sexy lady.
0: Oui.
5: Bah, à contrario, moi j'ai une copine italienne. Là,
0: elle est constipée tout le temps.
5: Non, la femme de mon pote qui chie dans l'eau, c'est sa grande passion.
0: Et elle chie jamais, non?
5: Alors, elle a le syndrome de l'intestin très long.
0: Ouais.
5: Et elle chie une fois par semaine.
0: Ça, c'est bien, ça.
3: Ah ouais?
5: Et par contre, quand elle chie, elle chie sa race.
8: Ah ouais?
5: Elle ne chie pas pendant une semaine.
0: C'est bien, ça.
8: C'est bien, je sais pas si c'est gagnant.
5: Elle a l'intestin plus long que la normale, en fait. Et c'est parce qu'elle s'inquiétait, tu vois.
0: C'est comme moi avec la bite.
5: Ouais, c'est ça.
8: Ouais, exactement.
3: D'accord,
8: ouais, la même taille.
0: Il y a Flynn qui dit, ouais, mais tu as la diarrhée parce qu'il faut faire une coproculture si ça dure depuis un moment. Tu as peut-être le. Alors attention, accroche-toi. Le Clostridium difficile. Alors ça, je sais pas ce que c'est, mais ça doit être une espèce de maladie. T'es en train de chier, Amné?
8: Non, il bosse en même temps, il est livreur.
0: Ah d'accord.
10: Ah, ouais.
8: Il est en train de chier à l'arrière du camion, là.
0: J'ai eu peur.
8: Oh merde, la porte s'est refermée, je suis encore bloqué.
0: Après, il y a plusieurs messages qui disent exactement la même chose, mais moi, je pense que vous avez raison en plus. Phoenix qui nous dit, je pense que c'est le stress qui lui fait ça. Ça doit lui faire des crises d'angoisse. Et donc, ça crée un trouble panique. Un peu ce que t'as eu, Romano. Il t'a dit quoi, le médecin? Donc, t'es stressé, ça te stresse? T'es stressé dans la vie en général, Amné?
7: Non, pas forcément.
3: Non, mais ce que tu peux faire aussi, c'est faire une prise de sang.
0: Après, tu stresses peut-être parce que t'as peur de chier.
5: C'est ça, bien sûr.
0: C'est l'angoisse de chier.
5: Moi, c'était ça, j'avais cette angoisse-là.
3: Ouais. Non, tu peux faire aussi une prise de sang pour voir à quoi t'es allergique. Ça se trouve, tu peux faire un truc qui te.
8: Intolérant.
3: Ouais, t'as une intolérance à quelque chose, tu vois. Moi, j'ai un pote, il a fait ça, il s'est rendu compte qu'il y avait des trucs qu'il bouffait, qu'il le faisait chier tout le
5: temps. C'est vrai que t'es pas asthmatique, t'es vachement essoufflé quand tu parles.
10: Ouais.
3: Ouais, je crois.
9: C'est parce que t'es un peu gros.
3: Non, ouais, je pense que c'est ça. Ouais.
5: Mais tu sais, des fois, gentiment, mais j'ai l'impression que tu vas pas arriver au bout de la phrase.
9: Mais les gens qui sont surpoids.
5: Moi, je te ferai pas de bouche à bouche, je te le dis.
0: Moi non plus, personnellement.
9: Arrête de boire des sodas déjà, le bel.
3: J'en bois un par jour, ça va.
0: Non, mais il a raison, Samy.
3: Non, mais un par jour, c'est
9: pas. Mais gros, tu galères à parler tellement t'es gros et tu continues.
5: Non, mais c'est vrai, ouais. Non, mais t'es
3: essoufflé. Arrêtez de m'engueuler, là.
5: Non, mais moi, je t'ai pas engueulé. C'est juste que je m'inquiète pour toi. Parce que t'es essoufflé de ouf quand tu parles. C'est chelou, hein.
3: Je vais arriver, je vais me mettre au sport, là, de toute façon, là, c'est parti.
0: Ah, bah, ça. Ça, c'est sûr.
3: Tu vas voir.
0: Tiens, on fera la pesée tout à l'heure avant minuit. Faut me faire penser avant minuit, faut qu'on fasse la pesée.
3: Il faudra
0: qu'on fasse les doubles appels. Donc, le côté stress, Romano, ça t'a passé? Alors, comment t'as fait?
5: Ah, mais moi j'ai été voir un psy. Ah, ouais, moi j'ai été voir un psy. Le psy de Carriole, quoi. Qu'elle y allait plus, mais elle me l'avait conseillé. Et je me souviens, j'ai été marqué parce qu'il avait des murs qui coulissaient. Et il apparaissait comme ça derrière des murs.
0: On donnera l'adresse du psy avec les murs qui coulissent.
5: Bah, je te jure, mais en fait, tous les murs, c'était angoissant. En fait, le mec, je rentre. Tu sais, déjà, t'avais une petite entrée. Et en fait, tu sais, il y avait des murs. Et tout coulissait, et le mec, tu sais, il coulisse.
0: Il coulisse.
5: Et comme ça, il sort la tête, il fait veuillez patienter, je m'occupe de vous dans quelques minutes.
0: Là, il refait. Hey, tu veux le numéro du psy de Romano avec qui il coulisse?
5: Non, mais
0: rien qu'on le voir apparaître et disparaître.
5: Non, mais là, c'était un truc de ouf, tu vois. Et après, à ce moment-là, il y a un autre mur qui coulisse, le mur d'en face. Et là, sa tête, elle repasse. Veuillez passer dans la salle d'attente. Et là, donc le mur coulisse.
8: Le mec, c'est un spectacle.
5: Le mec, tu te dis, c'est un labyrinthe, le bordel. Et après, donc, j'attends dans la salle d'attente, et là il y a encore un autre mur qui coulisse. Veuillez passer dans mon cabinet. Et là, donc je me suis installé, je lui ai expliqué. Là, le mec, je pense qu'il m'a pris pour un ouf au départ.
3: Hein. Bah,
5: je lui ai dit, en plus, je savais pas, tu sais, t'essayes de bien parler, j'avais pas lui dire, je me chie dessus comme une merde.
10: Oui, t'essayes de faire une phrase.
3: Non, mais j'ai dit, ouais.
5: Bah, j'ai dit, bonjour, alors bon, mon problème va sans doute vous surprendre, mais j'ai un problème, en fait, je n'arrive pas à me retenir de déféquer lorsque je suis en voiture.
0: Voilà.
5: Et là, le mec fait.
3: Achetez-vous un vélo.
5: Non, c'est vrai qu'il est de plus en plus drôle.
3: Bah ouais,
0: mais rigole.
3: Moi j'ai trouvé
0: une
3: solution.
5: C'est
3: vrai
5: qu'il rigole là,
3: c'est bon. Ouais, ma blague elle est marrante. Tu vois, Marie, elle aime bien. Ouais.
5: Elle est bourrée.
3: Non, pas encore. Attends.
5: Elle y travaille. Et le mec il me fait. Et il me fait, dites-moi-en un peu plus. Donc je lui explique, je lui dis, bah écoutez, j'ai un problème quand je suis en voiture.
0: Écoute bien, amené, parce que ça résout le problème de Romano.
5: Je commence à avoir mal au ventre. Et je lui dis, excusez-moi mes propos, mais j'ai énormément de gaz. Et
8: là,
5: il me dit, et à ce moment-là, qu'est-ce que vous faites? Bah je lui dis, bah.
0: Je pète.
5: Le problème, c'est que après, il faut. Je me fais dessus, quoi. Et là, à un moment donné, je sais pas, le mec, il a eu un blocage.
10: Il a fait.
5: Ah, en se retournant vers la fenêtre, et là le mec il fait, excusez-moi, j'ai eu une pensée.
10: Hein,
5: c'est je me suis dit, ouais, on parle le mec. Je me suis dit, ouais, le mec, en fait, il est encore plus marche que
10: moi.
5: Avec ses murs qui coulissent. Non, mais même lui, il s'est excusé parce que le mec. Et non, alors pour.
0: J'ai eu une pensée.
5: Ouais, mais ouais, tu sais.
8: C'est rassurant.
5: Et le mec, non, mais alors par contre, ce qu'il m'avait dit, n'empêche que ça a marché. Et des fois, tu sais, ça peut arriver à tout le monde, tu sais, d'avoir envie de faire caca. Donc,
3: ouais.
5: Et ben, en fait, il m'a dit à ce moment-là, deux possibilités. Soit vous vous arrêtez. Et vous marchez dans la rue, non mais pour penser à autre chose.
0: Tu peux bien amener, toi tu t'arrêtes, tu marches dans la rue.
5: Ou alors ce que tu fais, c'est que moi j'utilise ces techniques là. Soit t'écoutes la radio et tu te concentres sur ce que t'écoutes.
0: Voilà.
5: Ou alors un autre truc, c'est que t'appelles quelqu'un au téléphone. Et le fait de parler avec quelqu'un, en fait tu vas plus penser
10: à autre chose.
5: Tu vas plus penser à ton envie de chier,
10: ouais.
5: Et ça va passer, quoi.
0: Tu sais, moi il m'arrive un truc.
5: Donc dites-vous, quand je vous appelle si je suis en voiture, c'est que j'ai peut-être envie de chier.
0: D'accord.
10: Ah merci, c'est sympa.
0: Donc t'as trois méthodes de l'amener pour calmer tout ça.
5: En gros, faut détourner ton.
10: Tu penses à autre chose.
5: Ouais, t'as envie de chier sur autre chose, quoi.
7: Sincèrement, j'ai déjà essayé et ça marche pas.
5: Non, mais t'as déjà essayé d'appeler quelqu'un? Appelle quelqu'un. Franchement, moi, c'est la meilleure méthode.
7: Je suis souvent au téléphone, vu que je conduis souvent toute la journée, donc je suis souvent au téléphone avec les AirPods et franchement.
0: Il y a Loca qui dit, il a raison, Romano, il faut détourner l'attention et penser à autre chose.
5: Ouais, mais alors toi, effectivement, ton attention, vu que tu dois passer beaucoup de temps au téléphone, en fait, ça te détourne pas l'attention parce que t'es déjà dans l'habitude.
8: C'est déjà la même chose.
5: Faudrait que tu trouves autre chose.
0: Ah, toi, de marcher dans la rue, ça marchait, Romano.
5: Moi, franchement, le truc qui marchait le mieux, c'est, et même encore les peu de fois où tu sais, je peux avoir envie de chier en bagnole et que bon,
10: c'est quoi, je me sens
5: limite un allemand. Non, ça sort tout seul. Non, mais tu sais, j'appelle quelqu'un, tu vois, j'appelle un pote, j'appelle mes parents. Non, mais je leur dis pas, je les appelle parce que j'ai envie d'y aller. En fait, de parler d'autre chose, de parler de tout et de rien, tu vois, fait que l'envie de chier, elle me passe.
0: Il y a Gros Mano, 29 ans, qui nous dit on a deux cerveaux, un dans la tête, un dans l'estomac. C'est ce que disent tous les docteurs.
3: Ah ouais.
0: Lucie, du 13, elle a 22 ans et elle, à chaque fois qu'elle mange un fast food, juste après j'ai la diarrhée, c'est horrible. Bah arrête le fast food alors.
5: Non mais t'as peut-être des intolérances, comme disait Cédric.
0: Il y a Mika du Nord qui dit,
5: il y a des gens qui ont des intolérances à certains aliments. Hein.
0: Mika du Nord qui dit, moi j'ai un trouble panique, j'ai eu un trouble panique comme Romano, mort de rire. Moi j'ai le côlon irritable.
3: C'est très courant ça.
0: Nadou,
3: c'est quoi ça, le côlon irritable?
8: En fait c'est du stress qui te provoque des diarrhées en fait, comme ça, qui arrive tout n'importe quand. C'est exactement ce que t'as. Hein.
0: Et le clostridium difficile dont on parlait tout à l'heure, il y a Blackman qui nous renseigne là-dessus, Blackman 973. Qui nous dit c'est une bactérie ultra multirésistante. Voilà.
3: Ah ouais.
0: Et le stress arrive surtout quand tu sais que tu vas pas trouver de toilette.
8: Ouais, j'avais un peu ça moi.
0: Et moi j'ai envie de pisser à chaque fois que je fais que j'arrive à la maison quand je fais un grand voyage.
10: C'est ce que j'allais dire, ouais, à chaque fois.
0: J'allais déjà raconté ça, j'arrive je suis dans le parking, j'ai une envie de pisser, je gigote dans tous les sens, je sors mes valises en speed.
10: Bah tu sais que les chiottes sont pas loin en fait.
0: Je sais que les chiottes sont pas loin peut-être.
10: Ouais, mais
0: c'est là dans l'ascenseur, c'est la folie, je commence à enlever la ceinture, à ouvrir les boutons du jean et puis j'arrive chez moi, j'ouvre la porte, je fous dans les toilettes et là je pisse.
5: Voilà, mais pourquoi tu pisses pas dans l'ascenseur?
3: Eh non, parce que
0: je n'y avais pas pensé.
3: C'est pas des chiottes.
5: Non, mais tu l'as pas déjà fait, tu les avais raconté.
3: Oui, j'ai déjà fait. Mais dans la cage. Non, en fait.
5: Bon, ouais. C'est quand même la boîte des choses.
3: Ah, oui. Pour ma défense, je pisse dans l'ascenseur. Tu sais, je pisse au niveau de la fermeture de la porte. Comme ça, la pisse, elle tombe.
5: Oui, mais d'accord, mais au final, tu pisses dans l'ascenseur.
3: Mais non, mais
0: surtout, tu as de la pisse qui va de l'étage où tu es jusqu'en bas, quoi, en fait. Ça dégouline.
3: Bah ouais.
0: Mais c'est dégueulasse. C'est au lieu de pourrir l'ascenseur, tu pourris l'ensemble de l'immeuble. La prochaine fois, je vais chier dans l'ascenseur.
5: Je te demande de ne pas rire, il ne pisse pas dans l'ascenseur. Il t'explique.
3: Bah là, mais gros, quand t'as une urgence, imagine. Non, mais
8: moi, je pense au technicien, si un jour il y a une galère, qui doit se retrouver du coup sur l'ascenseur, et là, il y a bien c'est l'urine qui a bien massé.
0: Oh. On salue les ascensoristes qui nous écoutent.
3: Ça vous est jamais arrivé, vous, ça?
8: Non, franchement, la vie de ma mère,
3: jamais. Au 15ème étage chez ma daronne, gros.
5: Mais je sais pas, tu peux pas pisser en bas dans le jardin.
3: Quand ça t'arrive, quand t'es dans l'ascenseur,
0: non, mais t'as un continent.
10: Même
0: moi, quand j'ai super envie, j'arrive à attendre quand même.
3: Ah non, moi, il y a des fois, je peux pas.
5: Mais non, mais parce que tu sais pourquoi? Parce que t'es gros.
3: Oh bah, mais à l'époque,
5: Non, mais vous allez voir ce que je veux dire, c'est pas une connerie, je suis médecin.
3: Ouais, vas-y.
5: Bah, parce que tu sais pourquoi? Parce qu'en fait, t'as les autres organes qui appuient sur ta vessie, gros.
3: Non, mais du con, j'étais tout maigre. C'était pas c'était pas là.
5: T'étais déjà mal foutu.
3: Bah, ok, l'outil chie dessus, parle avec moi.
5: Bah, je te chie dans la gueule.
0: Voilà.
3: Eh, va chier dans ta
0: gueule. Bon, essaye de détourner l'attention. C'est le conseil qu'avait donné le psy ouf de Romano.
5: Ouais, mais n'empêche, ça a marché.
7: On va essayer, sans conviction, mais pour moi, ça, en tout cas, je pense pas que ça va fonctionner.
0: Si vous avez une petite story de caca, allez, on peut en parler avant minuit, profitez-en. C'est radio libre, donc on se dit tout. Et puis en plus, on va tous chier. Hein, donc parler de caca, c'est pas un problème.
3: Bah, c'est rien.
0: Bah, oui, hein.
3: Moi, j'ai chié dans tous les palaces parisiens, gros. J'ai jamais été pris de chambre. Mais à chaque fois que j'ai mal au ventre, je suis dans un palace, j'y vais. Chier sur les chiottes dans tous les palaces.
5: T'as déjà chié chez Louis Vuitton?
3: Ouais. Ah, une fois, ouais, putain, les studios.
5: Ouais, dans une valise.
3: Non, je suis pas. Non, je passe à côté.
5: Dans un sac à main. Dans une malle.
3: Je me suis garé, j'ai plus.
10: Genre,
3: j'ai acheté un truc et j'ai demandé au mec.
0: J'ai demandé un sac à main, mais ça a débordé. Après, j'ai pris la valise.
3: Je voulais acheter un t-shirt, vous avez des toilettes? Le mec, il m'a montré les chiottes direct.
5: Ouais. Non, mais en fait, t'as été chié, mais ça t'a coûté 400 balles le t-shirt.
3: Non, j'en ai acheté, je me suis barré après. Dans le magasin, il est super grand, le vendeur, il m'a jamais retrouvé. Gros.
0: Bon, essayez de détourner l'attention. Il y a plein qui nous disent que c'est psychologique, cette histoire. Donc, n'hésitez pas à nous laisser d'autres messages et puis d'autres stories si vous arrivez des trucs. Faites-nous signe. Moi, c'est à chaque fois que j'ai un stress. Par exemple, quand j'ai passé mon bac, c'était horrible. Ces messages de Kat.
5: Ah, et moi, pareil.
0: Sur la place Skyrock.
5: Ça le fait souvent.
0: Kat, elle avait envie de chier quand elle passait son bac. Toi aussi, Guigui?
8: Moi j'avais une technique même, bon pour le coup c'est vraiment radical, c'est-à-dire que genre la veille je ne mangeais pas.
0: Ah pour ça?
8: Ah je te jure, en fait j'étais stressé justement parce que je me dis si pendant l'épreuve j'ai envie de chier. Ça m'arrivait aussi quand j'avais
0: fait un long... quand même que depuis qu'on en parle c'est du stress hein, le...
8: Ouais, c'était beaucoup. Genre j'avais déjà fait un long voyage où j'avais été pris de court parce que j'avais trop envie de chier et il n'y avait pas de toilette à disposition quoi. Et ça m'avait marqué, donc maintenant à chaque fois que je fais un long voyage, bon c'est pas tout le temps non plus hein, mais du coup genre j'évite de trop manger la veille, voire même je mange pas. Comme ça, je sais que le lendemain, j'ai pas envie de chier. Bon, c'est radical. Hein.
5: Mais alors, moi, j'ai encore mieux. Des fois, moi, quand je sais que je vais avoir un gros stress, ben, j'anticipe, je prends du Smecta.
8: Ah ouais, comme tu plâtres le
5: cul. Je me plâtre le cul, tu vois, comme ça m'empêche de chier.
8: Ah ouais, bah, par contre, si, ouais.
5: Tiens, non, mais tu sais, j'en prends pas 10, j'en prends un, tu vois, histoire d'eux, et ça coupe l'envie de chier, quoi.
0: Et on a. Allez voir sur Google ce que c'est le syndrome de l'intestin irritable ou du côlon irritable.
8: Ouais, c'est ça, c'est à cause du stress.
0: Il y a Willax du 31 qui dit, moi, comme ma femme, il a le syndrome de l'intestin irritable. Tout à l'heure, on avait le côlon irritable. Tiens, Jimmy Nou qui nous dit, l'auditeur, il a le syndrome du côlon irritable. C'est de l'anxiété chronique.
8: C'est ça.
0: C'est ça, en fait.
9: C'est du stress qui te provoque des diarrhées.
5: Il y a personne qui a l'intestin. Chrysalide,
0: même chose, qui nous dit, j'ai l'intestin irritable, je suis stressé, j'ai la diarrhée. L'intestin, non, j'en ai pas vu, non.
10: Et t'as l'inverse aussi, ceux qui sont constipés quand ils sont stressés.
8: Ah ouais, c'est mieux, ouais, ça c'est mieux. Ça. Bah ouais, c'est mieux.
5: Ouais, tranquille. Ouais, quoique, si t'es vraiment constipé, ça peut te faire mal au bide de ouf.
10: Ah bah, clairement, ouais.
0: Ah, parce que
5: à un moment donné, il faut libérer, délivrer, quoi.
0: Et le caca.
5: Ouais, ouais.
0: Et bon, on y revient dans un instant. Merci pour tous les messages que vous nous envoyez. Je vois que ça passionne tout le monde, mais c'est vrai qu'on va tout chier. Donc, forcément.
10: Forcément.
0: La suite des problèmes. Bon, amenez, reste à l'écoute. Et pas de stress. Ouais. Tu vois, monte le son de la radio quand tu quand t'as envie de chier. Détourne un peu l'attention de
8: ton. Bon, alors fais comme moi, tu manges pas. Tu manges plus, au moins tu vas pas chier.
0: Voilà, après tu meurs.
8: Voilà. Après tu décèdes.
0: Bon, merci Amné. Et puis bon courage au taf. Tu travailles encore toute la soirée là?
7: Ouais, encore là toute la soirée. J'ai bientôt faim. Ouais, encore 2-3 heures de taf et après j'ai fini. Mais est-ce que je pouvais donner une dernière anecdote?
0: Vas-y, Amné.
7: En fait, ce qui s'est passé, c'est que j'ai rencontré ma femme.
0: Oui.
7: Et maintenant ma femme. Et la première fois, enfin la deuxième fois qu'on s'est croisés, on était avec un ami et elle. Et d'un coup, je suis à Port de la Villette, j'ai envie de chier, et il y a un parking à Port de la Villette. Et en gros, je vais dans le parking, et elle dit à mon pote, ouais, il fait quoi ton pote?
8: Ah, je te connais, celui-là.
7: Et en fait, j'ai chié dans le parking.
0: Ah, bah,
10: c'est vrai que je le connais.
8: Ça vous fait un point commun, je connais ce parking,
5: ouais. Moi, je le connais, on a niveau moins 2, place 228, c'est moi.
9: Ah non, quand t'arrives à la Porte de la Villette, tu prends à gauche, à droite, ça va.
5: Ouais, on s'en bat les couilles.
8: Il nous fait le labyrinthe.
0: Ouais, on s'en bat.
5: Non, mais
0: où tu te gardes?
9: Si la prochaine fois tu dois y retourner, poteau, il y a des shots au niveau 0.
8: Ah, ben voilà.
7: Ah, mais frérot, j'avais pas le temps de vérifier.
9: Ah, mais je donne l'info, comme ça tu sais.
5: Mais t'as fait quoi? T'as chié contre un mur?
7: Non, en fait, j'ai posé des petites lingettes. Tu sais, les lingettes pour nettoyer le tableau de bord, j'en ai mis par terre. Et j'ai chié dessus, après, je me suis essuyé normal.
5: Mais moi, un soir, là, je savais que j'allais pas avoir le temps de monter. Moi, j'avais chié entre deux bagnoles dans le parking ici, là.
7: Voilà. Ah, mais comme par hasard, ce jour-là, il n'y avait aucune voiture.
5: Ah, ben moi, il avait des bagnoles. Le mec, il a dû être content quand il a ouvert son coffre le matin. Le mec, il a mis les pieds dans la merde.
10: Ah ouais,
5: c'est en plus, le mec, c'était les deux places, ils étaient à lui, parce que les bagnoles étaient l'une derrière l'autre. Et j'ai chié entre les deux, tu vois. Le mec, ce matin, je suis allé poser son sac.
8: Il y a les caméras en plus.
10: Les pieds dedans.
8: Non, il y a pas de caméra.
0: Il y a Sophie qui nous dit, mais même chose pour Anthony, TWD, là, qui nous dit, mais Cédric, il connaît tous les endroits pour aller chier. Même message, les deux.
8: Ah ouais, c'est clair.
9: Ah, grave,
10: ouais, c'est ouf, il nous a donné l'étage et tout du truc.
0: Spécialiste.
9: Là, mais moi, je vous ai dit, gros, je repère tous les restaurants dans tous les grands hôtels où sont les chiottes. Comme ça, au moins, t'as pas de galère.
0: Voilà.
9: Et en plus, c'est bien propre dans les grands hôtels.
0: Ah, pas quand t'es passé.
5: Oui, après ton passage, moins.
9: C'est un peu
5: moins
9: mais propre. Nettoie,
5: bah, d'ailleurs, ils les refont après. Oui. Ils ferment l'hôtel.
9: Ah, mais c'est une technique, c'est bien pratique, en gros. Bon. Ça peut servir à tout le monde.
0: Allez, bon courage pour. J'espère que t'auras pas envie de chier, hein. Sinon, t'as donné 2-3 méthodes à amener.
7: Dis-vous, je peux passer une dédicace.
0: Vas-y.
7: Bah, une grosse dédicace à ma femme, Léa. Mes 3 enfants, Shaili, Shirel et Carla, je vous aime. Et merci d'être à mes côtés, ma beauté.
0: Eh ben, bon message d'amour, Amné. On t'embrasse, Amné, puis on t'envoie ton t-shirt Skyrock à la maison.
7: Ciao.
0: Et puis pour la suite, alors attention, accrochez-vous, parce que pour la suite, eh bien, on a une pratique sexuelle un petit peu spéciale. Qui va peut-être pouvoir rajouter un petit peu de piment, vous allez voir pourquoi, dans vos relations amoureuses. Ah, il y a Hugo aussi qui arrive pour un problème de couple. C'est une de nos spécialités, puis on va rester là jusqu'à minuit. On va se cultiver aussi en ce mardi soir. Question pour un gros con à retrouver. Oui. Okay.
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0: Et dans la plus grande radio libre de France sur Skyrock, c'est Nono La Grinta tout de suite avec Love You sur Sky, premier sur le rap.

0: Nono La Grinta et Love You sur Skyrock. On est premier sur le rap, on est dans la plus grande radio libre de France jusqu'à minuit sur Sky.
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2: Ça m'est déjà arrivé une fois, ouais.
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2: Bah ouais, la meuf, en fait, elle était vierge, c'était la première fois, tu vois, donc elle était peut-être un peu tendue, tu vois.
4: Un peu écœurée.
2: J'avais galéré un petit peu.
5: C'était sa première fois.
2: Surtout. Ouais, c'est la première fois, ouais.
5: Ah ouais.
4: La pauvre.
2: Écœurée, je pense. Mais pff, ta gueule.
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0: En France, vous êtes les filles les numéro 1 mondiales pour simuler l'orgasme.
5: Ah ouais?
0: Vous êtes les plus grandes simulatrices au monde. Edeline est en train de simuler un orgasme. 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
0: Et oui, Radio Libre jusqu'à minuit sur Skyrock, ouais. Avec au programme, ah bah tiens, des réactions par rapport au problème de amener. Et oui, vous avez des problèmes d'incontinence, c'est ce qu'on disait.
5: C'est ça.
0: Et oui, des problèmes d'incontinence, comme on en a connu certains membres de l'équipe, on a eu des témoignages.
4: Bah, amener est bien emmerdé, c'est le cas de le dire.
5: Oui, oui.
0: Et bien, on va essayer de se démerder pour trouver une petite solution. Il y a Saïd qui arrive dans un instant. Ah, et puis, histoire de couple, alors, c'est chaud, Saïd, c'est Hugo qu'on va retrouver dans un instant avec nous. Hugo, il a des trucs à nous dire. Et puis de nouvelles pratiques sexuelles. Vous avez envie d'essayer de nouveaux trucs sexuels. Vous avez il y a des nouveaux trucs qui vous excitent là dans l'équipe?
2: Moi non.
5: Non.
0: On a appris récemment que certaines personnes, certains membres de l'équipe allaient se régaler au bois de Boulogne, comme ils disent.
5: Ouais.
4: C'est
0: régaler au bois de Boulogne.
4: C'est vrai.
0: On a appris ça.
4: C'est alors pas moi personnellement. Hein. Ah, c'était un conseil que j'apportais.
0: C'est toi qui en as parlé.
5: Ouais, bah, ouais. Le conseil, c'est que tu l'as vécu.
0: Tout le monde a été témoin.
4: Non, mais on est témoin.
5: Bah oui.
4: Vous remixez mes propos là.
0: On est témoin. Bon. Et puis, question pour un gros con aussi, vous êtes prêts?
2: Ouais,
0: on a plein de choses à faire. Et bien, on va quand même s'occuper de l'histoire du guetteur là. Le guetteur. Alors, c'est un truc qui est arrivé à Sofiane. Sofiane, il a un grand du quartier qui lui a dit bah, tu vas être guetteur pour moi. Et bon, il met une certaine pression et il a peur maintenant, Sofiane, que le gars lui demande d'aller plus loin, lui propose de vendre de la drogue, tout ça.
2: Oui, non, et puis il
4: grenage.
2: Il lui met une certaine pression pour le faire, quoi.
5: Fais-toi
2: plaisir.
6: Bah, en fait, c'est pas une proposition, c'est il lui impose, quoi, limite.
0: Ouais, c'est ça, t'as l'impression que c'est son esclave, quoi.
2: Bah, au fur et à mesure, a priori, de la proposition qu'il lui fait, il est de plus en plus insistant, quoi.
5: Ouais, chez où t'habites, enfin bon,
0: ouais. Ouais, et donc on a Sidali, là, qui voulait réagir en direct avec nous, en direct du 70. Salut Sidali.
7: Salut du full.
2: Ouais, Sidali.
4: Salut Sidali.
0: Alors Sidali, on va essayer de trouver une solution. Même si les solutions, on a fait un petit tour tout à l'heure. On va voir ce que toi tu proposes.
7: Je te mens pas. J'ai écouté la fin de son passage à la radio là.
0: Oui.
7: Sur l'histoire de dédicace à tous ses potes, etc. là.
0: Oui.
7: Ah, il m'avait l'air louche, le petit Sofiane. Hein. Il dit ça en rigolant.
0: Ouais,
7: parce qu'il appelle, il est en train de se plaindre, là, il se peignait, là, en ligne, il se peignait devant toute la France, là, sur Skyrock.
0: Ouais.
7: À la fin, il insulte le mec, ouais.
0: On sait pas si c'est le mec, il a parlé d'un gars, ouais.
5: Je vais pas dire
0: le prénom, mais
5: ouais,
0: si c'est le mec.
5: Il a coupé tout de suite, ouais.
0: Si c'est le mec, c'est con, ouais. C'est pour ça que j'ai coupé.
7: Tous ces gars-là, comme vous avez dit, tous ces gars-là qui allaient faire une équipe, qu'ils allaient le voir, et tu vois.
0: Ouais, lui dire qu'il a pas envie, quoi.
7: C'est lui, tu vois.
2: Toi, t'as peur qu'il y ait des présailles sur le mec, quoi. Sur Sofiane, en fait.
7: Au pire des cas, ce qu'il peut faire, en fait, c'est qu'il voit avec l'un de ces gars, là. Si quelqu'un veut bosser à sa place, il dit, écoute, moi, je veux pas, mais vas-y, regarde, il y a lui qui est déter, si tu veux. Lui, ça le dérange pas, il peut bosser pour toi, tu vois.
0: T'as déjà eu.
7: Il peut essayer de proposer un de ses potes, tu vois.
0: Et t'as déjà eu des gars qui font des histoires comme ça dans ton quartier ou dans ton entourage?
7: Ah, moi, non. Non.
0: Comment tu réagirais, toi?
7: Je t'en parle pas, je peux pas dire comment je réagirais dans ce genre de situation. On peut pas savoir comment on réagirait, malheureusement. Ça, c'est, faut être devant le fait accompli pour savoir ce qu'on va faire. Toi, là, je peux pas dire. Là, je peux très bien te dire, faire le cowboy et dire, ouais, moi, s'il insiste, en gros, je le démarre, tu vois. Mais en vrai, ça se peut, je veux pas faire ça, tu vois. Donc voilà.
0: Ouais, tout dépend le niveau de folie du gars, en fait.
5: C'est ça, en fait,
7: tout dépend du niveau de folie. Mais bon, après, comme je t'ai dit, au pire, il essaie de proposer quelqu'un d'autre. Hein, si lui veut vraiment pas bosser, il va, il dit, il y a un tel ou un tel, il veut bosser à ma place. Moi, je veux pas, tiens, prends lui. Et c'est comme si tu prenais moi, tu vois, c'est pareil.
0: Ouais, donc tu trouves un remplaçant, en fait, c'est ça.
7: Bah, voilà, tu trouves un remplaçant.
0: Tu fais un peu agence d'intérim.
5: Ouais, c'est ça, ouais.
2: Ah, comme disait Cédric, a priori, il y a toujours des mecs qui sont d'accord pour le faire, tu vois.
7: Il y a toujours des mecs qui sont d'accord, tu vois.
6: Non, mais là, il est dans une période où il est en galère, où il a plus personne à renouveler, tu vois. Il y a ça aussi, hein, tu sais, les mecs à force de se faire sauter les uns après les autres, forcément.
2: Mais par exemple, les mecs qui se font péter, bon, après, ils reviennent. Quoi, ils reviennent au quartier.
6: Bah oui,
2: est-ce qu'ils recommencent?
6: Ça dépend, t'as vu, ça dépend des mecs. Hein. T'as des mecs qui vont pas recommencer parce qu'ils ont des peines, tu vois. T'as des mecs qui sont interdits du quartier. C'est-à-dire, tu passes en jugement, t'es interdit de ta ville, par exemple, tu dois plus vivre dans ta ville. Après, t'as pas
7: de relation,
6: ça dépend, tu vois. Moi, j'ai un pote, il est interdit de tout le 93. C'est-à-dire, s'il se fait contrôler en 93, il va en prison.
0: Direct.
6: Ah ouais,
7: il va en prison, c'est ça. Bah, oui,
6: pendant 5 ans, il a pas de venir, tu vois.
3: Ah ouais, tout le
6: moindre contrôle.
0: Il y a Sahel qui nous dit, dans le quartier, je dis pas le nom du quartier, mais dans le quartier, un mec, il mettait la pression à des filles pour qu'elles se prostituent pour lui. Le mec a pris 6 ans.
2: Ah, ça, il y a plein d'histoires, quand même.
0: Bah, écoute, c'est bien fait.
2: Il y a plein d'histoires, hein.
0: Tu vois, je souhaite à personne du malheur, mais bon.
6: Ça, c'est chaud, ça.
2: Bah, non, mais c'est pas du malheur. À un moment donné, tu sais, c'est la loi.
0: C'est bien fait.
2: Tu fais de la merde, si tu payes, quoi.
0: Tu joues, tu perds, tu.
2: Ah, non, mais ouais, non, mais en plus, tu sais.
0: En plus, proposer.
2: Ouais, c'est ce que j'allais dire.
0: Forcer des meufs à se prostituer,
2: c'est quand même chaud. Et encore, franchement, 6 ans, le mec, il se sentira pas trop mal, hein.
3: Ouais, c'est pas faux, ouais.
2: Non, mais parce qu'il y a les remises de peine et compagnie.
6: Ouais.
2: Non, mais par rapport à.
6: Il va prendre 4 ans, ça.
0: Non, mais il a peut-être pris 6 ans. Il a peut-être fait 6 ans, hein, je sais pas.
2: C'est de la traite d'êtres humains, tu vois.
7: C'est
2: proxénétisme. Ah ouais.
0: Oui, c'est ça.
2: Ouais, bah, c'est chaud.
7: Ouais. Ouais,
2: ça suffit que les meufs, en plus, elles veulent pas le faire ou ils les tapent. Parce que souvent, c'est comme ça que ça se passe, hein. La meuf, au bout d'un moment, elle dit ouais, je vais arrêter. Le mec, il met du
3: corps
2: et tu fermes ta gueule et tu continues, quoi.
0: Bon bah écoute, merci Sidali.
7: C'est ça qui envoie quelqu'un pour se remplacer à la limite et puis voilà.
0: Non mais c'est vrai que c'est pas con.
7: En tout cas, l'histoire d'aller voir les keufs, tout ça, qu'il oublie. Hein. Ça
3: Moi je dirais que j'ai eu des problèmes avec les flics déjà.
6: Bah il y a Didier qui a appelé au standard, pareil. Là,
0: salut Didier, on te remercie du coup de fil. C'est vrai que c'est une idée qui est pas mal ça.
6: Là, et sur là où tu dis ouais, tu vas le voir et tu dis que t'as déjà
0: surveillé par les keufs.
3: Bah
6: t'as déjà eu des galères avec les condés, tu t'es déjà fait attraper pour un vol.
0: Le téléphone est sur écoute, il y en a qui nous disaient ça. Tu dis que
6: non, pas ça, mais genre tu t'es fait attraper au magasin.
0: C'est l'idée que je donne, Cédric.
6: Ouais. Non mais Didier, il dit en fait tu te fais attraper au magasin, t'as été au commissariat, les keufs ils savent qui t'es, ils savent que t'es un petit délinquant, et s'ils voient guetter au quartier, ils vont savoir directement que t'es un guetteur, quoi, tu vois.
3: Ouais, puis tu expliques au mec, ça va te foutre dans la merde.
6: Et t'as déjà des problèmes avec la justice, tu pourrais te faire attraper.
2: Ouais, c'est pas con.
3: Moi je fais ça, moi.
0: Ouais, c'est pas mal.
6: Non, il est cramé, quoi.
0: Merci Didier pour ton idée. Et merci Sidali pour ton
7: profil. Merci à vous l'équipe, bon courage et
0: la même. Et on va te filer ton t-shirt Skyrock, on va t'envoyer ça à la maison, Sidali.
7: Il y a pas de soucis les gars, je vous remercie, c'est gentil, bonne soirée à vous.
0: Bisous. Et reviens quand
2: tu veux. Salut Sidali.
0: Et on a Hugo au téléphone avec nous. Et oui, Hugo qu'on va prendre tout de suite. Ah, on aura des réactions aussi par rapport au problème de caca, le caca d'amené. Alors c'est problématique parce qu'il est livreur sur la route toute la journée et il n'arrive pas à se retenir.
2: Et il arrête
0: tout simplement. Il n'arrête pas.
2: C'est une usine à merde.
0: C'est une usine. Et donc il y a peut-être la solution là qui arrive dans un instant.
2: C'est le mec en fait, c'est tourné. Dure 24 heures, tellement
3: ouais,
2: il passe de temps à chier.
0: Bon, pauvre Sidali. Bon, et on en saura plus dans un instant. Vous êtes une bonne soirée ou vous soyez peut-être aux toilettes en train de nous écouter.
2: Bon appétit en tout cas.
0: Et on va prendre Hugo. Hugo qui est au téléphone avec nous. À Mantes-la-Jolie. Salut à toi, Hugo.
8: Salut, équipe.
2: Ouais,
8: salut,
2: Hugo. Ouais,
0: comment ça va, Hugo?
2: Ouais, Hugo.
8: Bah écoute, ça va.
0: Bah écoute, ça va aussi. Bienvenue sur Skyrock, Hugo. Donc toi, t'es avec nous pour nous parler de ta femme, toi, Hugo, c'est ça?
8: Ouais, ma femme, mais j'espère bientôt mon ex-femme.
0: Ah merde, tu veux te séparer d'elle?
8: Ouais, alors je suis séparé d'elle, mais j'aimerais bien divorcer, mais elle refuse et c'est compliqué depuis.
0: Mais comment tu fais dans ces cas-là?
2: Ah ouais, je sais même pas.
0: C'est vrai, quand t'es avec quelqu'un, que toi tu veux te barrer, enfin que tu veux divorcer, quand t'es marié, hein, que toi tu veux divorcer et que elle veut pas. C'est pas possible de divorcer?
8: Il faut attendre 2 ans de séparation.
3: Ah ouais, attendre 2 ans.
0: Moi j'ai déjà des potes à qui c'est arrivé et ils avaient réussi à divorcer, même si elle voulait pas, la meuf.
6: Ouais, mais ça a traîné. C'est-à-dire que si la meuf en passe pas les papiers, ça répond pas aux lettres, en fait ça dure 2 ans.
2: Non mais ça dure même plus de 2 ans, hein.
0: Ah ouais.
6: Mais je crois que la procédure
7: c'est 2 ans. Moi j'ai 2 ans.
0: Ça fait combien de temps que ça dure, toi?
2: Ouais, c'est ça, faut 2 ans pour pouvoir demander.
6: Enclencher, ouais, voilà.
2: Ouais, mais moi, parce que moi, je connais un couple, il y en a un des deux, en fait, juste pour faire chier l'autre, il veut pas divorcer.
6: Ouais, pareil, j'ai pas
2: qu'il y a. Et ça fait 4 ans que ça dure, hein. En fait, il y a des rendez-vous prévus avec les avocats.
0: Ouais,
2: le mec, il envoie pas les papiers, tu sais, donc le dossier.
0: Il retarde le truc.
2: Donc, à chaque fois, le dossier, il est incomplet, donc en fait, c'est reparti pour 6 mois de plus. Et je crois que t'as un délai maxi, hein, parce qu'en plus, si t'as lancé la procédure et qu'elle aboutit pas au bout de tant de temps, à un moment donné, c'est comme s'il y avait un reset et faut tout refaire depuis le début. Hein.
8: Oh, ouais, c'est ça, faut suivre le dossier tout le temps en fait.
2: Ouais, donc s'il y en a deux qui veut faire chier l'autre, ça peut durer des années.
8: Voilà, des années.
0: Pourquoi toi tu veux la quitter et pourquoi elle veut pas te quitter, Hugo?
8: Alors, écoute, elle m'a trompé.
0: C'est une bonne raison.
6: Tu m'étonnes.
0: Voilà. C'est une bonne raison pour l'accepter.
3: Oui.
8: Voilà, avec son demi-oncle, après 6 ans de vie commune et un
0: avec
8: mariage,
0: son
8: et deux enfants.
0: C'est, oh quoi, là. C'est quoi un demi-oncle?
2: Un demi-oncle.
8: Alors, c'est le. C'est
0: un mec, il est coupé en deux.
3: C'est
2: la moitié d'un
3: enfant.
0: Voilà, c'est ça.
3: Demi-frère de sa sœur.
8: C'est le frère de son ancienne belle-mère. Donc, c'est le frère de l'ancienne copine de son père. Avec qui il a eu aussi une fille. Donc, c'est son demi-oncle.
0: D'accord.
8: C'est l'oncle de sa sœur, quoi.
0: Bon, hein, c'est, comme le dirait Cédric, c'est la famille.
6: C'est la famille.
2: Voilà, c'est la famille. Ouais.
0: C'est la famille.
6: C'est pas la famille directe.
3: C'est pas la famille.
0: Non, mais ouais. C'est plus la famille. C'est pas la famille directe, c'est la famille wesh.
6: C'est la famille wesh.
0: C'est la famille.
8: On est d'accord.
0: Ok. Et t'as pris
8: voilà,
0: ça, t'as pris
8: coup,
0: ça comment
8: c'est compliqué depuis ça, moi.
0: Comment t'as su qu'elle te faisait cocu avec l'oncle?
8: Bah avec Messenger en fait. On avait une tablette à la maison et elle a laissé sa session ouverte sans faire exprès et je suis tombé sur une belle discussion.
0: Et c'était quoi la belle discussion?
3: Il n'y avait pas de doute quoi.
8: Oh, il y avait des je t'aime.
2: C'est
8: l'homme de ma vie. Enfin tu vois.
2: Ça quand il y a ça.
8: Voilà.
0: Ouais, donc c'est vrai que quand tu vois ça, il y a pas de doute.
2: Mais donc forcément, t'as plus envie de rester avec elle.
3: Ah bah c'est clair.
8: Non, ouais.
2: On peut comprendre.
0: Et qu'est-ce qu'elle t'a dit quand tu lui as dit, parce qu'il y a bien un moment où tu lui as dit bon bah là, je me suis rendu compte d'un truc. Bon, en gros, je pense que je suis cocu. Comment elle a réagi? Elle t'a dit quoi?
2: Mais non, c'est mon demi-oncle.
8: Alors elle a nié.
2: Attends, c'est mon demi-oncle, c'est la famille, ouais.
3: Bien sûr.
6: Oh là là.
8: Non, elle a nié un moment et bon, du coup, elle a fini par
2: cracher le morceau.
8: Avouer. Elle est partie, elle est revenue 2-3 fois à chaque fois en disant que bon, voilà, elle s'était trompée, qu'elle s'excusait, qu'elle s'en voulait. Et elle repartait 2-3 semaines après, elle recommençait à repartir avec lui.
2: Meuf tout à fait stable.
8: Voilà, exactement.
0: J'allais dire, faut t'avouer, à moitié pardonner.
6: La meuf, elle regrette, mais elle recommence.
0: Ouais. L'autre
2: voilà. La stabilité incarnée, la meuf.
0: Voilà, comme mes ongles.
2: Exactement.
0: Voilà, mes ongles incarnés.
2: Voilà, comme mes ongles incarnés.
0: Et pourquoi? Alors maintenant, l'autre question, c'est donc toi, tu veux te séparer. Bon, on a compris pourquoi. Bon, on est plutôt d'accord. Hein. Je pense que tout le monde est d'accord avec.
3: Bah oui,
6: c'est
2: assez logique.
8: Ah, j'espère.
0: Et pourquoi elle veut rester avec toi? Parce que ça. Quand même,
8: alors, elle veut pas divorcer parce qu'en fait, concrètement, elle gagne de l'argent à être mariée avec moi.
0: Comment elle gagne de l'argent à être mariée avec toi?
8: En fait,
0: c'est quoi? Tu lui payes tout?
8: Ben non, mais il y a un droit de secours quand t'es marié. Et du coup, je lui dois une pension alimentaire pour elle, pour mes enfants. Bon, mes enfants, c'est normal, mais. Pour elle aussi, du coup.
2: Voilà. Moi, je crois qu'elle travaille pas. Mais elle bosse pas, elle?
8: Non, elle travaille pas.
2: Ah ouais, c'est pour ça, ouais.
8: Elle a jamais rien foutu.
0: T'es obligé
8: en fait,
0: elle n'a jamais foutu.
2: Après, t'es obligé.
0: Ah, attends, elle se fait baiser par l'oncle, donc.
8: Oui, mais.
6: Le temps, pense sur lui.
8: Elle vit avec ce mec, donc je vois pas pourquoi.
2: Ah, mais je pense que là, tu dois pouvoir jouer là-dessus.
8: Bah, ouais, mais non, en fait, la justice, elle s'en fout.
6: Bah, je sais que moi, j'ai un pote à moi, ça lui arrive en Suisse. Et la Suisse, pareil, c'est pareil. C'est-à-dire que. Tant que t'es marié, c'est-à-dire tant que le divorce il est pas prononcé, si tu te barres de la baraque, tu dois payer le loyer, tu dois payer lui donner de l'oseille pour vivre. Si elle travaille pas, et pareil pour le gosse. Et mon pote, la meuf,
8: elle a une voiture.
0: Non mais limite les gosses, ouais, mais alors,
6: les gosses, ouais.
0: Non, mais payer le loyer, thune avec une meuf qui a une meuf qui te fait cocu, ça.
6: Bah, mon pote, ça lui arrivait et
0: ça passe pas.
2: Ouais, mais la meuf, c'est les mêmes lois en France qu'en Suisse.
6: Ah, je sais pas, mais lui, je sais qu'en Suisse, ça lui arrivait et la

0: Ouais, mais des fois, tu sais, selon les pays, les lois, c'est pas les mêmes.
1: C'est vrai, ouais.
0: C'est un bordel. Est-ce qu'en France, c'est pareil?
2: Je sais pas. Après, il y a plein de messages
0: pour l'Écosse. De toute façon, il faudra lâcher de l'oseille.
1: Apparemment, c'est ce que Hugo, il donne de l'oseille. Donc,
2: vous voulez que je vous lise quelques petits messages pour des petits messages sur ta meuf, Hugo, enfin sur ta meuf, sur ta femme.
3: Ouais.
2: Que tu aimerais bien qu'elle devienne ton ex-femme là. Mais dis, quelle salope, la meuf, c'est une traînée. C'est pour ça qu'il faut jamais se marier et il faut rester célibataire. Merci, Mehdi.
1: Ou faire un contrat de mariage.
2: Message de la coriace. Des filles, des garçons, tout le monde dit à peu près la même chose. C'est vraiment une pute, cette meuf.
1: Une pute,
2: parce que juste en dessous, on nous dit, mais c'est une grosse pouf, elle. Donc, j'ai fait le mix entre les deux, là. C'est Léa qui nous envoie un message. Lim Biscuit nous dit, elle m'a l'air très équilibrée et un peu vénale, celle-ci. Oui, alors, clairement, vénale, oui, ça c'est sûr.
0: Non, pas du tout. Je suis désolé.
2: Pourquoi
0: la meuf, à partir du moment. Toi, quand tu l'as pris, elle bossait pas. Donc, jusqu'à maintenant, t'as subvenu à tes besoins. Elle est pas vénale.
2: À ses besoins.
1: Mais c'est fini.
0: Elle profite
1: juste. Gratte.
0: Le système, il existe tel quel, elle en profite.
2: Oui.
0: Ça, moi, j'aime pas les discours comme ça parce
2: dès qu'on parle d'argent,
0: parce
2: qu'il monte sur ses grands chevaux.
1: Directement, la meuf, elle te fait
0: cocu. Sur un poney plutôt.
2: Ah, il est sur un poney.
0: Grand chevaux, j'arrive pas à monter dessus, il est trop.
1: Non, mais la meuf, elle te fait cocu. À partir du moment où elle te fait cocu, toi,
0: je suis d'accord avec toi.
2: Elle en profite, quoi.
0: Je suis d'accord avec toi. Mais la meuf, elle profite d'un système. Le système, il est fait tel quel. La meuf. Tu connais, par exemple, toi, dans le sens inverse, t'es marié, ta meuf, elle divorce. Il y a une loi qui dit que la meuf, elle doit te verser l'oseille. Tu vas pas la prendre, l'oseille?
1: Si, mais si.
0: Meuf, elle fait pareil dans l'autre sens.
1: Ouais, mais si t'es un minimum correct et tu fais cocu ta meuf, c'est fini, nique sa mère.
2: Tu vois, Romano, peut-être parce que j'ai pas trop besoin d'argent, tout ça, mais moi, la meuf, je la fais sortir de ma vie, j'ai même pas besoin de sa thune, elle va se faire enculer.
4: Vous avez pas vu le message de mon
2: oncle? Ah non, mais elle m'a fait cocu avec son oncle, déjà, ça me dégoûte.
1: C'est clair. Là, c'est l'inverse, elle te fait cocu, en plus, c'est toi, tu dois lui donner de l'oseille.
2: Oui, mais c'est ce qu'on
0: dit. Oui, mais c'est la loi qui est comme ça, tu sais, c'est.
2: Tu disais Marie ou Karim? Ou
4: Samy? C'est Karim.
2: Ah,
4: il y a un auditeur mangeur de bonbons, il a envoyé un message. Si elle s'est barrée et que vous êtes toi encore marié, tu peux faire un constat d'adultère par un huissier.
2: C'est vrai, j'ai vu ça dans des films.
3: Ça fonctionne plus.
2: Ça marche pas, d'accord, ok.
3: Non, ça marche plus. L'adultère devant les tribunaux, ça met 5 ans, ça coûte plus de 5000 euros. Et ça te donne aucun droit, en fait.
2: Alors après, vous nous dites, il y a des techniques pour ne pas payer la pension. C'est Bouteille Verte qui nous envoie le message. Si vous connaissez les techniques, j'imagine que c'est pour ça que tu nous appelles, Hugo, pour mettre un point final.
3: Des conseils, des techniques.
2: Un point final à cette histoire. Bon, alors, vous avez une idée, vous nous envoyez vos messages, vous nous dites, 41759, skyrock.fm. On transmet tout ça, Hugo, on peut reparler aussi en direct avec vous.
0: Ouais, franchement, allez-y. En direct, c'est risqué.
2: De quoi?
0: Parce que t'amuser à essayer de...
2: Bah, tant qu'on connaît pas les techniques, on peut pas savoir.
0: Oui, non, mais d'accord, mais à partir du moment où il y a une loi, tu sais, il y a un truc, c'est si tu contournes.
2: Il y a un moyen de contourner.
0: Ouais, il y a des risques.
2: Ou il y a peut-être une autre loi à la con qui permet de
0: faire des risques. Il y en a aussi qui ont essayé, de pas déclarer leurs impôts, d'en déclarer qu'une partie. À un moment donné, moi j'en ai connu des mecs qui t'expliquaient, t'inquiète.
2: On parle pas de moi.
0: Non, mais c'est je veux pas quelqu'un de. Tu sais, moi t'inquiète, le mec qui se la racontait, moi je baise le système, mais le système il l'a bien baisé au final.
1: Pas moyen de baiser le système, un moyen d'accélérer le.
2: J'ai d'autres messages pour elle, mais c'est quoi cette connasse? J'hallucine, message de Flynn. Encore une belle pouffe, le message de Proca. Et puis c'est partagé. Les mecs, les meufs, vous dites tous la même chose. Elle veut te quitter, qu'elle quitte ton argent aussi. C'est une grosse pute pour le message du Tché. Salut à toi, le Tché.
5: Tout le monde est vénère.
2: Bienvenue sur Skyrock. L'embrouille nous dit moi, c'est pour ça que je ne me marierai jamais. Il y a Toftoff, il est en instance de divorce, il vit exactement la même chose. Par contre, la pension pour ton ex devrait être annulée une fois qu'elle a été vue avec un autre. Donc tu vois, il y a peut-être le moyen. Toftoff du 34 qui nous envoie ça. T'as pas laissé ton numéro, Toftoff, tu peux laisser ton numéro, comme ça on te met en contact directement avec Hugo.
1: C'est de savoir,
2: Et tu peux tu pourras lui expliquer tout ça. L'adultère, non, n'est en effet plus un motif valable, nous dit Samuche. Donc la meuf, elle te fait cocu.
0: Et en plus,
2: tu lui files.
0: Mais genre, tu lui donnes combien d'ailleurs?
2: Ah oui, on nous a demandé ça aussi.
3: 360 balles par mois.
1: Ah, quand même,
0: ouais. Mais c'est qui a la garde des enfants?
2: C'est elle.
3: Et elle.
0: Mais pourquoi tu les prends pas, toi, les gosses?
3: Eh ben, ils ont pas voulu me les donner.
4: Et elle, elle est chez vous? Elle est dans votre appart?
2: Non, elle vit avec l'autre, tu nous as dit. Hein.
3: Non, elle vit avec l'autre,
1: Avec son demi-oncle.
4: Mais dans son appart à lui?
3: Ouais, ils sont 8.
4: Ah, ok.
2: Ça fait du monde.
3: Oui, il s'est marié avec 3 gosses.
1: Encore 3 et une équipe de foot.
2: Voilà, c'est ça, c'est magnifique. Romano, ça te arrivé avec ta gothique, comment tu réagirais?
0: Non, parce que déjà, moi, je me serais pas marié. En tout cas, j'aurais fait un contrat de mariage, c'est sûr. Donc, ça serait pas arrivé, du coup.
2: Mais elle aurait fait un faux, tu vois.
0: Non, mais il y a pas de faux.
2: Elle t'aurait fait signer un truc quand t'étais ivre et très amoureux.
0: Tu fous quoi dans les séries américaines?
4: Non, contrat de mariage, c'est à la mairie, gros. T'as rendez-vous à la mairie.
0: Non, mais ouais, ou chez un notaire.
2: T'arrives bourré à la mairie et elle t'a préparé un faux contrat où tu dis que.
4: Mais d'ailleurs, c'est quoi un contrat de mariage, gros?
0: Bah, un contrat de mariage, en fait, tu notes, par exemple, il y a plusieurs contrats, il y a séparation de biens. C'est-à-dire que, quand tu te sépares, chacun repart avec ses affaires, quoi.
1: Ce qui est noté

0: Ok, mais ce que t'as avant, par exemple, si par exemple j'ai un appart avant et que je me marie, l'appart il est à moi.
1: Bah si t'es en séparation de biens, oui, il est à toi.
2: Oui, ça dépend ce que tu mets dans le contrat.
0: Mais si tu fais pas de contrat, il avoue de même si tu l'as acheté à moi.
1: Sans contrat, c'est aux deux. C'est obligatoirement aux deux.
3: Ok, bon ben, bah, faut quand même réfléchir à cette histoire de contrat. C'est vrai que c'est pas con. Je me disais, c'est bizarre de signer un contrat avec quelqu'un que t'aimes. Moi, je trouve ça très très chelou.
2: Déjà. Ouais, ça fait bizarre quand tu le dis, mais en vrai, c'est mieux.
3: Mais quand tu vois la merde dans laquelle tu te trouves, Hugo.
1: Tout le monde en fait maintenant.
3: Ouais, vaut mieux éviter de se retrouver dans la merde après. On sait jamais comment ça va durer.
2: Maintenant, c'est devenu classique.
1: Bah, vaut mieux se couvrir un peu, quoi.
3: Bon, et Spring, tu demandes.
2: J'imagine.
3: Tu demandes qu'on t'appelle pour les techniques pour pas payer de pension alimentaire légalement. Je suis un bâtard. J'ai mes raisons. Tu nous dis. Mais tu dis qu'on t'appelle, mais t'as pas laissé ton numéro toi non plus. Donc laisse ton numéro et puis on t'appelle, on te met en contact avec Hugo et puis on en reparle en direct. Avec vous, vous bougez pas, vous restez là et puis on a la solution pour amener là. Alors pour amener et tous ceux qui sont un petit peu incontinents, si vous avez quelques petits problèmes.
1: Bah, il a dit,
4: c'est sympa.
3: Marie, quand t'as été enceinte, t'as pas été incontinente parce qu'elle est là, qui nous envoie un message et qui dit moi j'ai ma sœur, elle a été enceinte, elle se faisait dessus.
4: Ouais, mais non, moi j'ai pas eu de problème.
1: Bah, moi le problème c'est le mucus.
4: Putain, mais c'est pas possible.
3: Mais on peut peut-être en parler, on aura peut-être la solution là.
1: C'est vraiment très ennuyeux.
3: Et donc c'est pour amener. Alors oui, amener, si vous venez juste d'arriver, alors lui il arrive pas de se retenir d'aller aux toilettes.
1: Ouais, d'ailleurs, il va falloir que j'y aille.
2: Ah, putain, t'es cool. On est dans le thème.
3: Retiens ton caca, Romano.
2: C'est incroyable ça.
3: Passe à autre chose. Pense au visage de Cédric.
1: Ah non, mais là, j'ai de l'envie, je suis fou.
2: Mais t'arrives plus à te retenir.
1: Si, mais. Non, mais là, je pense que j'ai envie de la. Il faudrait que je pète dans l'idéal.
2: Ah non, vas-y, va chier.
3: Ah vas-y, allez, vas-y.
2: Ah, là, vas-y. Sors de là,
1: l'autre. Arrête un peu, l'autre.
2: Tu dis rien, toi, l'autre, il va péter dans le studio, tu dis rien.
3: Mais non, mais je sais qu'il le fera pas parce que.
2: Non, il l'a déjà fait en plus.
1: Non, je sais me tenir.
2: T'as déjà dit.
1: Mais t'as déjà sorti l'odeur de mon cul.
2: Parce qu'on est loin, mais tu l'as déjà dit.
1: Rien à voir, mais Guigui, il est juste à côté, il sentirait.
2: Mais tu l'as avoué, mais t'es vraiment un mytho, quoi.
1: Guigui, tu veux que je pète pour ton plus grand plaisir?
2: Oh putain, merci. Mais c'est gentil de la proposition.
1: Tu n'aimerais pas sentir le paix du roi du clash de la rade, du chef du problème du bois.
2: Ah putain, mais.
3: Tu dire à des meufs que tu veux serrer. Oh, tu sais que je suis Guigui de Skyrock et j'ai senti le paix de Romano.
2: Et ça, c'est le roi que si je dis ça, là, de ouf. Là, je pense que je fais fuir, mais tout le monde.
3: Alors, Saïd, ouais, toi, tu nous appelais. Bienvenue à toi. T'as 30 ans et t'es dans le 9-4, hein, c'est ça, Saïd?
5: Oui, comment vas-tu?
1: Saïd.
5: Ça va, les gars, ou quoi?
3: Ça va, Saïd, quoi, bienvenue.
1: Salut.
5: Ça va.
3: Alors Saïd, toi t'appelles pour amener ses problèmes de caca. Amener, il arrive pas à s'en tenir de chier, c'est obligé d'arriver. On a une grande discussion sur le caca tout à l'heure.
1: De toute façon, tout le monde chie, comme on disait tout à l'heure. Hein.
3: Exactement.
1: D'ailleurs, c'est important.
5: Il y en a, ils chient une fréquence plus que d'autres. C'est ça qui est compliqué.
2: Ah oui, ça dépend des gens, c'est vrai.
3: Oui, c'est vrai. Vous chiez combien de fois par jour? Moi, une fois, maxi.
1: Moi, pareil, ouais.
2: Maxi. Moi, ça m'arrive 2-3 fois, mais là, en ce moment, une fois.
1: 2-3 fois.
3: À une époque, t'étais à 5 fois, Cédric.
2: Ah ben, j'ai réduit.
1: Non, mais c'était la crème fraîche à l'époque.
2: Ouais.
1: Tu savais pas que t'avais la base.
2: Non, j'aimais trop, tu vois.
1: Ah, c'est vrai qu'il aime faire crémer la gueule.
2: J'avais la chasse au bout d'une demi-heure.
3: Marie, combien de fois par jour, toi?
4: Ouais, une fois, moi.
3: Karim?
0: Une fois, et vraiment, si j'ai mal au bit, ça va être 2 fois.
3: Deux fois,
2: ouais, pareil que Karim. Une fois, et si je mange un truc chelou, 2 fois.
3: Les jours de match de l'OM, tu chies plus?
2: Non, mais ça me fait beaucoup faire pipi, moi, le stress.
3: Ah, ça fait
2: plus que le caca, ouais.
3: Et Guy, combien de fois tu chies?
6: En général, une fois. Après, ça peut être une fois tous les 2 jours, sinon ça dépend.
3: Toi, Cédric, tu chies 3 fois plus que les membres de l'équipe.
2: Bien sûr, ouais. Le caca, c'est bon.
3: Alors, Saïd, qu'est-ce que tu voulais dire pour amener, là?
5: Ouais, bah, peut-être qu'il est. Tu sais, peut-être qu'il a le côlon irritable ou l'intestin irritable, c'est la même chose.
3: Ouais, il y a plein de messages qui nous ont dit ça, ouais.
5: Ouais, en fait, tu sais, c'est un truc, c'est super handicapant. C'est dès que tu manges quelque chose, on va dire que tu vas manger un repas, et ben, tu vas le digérer immédiatement.
3: Tu digères plus vite que les gens normaux, on va dire.
5: Exactement. Ouais,
1: en fait, du coup, c'est mal digéré, non?
2: Ouais, c'est ça.
5: C'est ça, bah, au final, en fait, t'as la chiasse tout le temps.
1: Oh putain, c'est vrai. Cédric, t'as ça?
3: T'as ça donc?
2: Non, mais j'ai pas la chiasse tout le temps.
1: Non, mais je crois que Cédric a la bouche reliée directement au trou du cul. Il n'y a plus d'organes. Il n'y a plus aucun filtre.
2: C'est marrant.
1: Cédric est finalement un vide ordure humain.
3: Non, mais il transforme quand même mon merde. Ça se sent.
1: Oui, c'est vrai.
5: Et en fait, si tu veux, tu sais, les médecins, ils t'expliquent que c'est dû au stress. Ah, et il te pose tout le temps la question, est-ce que quand tu vas en vacances, est-ce que ça continue? Et une chose qui est réelle, en tout cas pour mon cas, c'est que dès que je pars en vacances, et bah t'as vu, on va dire, bah ma merde, elle redevient normale, tu vois.
2: Mais moi aussi, c'est un truc de ouf.
3: Ah bah ça.
5: Eh bah Cédric, on a la même galère.
2: Tiens, à chaque fois que je
3: vois t'as le colon irrité, Cédric.
2: Ah mais à chaque fois que je partais en Espagne.
5: Je suis de la team Cédric, je crois.
2: Ah merci ma gueule. Je faisais des caca gros et c'était bien dur, bien gros. Putain, j'hallucinais à chaque fois, je te jure.
3: Donc ça veut dire que tout le temps tu chies mou.
2: Non, pas mou, mais ça arrive quoi. Ils sont moins costauds, je trouve. Quand je suis en vacances, c'est vrai qu'ils sont plus. Ils sont plus costauds quoi, tu vois, c'est des gros trucs.
3: Et comment tu peux lutter contre ça?
5: Bah en fait, tu sais, si tu suis un régime alimentaire, il y a plein de choses que t'as pas le droit de manger. Si tu suis le régime alimentaire, et tu sais, c'est tout un truc. faut manger dans le calme, faut manger lentement.
7: C'est bah, ça a bien mâché, ça, c'est, on le sait. Hein.
3: Ah, ouais, c'est vrai, c'est que ça, si tu digères mal, oui, vaut mieux mâcher, parce que mâcher, c'est le début de la digestion.
7: Ouais, exactement. Ça, faut mastiquer longtemps.
1: Des fois, quand les gens ils bouffent trop vite, ils avalent beaucoup d'air, donc c'est pas bon.
5: Ouais, c'est ça aussi, tu vois. Quand en plus, on mange que de la merde, on mange beaucoup de fast-food, ce genre de choses-là. Et ouais, ça aide pas, tu vois.
3: D'accord.
1: Mais c'est quoi, par exemple, un des aliments qui te donne la chiasse, mais automatique?
5: Un des aliments qui te donne la chiasse automatique?
1: Quand t'as le côlon irritable, là, je parle.
5: Ouais, quand t'as le côlon irritable, bah, tu sais, c'est tout ce qui est, on va dire, transformé, tu vois. Les cordons bleus, les trucs comme ça, les steaks, tu sais, les steaks de merde, les petits steaks 45 grammes, tous ces trucs là, tu vois.
3: Donc faut bouffer des vrais trucs en fait,
0: tout ce qui est industriel,
3: les vrais légumes, la vraie viande.
0: C'est ça. Ah, voilà, ça c'est un budget, exactement, quand même.
2: Un peu de graisse hydrogénée.
3: Ouais, les trucs qui coûtent plus cher. Ouais.
5: C'est ça, faut vraiment bien bouffer. Si tu bouffes bien, tu l'as pas.
1: Mais moi j'avais une copine aussi, elle s'était fait enlever la merde.
2: Vésicule.
1: Ouais, vésicule. Et c'est pareil,
3: on a eu des messages.
1: T'es obligé d'avoir. Pareil, tu suis.
2: Ah, là, c'est encore
3: t'as la diarrhée tout le temps, c'est ça, non?
1: Non, en fait, non. Bah, non, juste.
2: Par contre, le régime derrière.
1: Ouais, t'as un régime alimentaire, hein, parce que sinon, pareil, t'as des chiasses carabinées. Ouais,
3: j'ai eu des messages.
1: Ouais, mais c'est. En fait, tu vis très bien sans. C'est juste qu'après, ouais, t'as un régime alimentaire à suivre pour réguler le transit, on va dire.
7: C'est logique.
3: Et Alex.
5: C'est ça, tu vois. Sinon, t'as tout le temps envie de. Dès que tu manges un truc, t'as envie de. Tu vois, la dernière fois, ça m'est arrivé. Plus je suis tout le temps sur la route en VTC, et crois-moi, quand t'as envie de chier, c'est pas rigolo.
3: Ah, bah oui, c'est surtout pour le client qui est derrière.
2: Ouais, ça, c'est encore plus gros. Ouais. Si en pleine course, tu t'arrêtes, normal.
1: Je vais te tuer dans le coffre. Ça pue la merde, t'as un mauvais avis après.
2: Ah, ouais.
7: Non, mais sinon, faut acheter un chien portable.
1: Oui, non, mais d'accord, mais.
7: Je vais faire un
3: chien. Un chat portable dans ta voiture, ça aide.
1: Tu vas pas chier avec le client derrière, tu vois.
7: Non, mais t'as voulu faire ça.
3: Excusez-moi, je vais chier. Je mets le rideau.
1: Non, mais c'est vrai que j'avais acheté des chiottes portables.
2: Ah ouais, c'est vrai.
1: Tu sais,
2: c'est
1: genre pour les camping-cars, caravanes et compagnie, ouais.
7: Ouais.
1: Pour le camping.
3: Tiens, il y a Alex Lowe qui nous dit, il a 27 ans, il nous dit, moi quand je fumais des joints, je chiais 3 fois le matin. Et là, j'ai arrêté les joints depuis 10 jours, je fais que des petites boules bien rondes.
7: Comme les lapins.
3: Eh ben, c'est mignon,
5: tu vois. Comme un lapin grave.
3: Voilà.
2: Tu vois, le porto, il dit, lui, c'est après la raclette.
3: Ah, la raclette, ça te fait chier.
7: Ah, bah,
2: moi, ça m'est arrivé chez Romano, j'avais bouffé une raclette, mais j'en avais trop mangé.
7: Bah, il pouvait plus bouger.
1: Un conseil, ne l'invitez jamais à bouffer une raclette. Ce mec est un calvaire.
2: Non, je suis pas un calvaire. Mais fallait finir le fromage, il en restait un petit peu, tu vois. Donc, moi, je me suis régalé. Mais par contre, c'était instantané. Après, j'avais.
3: Instantané, c'est ce que tu disais, Romano, ça sort direct.
1: Non, mais il a été chié. Mais il est resté au moins une demi-heure au chiotte.
7: Et après, il s'est allongé sur ton canapé.
1: Après, il fait « Voilà, faut que je dorme un peu. » Et Carole lui dit « Non, faut te barrer, tu vois. » Mais je sais plus, une autre fois, t'étais venu bouffer je sais plus quoi. Et pareil, tu commençais à dormir. Carole, il commence à lui mettre des bottes, tu sais, pour qu'on prenne des photos un peu dossier. Tu sais, des bottes à talons.
2: Ça m'a saoulé.
1: Après, tu sais, on le poussait, on le faisait tomber du canapé. On était « Allez, vas-y, casse-toi de chez nous. »
7: Il bougeait pas.
2: Ah, mais la prochaine fois, je m'en bats les couilles, je vais dans ta chambre direct, gros. Pour chier.
7: Hein?
2: Non, pour dormir.
3: Ah, pardon.
7: T'as envie de s'installer dans ton lit.
2: Je m'enferme dans ta chambre.
1: Mais tu sais qu'une fois, je vais vous dire à quel point ce mec, après, il va dire que c'est pas vrai. Ça, vous demanderez à Carole. C'est pas vrai. Un jour, il est venu chez moi, un après-midi, mais il y a longtemps, hein, ça, c'est quand j'étais encore à plein temps dans le morning, donc je dormais l'après-midi. Mm-hmm. Et un jour, il passe, et j'étais en train de dormir, et il fait à Carriole, oh là, je peux sauter sur Romano dans le lit.
2: Je vais le réveiller, ouais.
1: Et Carriole lui a dit, ouais, t'as pas intérêt, parce que je pense que ça va le rendre dingue.
7: Ah,
1: ouais, et donc, il l'a pas fait, mais c'était moins une. Le mec, il voulait me sauter dessus dans le lit en train de dormir. Non, mais t'es un ouf, toi. Le mec, c'est. T'imagines.
3: Une agression sexuelle.
1: Ouais, c'est ça. Non, mais tu te fais réveiller par ça.
2: Mais là, juste te faire chier, tu vois. Et quand elle m'a dit non, fais pas ça, il va être sûr après, il va me casser les couilles.
7: T'aurais écrasé.
1: Ça, elle a pas tort, hein. Elle connaît l'animal.
3: Et encore heureux qu'il ait pas chié dans le lit.
1: Oui, mais c'est vraiment pas la gueule. Hein.
3: Bon, merci Saïd, en tout cas, du coup de fil.
5: Les gars, je voulais juste dire à l'auditeur, faut qu'il surveille, parce que, en fait, ça peut ressembler à la maladie de Crohn.
7: Ah, tu vois.
5: Donc, vaut mieux qu'il aille consulter, au moins qu'il se rassure de savoir que c'est ça, parce que c'est exactement les mêmes symptômes, sauf que la maladie de Crohn, tu perds du poids.
3: D'accord.
2: Ah ouais, moi je pars pas.
3: Non, t'as pas la maladie de Crohn.
2: Tu vas pas avoir ça alors.
3: T'as peut-être le côlon irrité, mais t'as pas la maladie de Crohn. Merci pour les conseils.
5: Romano, tu peux passer une dédicace pour un pote à moi, sinon il me parle plus, là.
1: Ah bon, bah alors vas-y, c'est qui?
3: C'est un VTC aussi.
5: Un ancien VTC, il s'appelle Matoub 94.
1: Eh bien, Matoub 94, je t'embrasse.
2: Matoub.
3: Je fais une grosse bite à Matoub.
1: Ah, bah tiens.
8: Ma tub du 8-4.
9: Voilà, ma tub
6: du 8-4. Un double dédicace.
8: Tu as les bisous de moi, Maryse.
5: L'équipe, je vous kiffe. Ça fait 20 ans, je vous écoute vraiment 20 ans.
3: Eh ben, tu déchires. Ah, t'as commencé à 10 ans, Skyrock. T'es un bon,
5: ça. J'ai commencé à 10 ans avec les petits trucs, vous savez, les. C'était comme des petits MP3, mais il n'y avait que la radio qui captait.
3: Ouais, c'était super ça. Les petits iPods.
5: C'est ça,
3: il y avait des petits MP3. Faut que j'en rachète un, ça.
9: J'en ai un, si tu veux, je te le vends.
3: Le petit truc plein, mais.
9: Je te le vends.
3: Tiens, tu me dois 220 euros. Écoute, j'oublie la dette de 220 euros, tu me le files.
9: Ah, ça coûte beaucoup plus cher.
3: Mais non, ça coûte que dalle.
9: Mais tu rigoles ou quoi?
6: Achète-le alors.
9: 220 balles, mais tu le mets.
3: Tu me dois 220 balles.
9: Par contre, moi, il est gravé Skyrock.
3: Dis oui, Romano. C'est pas grave, tant mieux.
9: Bah, je m'en fous.
3: Tant mieux, tant mieux.
9: Ah, bah, bravo. Bah, bravo.
8: Non, mais dis oui,
9: belle la mentalité.
3: Bon, allez, on t'embrasse, Saïd.
9: Tenu quand même.
5: C'est
9: quand même inestimable. Ah, mais il est comme neuf en plus, il n'y a pas une rayure, rien.
3: Eh ben, je le prends, Romain, je vais t'en débarrasser.
9: Ah, là, bah, c'est 220 euros.
3: On oublie la dette, ça y est, ce grand jour est arrivé. On a attendu un moment quand même.
9: Ah, bah, écoute, on va voir.
3: Magnifique, super.
9: Moi, je vends au plus offrant.
3: Bah, je. Voilà, 220 euros, tu trouveras pas mieux, Romano. Bon, dans un instant. Oh là là, on a une surprise. Dis donc, on a Hugo il y a un instant. Hugo qui nous appelait les mariés. Et veut divorcer. Et on a une grosse surprise pour Hugo. Donc on va le retrouver.
9: Ouais.
3: On aura Julie et Sophie aussi avec nous. Ah, c'est pour une idée de sexe, nouvelle tendance sexuelle peut-être.
9: Ah, ok. Vas-y.
3: Qu'on va lancer ce soir sur Skyrock. Profitez bien, c'est Radio Libre. 21h minuit. Et question pour un gros con, le grand match arrive.
9: Ouais.
3: Question pour un gros con, Karim contre Cédric.
9: Ouais.
3: Qui sera le meilleur? Qui va tout déchirer? Qui sera le gros con?
9: Ouais.
3: Et bien la réponse avant minuit sur Skyrock.
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0: Et ouais, sur Skyrock, tous les soirs, vous branchez sur Sky 21h. On est là jusqu'à minuit, c'est Radio-Libre, profitez-en. Question pour un gros con, le match arrive. Et attention, Alors juste avant, on a plein d'autres choses à faire. On parlera de nouvelles relations sexuelles.
1: Absolument.
0: Et d'arnaques, ouais. J'avais dit aussi, on n'a pas fait les arnaques.
1: Ah oui, aussi, ah oui, ouais.
0: On va dénoncer les arnaques sur Skyrock, restez bien là. Et alors là, attention, parce qu'il se passe des trucs de ouf. On a Hugo il y a un instant. Oui. Alors, resalue Hugo. Hugo demande la jolie. Alors, tu nous as parlé de ton histoire avec ta chérie, le divorce, tout ça. Et il se trouve qu'on a reçu un coup de téléphone il y a un instant de ta chérie. Est-ce que son prénom commence par un O?
7: Ouais.
0: Voilà. Donc a priori, c'est ta chérie qui n'est pas du tout
1: ta future ex-chérie. Plutôt.
0: Oui, c'est ça. Ouais,
4: ouais, c'est plus ça.
0: Qui n'est pas du tout contente de ce que tu as rencontré parce que elle n'est pas du tout d'accord. Ça, c'est vrai qu'on a eu ta version. Alors, je vais vous demander un truc. Alors, toi, tu nous as expliqué, elle t'a fait cocu avec son oncle, etc., etc. Mmh. Elle est partie, elle me demande de l'argent, j'aimerais qu'on se sépare. Et elle veut pas se séparer. Donc, ça, c'est ce que tu nous as dit, en gros. Et elle nous a passé un coup de fil, pour nous dire, ouais, c'est quoi cette histoire? Il raconte pas toute la vérité. Ouais. Il a pas dit tout ce qui se passait exactement, etc. Je me fais insulter parce qu'il a dit des trucs. Et que, forcément, s'il a pas tout dit, les gens prennent parti pour lui. Et etc., etc. Donc elle est en ligne avec nous. Bon, moi il y a un truc qu'on va pas faire, hein. On va pas faire une joute dans la boue.
1: Non, elle m'a dit qu'elle voulait pas, elle voulait juste nous parler à nous, elle voulait pas genre parler avec lui pour pas qu'il s'embrouille, elle voulait juste nous parler à nous et donner sa version.
0: Donc je sais que ça peut être rigolo d'entendre une joute dans la boue, tout le monde qui s'insulte, etc.
4: Un combat.
0: Mais c'est pas trop le trip que j'aime moi, je préfère essayer d'arranger les choses. Donc Océane est là, donc votre histoire, tout ce que vous avez à vous reprocher l'un l'autre, ce qui serait peut-être bien, Hugo, et je vais demander la même chose à Océane qu'on va prendre dans un instant. Ça serait peut-être que vous essayez d'arranger les choses et si vous supportez pas à ce point, s'il y a tellement de problèmes entre vous, je sais pas, séparez-vous.
1: Chacun trace sa route.
0: Essayez de faire en sorte que tout se passe bien pour les gosses et puis on n'en parle plus parce que tu vois c'est.
7: C'est ce que j'aimerais bien faire depuis un an. Ouais.
0: Ouais. Mais je sais pas, essayez d'arranger les choses. Vous êtes des grands garçons, une grande fille pour Océane. Tu vois, vous avez vécu des moments ensemble, vous avez fait des enfants, donc c'est qu'il y a eu de l'amour.
4: Pensez aux enfants en plus.
0: C'est que ça s'est bien pensé. Pensez aux gosses et puis évitez de vous. Il y a forcément un terrain d'entente. Enfin, je sais pas.
7: J'ai encore eu un coup de fil des gendarmes il y a deux jours pour une plainte qu'elle a déposée. Tu vois.
0: Donc si ça part, si ça part du côté des gendarmes, tout ça, essayez peut-être, de faire une confrontation. Dans les procès, il y a toujours un médiateur, quelqu'un qui peut essayer d'arranger les choses. Essayez de faire ça au moins pour les gosses. Je sais pas.
7: Eh ben, c'est ce que j'essaye de faire, hein. Tu sais.
0: Oui, mais elle va me dire, je suis sûr qu'on va la prendre. On va la prendre là. Donc je vais te mettre de côté, Hugo, pour éviter le clash et la bataille dans la boue dont je vous parlais il y a un instant. Mais bon, si toi tu me dis c'est ce que j'essaye de faire, je pense qu'elle va me dire la même chose. C'est ce que j'essaye de faire moi aussi, etc., etc., etc. Bon, attends. Donc Hugo, je te mets de côté. Océane, bienvenue à toi, Océane.
8: Merci de m'appeler Océane et de pas m'appeler la pute, c'est cool, merci beaucoup.
0: Non, mais c'est bien.
1: C'est ton prénom,
8: les commentaires mignons. Ouais, mon prénom, c'est Océane.
0: Mais on n'avait pas ton prénom, on était resté anonyme, machin, tout ça.
8: Ouais, non, mais il n'y a pas de souci. Moi, je suis pas venue pour faire un petit débat, là, pour.
0: Non, mais moi non plus, j'aime pas ça.
8: Je m'en fous un peu. Moi, j'ai mes filles qui sont là à côté de moi en train de dormir. Je suis tranquille, il n'y a pas de souci. Juste, voilà, je voulais préciser juste un petit truc, c'est que Hugo, il est passé en comparution immédiate pour violence. Voilà, il a été jugé, donc il m'a tapé sur la gueule devant ma fille de deux ans. On va pas rentrer dans les détails. Juste, il a interdiction d'entrer en contact avec moi. Il est en train de jouir sur TikTok, là, en train de dire je l'ai bien baisé, la salope. Tout le monde l'a insulté. Juste dire que ceux qui m'insultent, moi, clairement, j'en ai rien à foutre. Voilà, il faut éviter les trucs comme ça. Hugo, il sait très bien qu'il va être dans la merde. Voilà, de faire des trucs comme ça. Donc, ça fait jouir sûrement ses meufs, ça fait jouir tout le monde. Juste, voilà.
0: Mais bouge pas, Océane, je reprends juste dans un instant, je vous sépare là, tous les deux. Hugo, c'est vrai, les trucs sur TikTok, machin, là, que t'as fait ça pour te venger?
7: Je l'ai affiché sur Facebook et.
0: Mais faut pas faire ça, Hugo. Si tu veux résoudre un problème, si t'as un problème avec elle.
1: Tu te mets tout seul dans la merde.
0: Faut pas faire ça.
4: Ça va te desservir.
1: Premier truc à pas faire, c'est de lui taper dessus, déjà.
0: Oui, j'ai pas le jugement, tout ça, et je veux pas rentrer là-dedans. Mais, donc si t'as fait ça, déjà, oui,
1: c'est. C'est que tu vas être condamné, déjà.
0: Tu vas être condamné et tu vas payer, ça, c'est normal.
1: Bah, a priori, de toute façon, il a été condamné.
0: Après, faut pas utiliser les réseaux pour te venger. T'as des gosses. T'imagines, pour les gosses.
1: C'est la merde, tes gosses.
0: qu'est-ce qu'ils vont devoir supporter.
4: Non, mais c'est ça, faut penser aux enfants. Dans
0: les enfants, ils sont au milieu de cette histoire. Toi, tu l'affiches sur les réseaux, tu l'affiches sur TikTok. T'as essayé de l'afficher sur Skyrock ce soir. Heureusement que tu nous as appelé, Océane.
8: Merci beaucoup.
0: Bah, de rien. Non,
8: juste, et pour dire, si Gaëlle, elle nous entend, sa petite chérie, là, qui doit être à Toulouse, il m'envoie des fleurs aussi pour mon anniversaire.
0: Non, mais rentre pas
1: dans le
0: crâne.
1: Rangez-vous
0: pas dans tous les sens.
8: Non, si, il faut le dire parce que je me fais insulter. Tu vois, moi, j'ai 32 ans.
0: Non, mais on a tous envie.
8: Non, j'ai pas envie d'insulter, il mérite pas.
0: Non, mais je comprends que t'as envie de te venger après avoir entendu, avoir vécu ce qu'elle a vécu, etc.
8: Il y a un vrai jugement. Il m'a vraiment tapé dessus. Voilà, il y a un vrai truc. Juste, c'est pas drôle. On peut rigoler de quand on est cocu, l'adultère, machin. Hugo, il
0: mais
8: a
0: pourquoi
8: un problème,
0: tu te venges comme ça, Hugo, sur... Enfin, je sais pas. Ce qu'elle nous dit, c'est vrai. Enfin, ouais, je commence à rentrer dans les trucs.
4: Ouais, ça y est, tu vois.
0: On va y aller doucement.
4: Forcément.
0: Mais ce qu'elle nous dit, c'est vrai, Hugo?
7: Non.
0: Mais l'affichage sur les réseaux, le fait que tu ailles sur TikTok, sur Facebook, que tu l'affiches...
1: Ouais, tu vas te mettre
0: ça,
1: dans la merde.
0: Tu le fais vraiment, ça?
7: Non, l'affichage sur les réseaux, je l'ai fait elle m'a trompé.
0: Mais ouais, mais fais-le pas, ça. Tu vois, une histoire d'amour, ça se vit à deux. Puis pense à tes gosses. Vous avez deux gosses ensemble. Ils auront de toute façon toute leur vie un papa et tu seras leur papa. Et ils auront de toute façon, je sais pas, ces deux filles, vos enfants.
8: Oui, c'est ça. Bon, on a deux petites filles.
0: Elles auront toute leur vie, une maman aussi. Voilà. La maman, ça sera
8: juste,
0: toi.
8: Je veux juste dire que le coût de l'argent, franchement, il paye pas de pension. Il en a payé une seule fois. Les 360 balles tous les mois, il les donne pas. Je suis pas vénale. Je lui demande rien. Je pourrais demander dommages d'intérêt en pénal parce qu'il m'a tapé dessus et je fais rien. Il n'y a rien. Moi, ce que je veux, c'est le bonheur de mes enfants.
0: Il n'y a pas moyen de...
8: Ils ont lancé l'autorité parentale.
1: Océane, pourquoi
8: voilà,
1: vous ne divorcez pas, en fait?
0: Il n'y a pas moyen de vous séparer.
8: Il n'y a pas moyen parce que Hugo, il bloque tout. Hugo, là, il dit sur les réseaux qu'il veut divorcer, mais il bloque tout.
0: C'est vrai, ce Hugo, que tu nous appelais pour nous dire qu'en fait, elle voulait pas divorcer, et qu'en fait, c'est toi qui veux pas divorcer, etc., etc. Ouais.
7: C'est pas vrai. Elle avait trois mois pour demander le divorce.
0: Bon, après, on va pas rentrer dans les trucs juridiques, tout ça.
1: C'est compliqué les travaux.
0: Moi, ce que je vois, en gros, c'est que tous les deux, vous êtes OK pour divorcer. Ah, Océane, toi, t'es OK.
4: Ah ouais,
8: moi, je veux pas me faire insulter. Je veux pas me faire afficher sur les réseaux. J'ai pas que ça à faire. Voilà.
0: Donc Océane, toi, tu
8: montre toute ma vie. Le mec, il a pas de patrie, quoi. Il s'en branle, il se monte partout. Son pognon, son shit, son machin. Moi, je m'en tape. Je vais être tranquille avec mes enfants. Qu'il me fasse pas chier, parce que là, il est au bord du gouffre. Très clairement, je suis pas méchante. Donc juste, faut qu'il arrête.
0: Non mais justement, attends, Océane. Donc Océane, juste un truc. Toi, tu veux divorcer. Tu veux que ça s'arrête, cette histoire.
8: Ouais, moi, c'est
1: tranquille.
8: Bon, c'est arrêté.
0: Très bien.
8: Hugo, on en parle plus. Qu'est-ce qu'il veut?
0: Hugo, toi, tu veux divorcer.
1: Tu veux être tranquille.
7: Non. J'écoute depuis tout à l'heure. Ça me fait bien rire. Hein.
0: Non, mais on est pas là pour rigoler, Hugo, parce que c'est pas rigolo. Enfin, tu vois, si on est là pour rigoler, si quand même. Mais c'est pas rigolo. Il y a des gosses en jeu. C'est vos enfants, c'est les tiens, Hugo. Donc,
4: non, mais divorcer, une bonne fois.
0: Donc l'afficher. Donc, tu vois, Océane.
1: Faut passer à autre chose.
0: Elle est d'accord pour divorcer. Alors, tu nous as dit tout à l'heure qu'elle voulait pas divorcer. Hugo, est-ce que t'es d'accord pour divorcer toi aussi?
7: Elle ne veut pas divorcer.
0: Non, elle vient de dire à l'antenne, Hugo. Elle vient de dire à l'antenne qu'elle voulait divorcer. Donc, est-ce que toi, tu es d'accord pour divorcer puisqu'elle vient de dire qu'elle voulait divorcer?
7: Faut le faire. J'attends que ça, moi.
0: Divorcer.
1: Une avancée, déjà.
0: Séparez-vous et puis Hugo, arrête avec tes trucs de gamin. Tu vois, t'es pas influenceur sur les réseaux.
1: Puis surtout que
0: l'affichage sur TikTok.
1: Non, mais ça va se retourner contre toi.
4: Tu pourras pas avoir tes gosses.
0: Et ce sera bien fait pour toi. Tu vois, si tu fais ce genre de choses, si t'affiches ta vie, même si elle couche avec qui elle veut. Elle fait ce qu'elle veut.
1: Elle fait ce qu'elle veut.
4: Vous êtes séparés.
0: Comme toi, tu fais ce que tu veux dans ta vie. C'est pas une raison pour afficher les autres. Ça se fait pas, Hugo. Donc voilà. Moi, ce que je vois de positif, c'est que vous êtes tous les deux d'accord pour vous séparer. Et je pense que c'est mieux. Et puis pensez aussi aux enfants
8: non,
0: pour la suite.
8: Non, mais moi, je sais que ça, de penser à mes enfants. C'est ce qu'il a pas compris, je pense.
0: Mais les enfants, ils en souffrent de cette histoire. Vous essayez ou t'arrives un peu
8: ouais,
0: à les.
8: Ouais, ouais.
0: T'arrives un peu à les mettre en dehors de tout ça.
8: Ouais. Moi, je fais un travail avec des professionnels. Voilà, une équipe qui nous entoure depuis le départ. Parce qu'il y a des associations pour les femmes victimes de violences conjugales et ça existe. Et heureusement. Et d'ailleurs, je tiens à les remercier s'il y en a qui écoutent la radio parce que vraiment, ils m'ont été.
0: Tu vois ceux qui ont laissé des messages sur toi depuis tout à l'heure, ils s'excusent, ils n'en avaient pas les deux versions.
8: Merci. Il faut pas juger sur un son de cloche, surtout dans les histoires de couple, parce que celui qui parle le premier en général, c'est souvent le manipulateur. Et puis là, on a affaire à Hugo. c'est le plus grand, le meilleur dans sa catégorie. Donc voilà, moi je l'insulte pas, j'ai pas le temps pour ça, juste je veux pas qu'on raconte des conneries, je veux pas qu'on m'affiche.
0: Bah écoute, t'as bien fait de nous appeler pour nous dire.
8: Voilà,
0: vous êtes tous les deux, moi, parce que le seul truc que je vois positif dans votre histoire, parce que c'est pas facile de trouver du positif dans votre truc.
8: Le seul truc que je vois positif,
0: c'est bon, déjà vous avez fait des enfants, ça c'est plutôt sympa.
8: Non mais voilà, on a deux enfants, c'est que c'est à vie quoi. La dernière, elle a 2 ans. Je veux dire, elle peut pas entendre que papa traite maman de pute partout.
0: Là-dessus, je vais pas prendre parti pour Océane, Hugo, mais faut arrêter d'afficher tout le monde. Tu vois, tes enfants, ils ont droit à une vie privée, ils ont un papa et une maman. De montrer à tout le monde sur les réseaux que ta meuf, etc.
1: Avec leur mère, ouais.
0: Même si c'est vrai, d'inventer des trucs,
4: faut pas s'épanouir là-dedans, tu vois.
1: Et puis surtout, si toi tu veux les voir et pouvoir profiter de tes enfants qui grandissent, faut arrêter ces conneries, quoi.
0: Oui, et puis la vengeance,
4: t'as raison,
1: faut que t'aies ta vie de ton côté, la maman la vie de son côté, et puis voilà, tu verras les enfants, elle verra les enfants. Voilà. Là, ça va pas être possible.
0: Donc, le deuxième truc positif, à part les enfants, c'est que vous êtes tous les deux d'accord pour divorcer. Donc, tu vois, Hugo, tu me disais qu'elle voulait pas divorcer, Océane, elle est prête à divorcer, mais tout de suite.
7: Non, mais elle dit ça en live.
0: Bah, écoute,
1: Hugo, t'as enregistré, elle a enregistré, voilà. Chacun, vous allez voir votre avocat, elle veut divorcer, il veut divorcer.
0: Voilà, tout le monde veut divorcer.
1: Adjugé et vendu, monsieur le juge.
0: Bon, en tout cas, j'espère que ça se passera bien tous les deux. Océane, on te remercie pour le coup de fil.
8: Merci beaucoup.
0: Et puis, des bises à toi, occupe-toi bien de tes enfants, et puis. Sois heureuse. Hugo, même chose, sois heureux.
4: Mais ouais.
0: Et tu seras pas heureux en te vengeant et dans l'aigreur.
7: Merci l'équipe, parce que j'ai eu sa version, c'est cool.
0: Occupe-toi bien de tes enfants aussi, Hugo, et pensez aux gosses quand vous avez une petite montée, une envie de vengeance. Exactement.
4: On est d'accord.
8: C'est le plus important dans la vie.
0: Bon, écoutez, je me suis un peu senti médiateur, c'était chaud, mais
1: monsieur le
0: médiateur.
1: T'as pas un marteau, c'est pour taper à la fin.
0: Ah, comme ça.
1: C'est fini. Dis-fous le grand frère.
0: Bon, bah écoute, bisous Océane, bisous à toi.
8: Merci.
0: Et bisous Hugo.
1: Bon courage.
0: Et c'est vrai que ça doit pas être facile d'être juge.
4: Ah putain.
0: Ça c'est. C'est clair, ça doit pas être simple.
1: Ah bah non.
0: Samy, tu vas être juge là maintenant, parce qu'on va faire question pour un gros con.
1: Je suis
0: Et je peux te dire que c'est pas simple. L'arbitre de question pour un gros con.
1: C'est très compliqué.
0: Là, mais oui. Les deux participants, les deux cerveaux, voilà, c'est nous que je cherchais.
4: Sont
0: là aussi. C'est parti pour notre grand match intelligence, culture, savoir. Et puis dans un instant, on va parler d'amour et de sexe et d'arnaque là d'ici minuit sur Skyrock.
1: Attention.
0: L'amour et le sexe avec une vidéo TikTok qui a donné des idées à Julie et Sophie. C'est un nouveau truc de sexe.
4: Ah.
0: Bon, alors on en reparle. Mais avant ça, attention, il est là. Bonjour Jean-Luc Romano.
5: Eh bien, bonsoir.
0: Bonsoir.
5: Il y en a de soin, j'arrive sur le plateau.
0: C'est Jean-Luc Romano pour Question pour un gros con. Les candidats sont là, toute l'équipe est là. Vous êtes là, vous aussi.
5: Ça va être très très chaud.
0: Eh oui, ça va être très très chaud.
5: Il va faire zig-zig pan-pan.
0: C'est bien.
1: Fais ce que tu veux.
4: Ah ouais.
0: On y va pour ce grand match. Qui sera le gros con? C'est la question qu'on se pose.
1: Alors attention, si vous êtes prêts.
0: Karim ou Cédric. C'est donc
1: question pour un gros con.
5: Et hop là, c'est parti.
1: Allez, vas-y.
5: Youp la boum.
1: Alors attention, on va commencer par une question médecine, une question médicale. Il faut le nom entier, hein, et prononcer bien. Pas comme moi. Comment s'appelle le tuyau qui relie
6: Cédric, vas-y. L'œsophage.
5: Pourquoi l'œsophage?
6: Il a tenté un
5: peu. L'œsophage,
1: ouais, l'œsophage.
5: Bah, déjà, c'était mal prononcé.
6: C'est pas l'œsophage.
0: C'est pas un tuyau,
6: l'œsophage.
5: Comment tu dis?
6: L'œsophage.
5: C'est pas ça.
1: À moi. Putain.
5: Comment s'appelle le tuyau qui relie la mère au bébé?
0: Facile.
6: 3.
5: Ah, c'est le.
6: 2.
5: Le cordon ombilical.
1: Bien.
0: Bravo, Karim.
6: Putain, je croyais que t'allais planté.
5: Ah non, chercher.
0: Cédric, si c'est pas un tuyau que tu as dans la gorge, de temps à autre, il s'agit plutôt d'une bite.
6: Non, tu as
0: confondu.
6: On va calmer ses fantasmes du foot.
0: Dans le œsophage, comme tu nous l'as dit.
6: Il est bloqué sur la bite, c'est bizarre.
0: C'est l'œsophage. Un point pour
1: 1-0.
5: Allez, question sport.
0: Oui.
5: Dans quel sport peut-on effectuer un 18 trous?
6: Ah, ça
5: au golf,
6: facile.
5: Bonne réponse. C'est facile pour toi. L'autre.
6: Mais j'attendais le golf, tu vois, il l'a dit juste avant.
5: En fait, Cédric, il a
1: attendu le golf.
5: Alors, Cédric,
1: c'est la réponse.
0: Cédric, c'est ton prénom qu'il faut donner, il faut pas dire des mots comme ça.
6: Je sais, ta gueule.
5: Non, mais alors, Cédric, je te précise un truc. Au lieu de commenter le jeu, tu sais que tu y participes. Il est là, mais. Oh, facile.
6: Mais là, mais j'étais à la fin de la question.
1: Oh, celle-là, j'ai la réponse.
5: Oh là. Oh, bravo, Karim.
6: Non, mais j'attendais, faut pas me faire piéger comme la question d'avant. Ta gueule.
5: Oh là, je dirais même.
6: Allez, enchaîne, putain.
5: Alors, attention.
1: Attends.
5: Question animaux. Citer deux marques de nourriture pour Cham.
6: Cédric, Karim, tu commences.
0: Ah, facile, ça, Karim.
6: Vas-y, 3, 2, 1.
1: Pédigré pâle.
6: C'est bon, il commence, vas-y.
1: Et 3,
6: 2, 1. Trop tard, c'est bon, c'est trop tard.
0: Cédric.
6: Alors, deux autres. Pas de problème. Proplan et Ziggy.
5: C'est quoi Ziggy?
6: C'est la nourriture pour chat.
5: C'est des trucs de luxe qu'il achète.
6: Non, même pas.
5: C'est de la nourriture à 800.
1: T'as dit nourriture pour chien ou pour chat?
5: Chien,
1: ça existe. C'est pour les chiens, gros. Tu viens de le dire. T'es baisé.
0: Alors on vérifie.
9: C'est pour chien. Peut-être qu'il y a pour chien aussi.
0: Ziggy, on vérifie s'il y a pour les chiens, Ziggy.
5: Non, mais déjà, je sais pas, tu pouvais pas dire Royal Canin par exemple.
1: Je voulais
6: faire le.
1: Je voulais dire que Ziggy, le mec, sort une marque.
0: Alors ça me donne Ziggy Marley.
6: Non, moi j'ai Ziggy Family, c'est ça, Cédric?
10: Ouais, Ziggy Family.
6: Je crois qu'il y a que des chats, frère.
1: Ah, t'es baisé.
10: C'est les croquettes qu'on m'offre. Putain,
5: j'ai payé. Bah voilà, bah écoute, tu leur fais de la bonne pub en tout cas.
6: Pour les chats, ouais, non, ça va.
0: Donc ça fait zéro là.
6: C'est bon, ouais. Toujours 2-0 pour Karim.
1: Alhamdoulilah.
6: Ah, attends.
0: Ah.
6: Ah non, c'est que les chats.
1: Une petite fin.
6: Attends. Ah ben non.
0: C'est que les chats.
10: Bon, il y a pas de points, vas-y.
1: Non, allez, vas-y.
6: 2-0.
5: Citez chacun votre tour. Citez chacun votre tour un moyen de contraception.
6: Karim. Cédric, tu commences, Karim.
10: La capote.
5: Putain, j'ai eu peur.
10: Stérilé.
1: La pilule du lendemain.
0: Oui.
10: La pilule tout court.
0: Oui.
1: C'est quoi?
10: La
6: pilule du quotidien.
1: Quand tu craches dehors.
5: Ah, putain!
1: Ouais.
5: Ah, si, ça peut être. Bon, c'est un moyen un peu. C'est pas un truc de
10: boucher. C'est pas
5: un
10: moyen contraception.
5: Bah, si, quand tu te.
6: Il a pas précisé si c'était un truc médical ou un.
1: Ah, ouais!
0: Romano, t'acceptes ou pas?
5: Bah, moi, je dirais que oui, parce que bon, c'est un moyen un peu. Bon, c'est.
0: Old school.
5: Ouais, old school, quoi. Bon, d'ailleurs, à déconseiller, parce qu'il y en a plein qui se font baiser en faisant ça.
1: Ah,
5: c'est ceux qui se retirent au dernier moment.
6: Un planon accepté.
0: Un planon accepté.
1: C'est quoi ça, un implant?
0: C'est un implant que tu mets dans le bras.
1: La sodomie. Bah si, tu l'as sodomise.
5: Oui, bon, effectivement.
1: Tu craches,
5: oui,
1: dans le huc.
10: Alors, dans ce cas-là, la fellation.
0: Oui,
5: voilà. C'est vrai qu'il est content.
1: La branlette.
5: Alors maintenant, on arrête. C'était le dernier truc qu'on acceptait.
6: On arrête les pratiques sexuelles.
5: Non, mais alors, qu'est-ce que tu voulais proposer? T'as le droit de sortir ton truc.
10: La branlette espagnole.
6: Voilà,
5: bon, là, c'est terminé. Maintenant, c'est les vrais moyens de contraception.
1: Ah, la capote pour femme.
0: Oui,
6: ah, ça existe.
1: Capote pour homme, capote pour femme.
0: Non, c'est pas la même chose.
1: Bah non,
0: regarde la gueule du truc. Si
6: ça s'appelle le.
0: Si tu te mets une capote sur femme sur la bite, Cédric.
6: T'as une énorme bite.
0: Oui.
6: 3, 2,
0: je sais pas.
6: Une proposition vite.
10: Non, je sais pas, mais de toute façon, la question.
5: T'es baisé.
6: Allez, 3-0 pour Karim.
10: La question, c'est n'importe quoi.
0: Romano, Cédric vient t'attaquer en disant que tes questions, elles sont foireuses.
10: Non, la réponse, c'est les réponses.
5: Au lieu de t'en parler au présentateur, il y a un arbitre.
6: Non, on a dit qu'on avait accepté la première contraception.
5: Mais après, on t'a accepté aussi, Cédric. T'as dit la branlette espagnole. Et t'as dit la fellation, je sais pas quoi.
10: Non, mais oui, normalement, ça compte pas. Regarde sur Internet, t'as moins de contraception. Il n'y a pas écrit branlette.
6: Je suis d'accord.
10: Sodomie et compagnie, gros.
6: Mais parce que dans ce cas-là, fallait préciser, genre, que des
10: trucs. Non, mais le point, j'ai le point, t'as vu.
0: Non, fallait pas accepter, Cédric, branlette espagnole. Tu vois, t'aurais dit.
10: Oui, mais fallait pas accepter la première réponse qu'il a donnée.
6: Il a dit parce que.
0: Oh, l'arbitre, tu dis quoi?
6: Non, moi, le point est accepté pour Karim.
1: Merci, ça m'y fera pas.
6: Non, mais c'est parce que dans ce cas-là, fallait préciser pendant la question. Tu vois.
10: Mais tape sur Google, tu as point de contraception.
5: On a accepté, gros. Après, on a accepté pour toi aussi, Cédric.
10: Non, on aurait pas dû accepter, je sais pas.
5: Oui, bah alors à ce moment-là, fallait le dire pendant le truc, au lieu de gueuler à la fin.
10: J'ai dit au début.
6: Il a dit.
5: Bon, bah, je sais pas, on t'a pas entendu. On t'écoute pas quand tu parles.
6: Vas-y, question
0: sur. Il y avait la Liga, comment on disait, la Liga.
6: Ligaturation des trompes.
0: Ouais, c'est
6: ligation,
0: ça.
5: Pour les hommes, il y a la vasectomie aussi.
0: La vasectomie,
5: c'est
0: quoi, là aussi.
5: Vasectomie, en gros, c'est où on te
0: coupe le canal du spermatozoïde.
5: Ouais, mais d'ailleurs, on le coupe pas, je crois qu'il.
6: Bouge,
5: ils mettent une espèce de pince, en fait, qui fait qu'en gros, t'éjacules. Il n'y a plus les spermatozoïdes.
6: Ah, ouais.
0: Et voilà.
1: Mais bon, t'as la sensation quand
9: ils sont pas contents.
5: Ah non, mais tu chutes normalement, hein. Sauf que t'as pas les spermatozoïdes dedans. Hein.
6: Ah, ok.
0: Bon, on en est où?
6: 3-0.
5: Allez, vas-y. Cédric, alors, il faudrait te réveiller là.
10: Ah, mais c'est n'importe quoi.
5: Bah, calme-toi, Cédric. Allez, question justice, police-justice.
1: Ah, merci pour toi.
5: Que signifie le signe OPJ?
6: Karim, Cédric.
5: Carrément. Enfin, tiens, il fallait aller plus vite, comme officier de police judiciaire.
10: Bah, bravo.
6: 4-0.
5: Bim, bim! Là, Cédric,
10: qui a une activité. Non, mais moi, je vais arrêter de jouer, de toute façon. Mais non, mais c'est n'importe quoi.
1: Ah, vas-y, gros, le point, il est pour toi, il y a 3-1, vas-y, c'est bon.
10: Non, je
1: vais
10: bien.
1: Vas-y. Karim, si tu es beau joueur, on annule la question. Non, mais tu sais quoi, il prend le point.
6: C'est la question, elle est
10: foireuse, on annule.
1: Non, mais il prend le point.
0: Si la question est foireuse, on annule le point.
11: Ouais, voilà. Donc
10: moi, personne, c'est moi qui avais la dernière réponse. Donc
11: non, non, il n'y a pas d'autre de le prendre.
10: Mais dis-moi comment tu essaies de l'arranger, c'est.
0: Mais j'arrange pas du tout.
9: On enlève le point.
0: Moi, je propose qu'on enlève le point. Comme ça, c'est.
11: On annule la question, on enlève le point.
1: Voilà, ça fait 3-0 alors.
11: Il y a 3-0.
0: Non, mais Cédric, toi aussi, t'as dit des trucs qui n'étaient pas des vrais moyens de contraception.
10: Mais la dernière réponse, elle était bonne.
0: De toute façon, on enlève le point, tout le monde.
11: Allez, 3-0 pour 4.
0: Non, mais attends, là, ça va, on t'arrange. Franchement,
10: 4-0. J'ai le point normalement.
9: Mais 3-0. Allez, hop, 3-0.
0: T'arrêtes pas de gueuler depuis tout à l'heure, mais toi aussi, les moyens de contraception, la branlette espagnole, ouais, j'en ai pas.
10: J'ai dit exprès des trucs de merde comme lui, tu vois, gros.
1: Ah bah voilà, bah fallait pas le dire, rigoler des
0: voilà, 3-0,
11: allez.
0: Allez,
11: c'est bon, 3-0.
1: Allez,
11: question
1: suivante. Allez, 3-0.
0: Non, mais, c'est bon, tiens,
1: c'est annulé, gros.
0: Une question école.
10: Oula.
0: Et une question chacun à votre tour. Hein, chacun à votre tour, citez un diplôme.
1: Karim.
11: Vas-y, je commence.
1: Le BEP.
10: Brevet des collèges.
1: Le baccalauréat.
10: CAP.
1: C'est bon. Le master.
11: C'est bon.
1: Ouais.
10: Putain, il y a quoi après?
0: Il y en a, y a facile.
1: En plus, on l'a déjà fait il y a pas longtemps, je crois, en gros.
0: Non,
11: j'ai pas. 3, 2.
10: Je sais pas, la thèse, non, 1, c'est pas.
11: Si, c'est bon.
1: Ah, licence.
11: C'est bon. À toi, c'est.
0: Il y en a un qui est trop facile 3, que vous dites pas.
10: Un qui est facile.
0: Ah ouais.
11: Vite une proposition.
0: TBC.
11: Putain, trop tard,
0: je sais pas, il y a le BTS.
11: BTS, l'IUT.
0: Ah ouais,
11: le DUT.
0: Ah, mais le BTS, c'est le premier.
11: Le DUG, ça existe? Ouais, ça existe plus, mais bon, on l'aura accepté parce que ça a existé.
1: Ah, ok.
10: Et ben voilà.
0: Bon, on en est où là?
11: 4-0 pour Karim.
1: Si j'avais dit le BEPC.
0: Non, ben non.
11: Mais non, il était dit, c'est le brevet des collèges.
0: Ouais, c'est le brevet des collèges.
1: Ah,
0: oui,
1: c'est,
0: l'ancien, c'est l'ancien nom, quoi.
11: Ouais, ça.
1: Ok.
0: Comme Diffoul, il a
1: le certificat.
0: J'aurais vu tout. Moi, j'ai tu vas pas m'enlever mon brevet. Mais non, mais c'était, ça s'appelait comment?
10: Le brevet des collèges.
0: Non, ça s'appelait, mais non, c'est pas comme ça. C'est le seul diplôme que j'ai.
1: Bah, ramène-le nous, tiens.
11: Il est en noir et blanc, le truc.
1: On va voir.
11: C'est les manuscrits, le truc.
1: Ah ouais. T'es de quelle année?
0: 89.
1: Hein?
0: 89. Hein, allez, bon, continue ton jeu, toi.
10: Regarde,
0: allez, fais pas chier, pose
1: non,
0: une question.
1: Si, non, mais je fais chier, je vais regarder un truc.
0: Il rend ouf. Cédric, va lui péter la gueule, il va poser une question de merde.
10: Mais grave, attends, je m'occupais de lui tout à l'heure. Oh, voilà, la question de ma mère, gros, tu vas dans le parking, ce que j'ai de faire.
0: Vous entendez les menaces?
10: Il a raison.
0: Bon, alors, c'est l'heure de la charade.
10: Ah, putain.
0: Alors, attention. Mon premier est une entreprise historique qui fabrique des biscuits. Mon deuxième était utilisé par les bûcherons avant l'invention de la tronçonneuse. La formule chimique de mon troisième est H2O. Mon quatrième est un article défini. Mon tout est un insecte.
11: Ouh là là.
10: Hein,
0: un insecte.
1: Karim.
11: Vas-y, Karim.
1: Luciole.
11: Bonne réponse.
0: Et bim, et bam, et boum.
1: 5-0.
0: Moi, j'avais Lucifer, moi.
1: Moi aussi, au début, j'avais Lucifer.
0: Alors, mon premier, l'entreprise historique.
10: Lu.
0: Mon deuxième, utilisé par les bûcherons avant l'invention de la tronçonneuse, la scie.
1: Si, ouais.
0: Attends, la formule chimique de mon troisième est
10: H.
0: H2O, l'eau. Mon quatrième est un article défini, le. Lucio, le. Mon, l'insecte. Et c'est quoi? Quelle est la particularité du. La particularité. Attends, ne dis rien, Cédric. Vas-y. Quelle est la particularité d'une luciole?
10: C'est pas assez clair?
0: Si.
10: Bravo, bravo, Cédric.
0: Tu vois, la question aurait été. Qu'est-ce que fait une luciole? T'aurais dit c'est clair, t'aurais marqué un point.
10: Bah voilà, je marque un point.
0: Mais ça sera pas terminé par un 5-0.
10: Merci pour le point.
0: Tiens, mais il y a encore 5-0.
1: 5-0, ça fait.
10: Ouais, mais vous trichez.
0: On arrête de tricher,
10: vous êtes des salopards.
1: T'as arrangé, gros.
0: Bon, Cédric, t'es le bon con là, mais t'as arrangé de ouf.
11: Là, gros, il y a 5-0.
10: Tu m'as arrangé. Non, c'est juste la justice.
0: Les autres questions, t'as
1: même
0: pas.
1: Non, mais même si on te donnait le point, gros.
0: Au lieu de faire comme un débile sur la question sur le golf.
10: Facile.
0: Voilà.
1: Ah ouais,
11: c'est là, parce que j'ai réagi trop tard, tu vois.
0: Bon, c'était un beau match.
1: Karim, ça
0: on aurait aimé qu'il se serré. Semaine prochaine, prochain rendez-vous avec questions pour un bon con. Merci pour les questions que vous avez envoyées d'ailleurs à Romano pour en envoyer tout au long de la semaine sur l'Insta de Romano, Romano de Skyrock.
10: Ouais,
0: c'est ça. Exactement. Alors, c'est gratuit, hein, je le précise.
10: Oui, oui,
0: j'ai
10: pas fait encore mon compte payant.
0: C'est gratuit. Bon, quel beau match et bravo à tous.
10: Merci
0: à tous ceux qui ont trouvé les réponses bien avant Karim et Cédric.
1: C'est vrai, ouais.
0: Vous êtes quand même beaucoup plus intelligents parce que vous n'êtes pas des
10: gros cons.
0: Voilà. Allez, la suite, on va parler d'arnaque. Qui s'est déjà fait arnaquer dans sa vie? Qui a déjà arnaqué? Qui a déjà arnaqué, j'imagine que...
9: Ah oui, bon, ça, bon,
10: à ton avis.
0: La question ne se pose même pas tous les matins déjà dans le morning. Qui s'est déjà fait arnaquer dans le...
10: Bah, moi aussi.
0: Ah oui, c'est vrai, tu dis.
10: Moi aussi.
0: Ben voilà, tout le monde s'est fait arnaquer. Faites très attention, on va retrouver Anaïs là tout de suite. Anaïs au téléphone avec nous. Anaïs qu'on va trouver dans le 94. Elle est Anaïs.
11: Elle est là, ouais.
0: Elle est là. Ça marche pas, la ligne est jaune.
11: Non,
0: allez, c'est pardon, excuse-moi. Ouais. Bonjour Anaïs.
11: Ouais, Anaïs.
9: Ça va bien.
8: Salut l'équipe.
0: Tu étais jaune, Anaïs.
11: Coucou.
0: Excuse-moi.
1: Salut Anaïs.
0: Bienvenue.
8: Salut, Anaïs.
0: Bienvenue à toi, bienvenue sur Skyrock, Anaïs.
11: Anaïs.
0: Donc toi, t'es dans le 94.
12: Voilà, c'est ça.
0: C'est ça. Tu nous appelles ce soir et bah tiens Romano, écoute bien parce que Anaïs a un petit t'as eu un petit problème. Explique-moi ce qui t'est arrivé Anaïs.
12: Donc en fait, moi je vous appelle parce que pour vous raconter une histoire d'arnaque. Mmh. Voilà. Donc ça peut donner des idées à Romano.
5: C'est clair, je t'écoute attentivement. Oui.
12: Prends note. Donc en fait, il y a deux jours, je reçois un appel, 20h30, et en fait, on me dit oui, voilà, c'est votre banquier, on me dit le nom de ma banque, on me donne mon adresse, enfin, toutes les infos sur moi. Donc je suis un peu perdue, et il me dit voilà, écoutez, sur votre compte, là, il y a 1300 euros d'Amazon qui va passer.
0: Oui.
12: Et du coup, je comprends pas et tout.
0: Mais 1300 euros qui vont être débités ou qui vont être rajoutés?
12: Ah non, débité. Ah bah rajouté, j'aurais dit ok.
0: Débité, ouais, oui, d'accord. Ouais. Okay.
12: Voilà. Et du coup, il me dit, ça vient de Bordeaux et vous, on voit que vous êtes en moins 94, donc on sait que c'est pas vous. Mm-hmm. Il me dit, vous me confirmez.
0: Mais c'était ta vraie banque.
12: Bah, il m'a donné.
11: Il t'a dit les vraies infos de la banque.
0: D'accord, ok. Non, c'est pas
12: oui, voilà. Donc, et du coup, mais je lui dis, mais pourquoi vous m'appelez à 20h30? Parce que c'est un peu bizarre quand même.
11: Ouais, bah ouais.
0: C'est pour ça, oui, c'est bizarre.
1: Ah oui, effectivement.
5: Ça dépend parce que t'as des banques maintenant, par exemple, quoi. Ouais, des banques en ligne, tout ça, où le service client est
12: valable
5: jusqu'à 22h ou même des fois 24h24.
0: Hein. Voilà, 3h du matin, on t'appelle. Bon, vous en tirez 10 000 balles.
1: Ouais, super.
0: Content.
12: Il avait réponse à tout, donc c'est ce qu'il m'a dit. Il m'a dit, écoutez, votre conseiller, il est pas là aujourd'hui. Enfin, là, il est plus là à cette heure-ci. Donc, en fait, nous, on reprend le truc, voilà. Et en gros, on vient d'avoir l'alerte sur votre compte, donc on vous appelle tout de suite pour bloquer le truc. Donc je lui dis ok et tout. Il me dit donc voilà, en fait j'ai besoin. Je lui dis mais pourquoi vous le faites pas vous-même? Vous n'avez pas besoin de moi quoi.
11: Enfin, bonne question. Ouais, t'es la banque.
5: Voilà. Non, mais de toute façon, bon, moi je sens le truc arriver. Voilà, je sens.
12: Il la connaît.
5: Non, mais j'en ai déjà entendu parler. Je sais plus où. J'ai vu dans.
12: Mais franchement, quand.
5: Sur internet.
0: Mais c'est quoi?
5: Vas-y, raconte.
12: Alors, du coup, voilà. Et du coup, il me dit là, je vais lancer l'application de votre banque. Il faudra juste faire votre code personnel, en fait, pour que moi je puisse avoir accès et arrêter la transaction. Et là, donc moi je suis en train de conduire et je vois sur mon téléphone l'appli qui s'ouvre. Tu sais quand tu vas acheter en ligne.
11: Ah oui, tu reçois la notification pour valider le truc là.
12: Voilà, c'est ça, est-ce que c'est bien toi qui fais l'achat? Donc là, il n'y avait pas de montant en euros. Il n'y avait pas de montant en euros et il y avait comme un code Wi-Fi. Je lui dis, mais c'est quoi? Il me dit, non, vous inquiétez pas, c'est juste un code pour débloquer, faites
11: pour
12: le code.
11: Confirmer le truc, comme ça on s'en occupe quand on lâche.
12: Comme ça, voilà, exactement.
5: Ils sont forts, donc, mais j'avoue, ils sont rodés quand même.
12: Et je vous jure, hein, j'ai cru que j'allais vomir tellement que j'étais stressée. Il me mettait la pression. Il vous met la pression et tout, parce que moi j'étais en train de conduire, je suis sur l'autoroute, je lui dis, mais rappelez-moi et tout. Il me dit, non, faut le faire tout de suite. Vraiment,
5: madame, c'est maintenant qu'on vous a. Qu'on va annuler, bien sûr.
12: Et du coup, pendant qu'il me raconte son blabla, je me connecte sur mon compte pour voir s'il n'y a pas un truc bizarre, il n'y a rien, Amazon aussi et tout. Et j'étais avec ma cousine dans la voiture, je lui disais, je le sens pas, il y a un truc trop bizarre et tout. Et à la fin, il commence à perdre patience, genre limite, il me menace quoi. Enfin, genre, il me dit, bon, écoutez, c'est simple. Là, ça fait 4 fois que je vous explique.
0: Laissez-moi vous arnaquer en paix.
12: En gros, vous êtes une teubée, ça fait 5 minutes.
5: Déjà, t'es bien gentil parce que moi, le mec, il commence à me parler comme ça. Je dis, tu vas redescendre d'un
1: coup. Ah ouais,
5: ça c'est clair. Je suis pas ton pote, parle-moi la meilleure, tu vois.
12: Mais je vous jure que quand on l'entend.
5: Non, mais quand t'es dans le truc, ouais, forcément, c'est le principe des escrocs. Hein.
0: Le mec, il dit, il y a 1300 euros qui vont être débités sur ton compte, donc t'as plutôt tendance à l'écouter.
1: Ah,
5: bien sûr,
0: il faut faire attention. Mais il voulait faire quoi, le gars?
12: Et alors, du coup, je lui dis, mais il me dit, je vois que vous n'avez toujours pas fait votre code, parce que c'est toujours en attente. Genre, le gars, il savait, quoi. Donc, je savais pas quoi faire. Et il me dit, bon, écoutez, c'est simple. D'habitude, les gens, au bout de 4-5 minutes, ils le font. Voilà. Il me dit c'est simple. Donc soit vous faites votre code personnel et on fait le truc, la transaction ensemble, je vous envoie un mail, blablabla, ou soit je laisse passer la transaction sur votre compte. Et là je me suis énervée.
0: T'as bien fait.
12: J'ai ôté la voix et là je l'ai tutoyé et je lui ai dit mais t'es quel genre de conseiller toi?
0: Bien,
12: et
0: ça,
12: du coup
0: bien.
12: Il m'a raccroché au nez.
1: Ah ouais.
12: Il m'a raccroché.
0: Mais ça veut dire qu'il y a plein de gens qui doivent se faire arnaquer quoi.
5: Bah là, tiens,
0: il m'a dit ça s'appelle.
12: Alors du coup,
0: carding.
12: J'ai refusé. Ouais, c'est la technique du banquier bien imité.
0: Ouais, mais on nous dit du carding là.
11: Parce qu'elle s'est renseignée derrière sa banque.
0: Comme la rappeuse américaine.
11: Américaine.
5: Oh là, j'aime bien faire du carding moi.
0: Bien, Cédric. Bonne activité pour le week-end, le carding. Donc, ouais, en fait, le mec voulait avoir tes codes pour débiter sur ta carte.
8: Non, en fait, non. Ma conseillère m'a expliqué. Non, c'est pas pour faire un achat. En fait, vous savez ce qu'ils font? En fait, lui, de l'autre côté, il a déjà tous vos coordonnées. D'accord? Et en fait, il vous demande de valider juste pour changer le mot de passe de votre appli. Le code personnel.
0: Et après,
8: comme ça, lui, il gère ton compte. Il gère ton compte.
0: Et après, ouais, il tape dedans, il fait des achats, il fait des virements, etc.
8: Il fait des virements et dans la nuit, il te vide ton compte, il te dépouille, le gars.
13: Ah bah ouais, forcément. Ouais.
0: Ah ouais, faut pas
8: et là, ma banquière, elle m'a dit, cette semaine, elle en a eu deux, elle a eu moins.
1: Mais ce que je comprends pas, c'est que techniquement, comment le mec, il arrive à prendre la main sur ton appli?
0: Ah,
1: parce qu'il a été des identifiants et tout ça?
8: Oui.
11: Il a
8: dû pirater
11: tout,
8: non? En fait, je sais pas. Ouais, il a dû pirater un autre truc.
0: C'est quand même un truc de ouf, ça.
8: Ah ouais, du coup, j'ai dû faire opposition tout de suite et ma banquière, elle m'a dit, là, avant-hier, il y a une fille qui s'est fait sauter 2000 euros.
0: T'as 2000 balles, putain. T'es content, tiens.
8: Et le montant qu'ils ont eu là dans ma banque, c'est 40 000 euros, un papy de 88 ans.
0: Ah, il s'est fait dépouiller. 40 000 balles,
13: oh, le pauvre.
8: 40 000 euros. Oh. Et en fait, et parce que du coup, lui, le mec, il gère votre appli. Donc, et toi, tu peux plus te connecter.
0: Parce que le mec a changé les codes.
8: Donc ça veut dire que t'as même pas accès à ton compte, tu vois pas tant que le conseiller ou que ta carte elle marche plus, tu le sais pas quoi.
0: Oh là là.
8: Je vous jure que juste d'en reparler, je lui ai posé plein de questions. J'ai demandé son nom, je lui ai demandé, il m'a dit oui, allez regarder sur le site du gouvernement de je sais pas quoi, enfin vraiment.
11: C'est rodé le rembrouillon.
0: Oui, le gouvernement du Panama, c'est un paradis fiscal.
11: C'est ça, au Nigeria.
0: Va faire un petit tour sur le gouvernement.
8: Je vous jure, et là,
1: non mais les mecs ils ont, comme disait Samy, les mecs ils ont réponse à tout.
11: C'est le truc
1: elle
11: est préparée.
1: Ouais, l'arnaque elle est rodée, donc le mec ouais il sait très bien quoi répondre. Dans le cas où tu poses une question à la con,
11: oui.
1: Lui il a une réponse toute prête, tu vois.
0: En tant que meilleur arnaqueur de France, mais c'est vrai qu'il y a des gens, ils sont crédules, on le voit dans les conseils pas chers le matin.
1: Non, mais en plus, on le fait en rigolant, tu vois.
0: Oui,
1: parce que des fois,
0: oui,
1: c'est un
0: je
1: peu
0: précise quand même que les conseils pas chers, Romano, tu ne voles pas vraiment les gens.
1: Non, mais même des fois, je le fais un peu sur un ton moqueur, tu vois. Je raconte des conneries, et même en le faisant comme ça, les gens ils se laissent savoir. Alors imagine, tu le fais vraiment sérieusement, mais il y a trop de gens qui se font niquer.
0: Eh bien, bravo Anaïs, tu t'es pas fait. Mais en tout cas, c'est bien d'en avoir parlé ce soir dans la radio.
8: Au moins, savoir. Je peux prévenir les auditeurs. Comme
0: t'as bien fait. Anaïs, dites-nous si vous êtes fait arnaquer, vous aussi, ou si vous avez arnaqué, d'ailleurs. Tout le monde a la parole. Si vous connaissez Anaïs, si vous l'avez eu au téléphone cette semaine, que vous avez voulu lui tirer 1300 euros, vous pouvez témoigner également.
1: Ça fait limite peur.
0: Exactement, Romano.
8: Non, ça fait très peur.
0: T'as bien fait de nous prévenir.
13: Ah,
0: Anaïs.
13: Oui, on est prévenus.
0: Bon, les arnaqueurs, les arnaqués, on vous attend en direct. Appelez-nous pour Anaïs. Si vous avez d'autres arnaques à dénoncer, vous pouvez nous appeler. Tu bouges pas, Anaïs. Gros bisous.
8: Au revoir.
0: On t'embrasse et on t'envoie ton t-shirt Skyrock à la maison. C'est gratuit.
13: Bravo.
0: T'inquiète pas. T'as pas besoin de nous laisser ton code de carte bleue.
13: Non, t'inquiète.
0: Ni l'accès à tes comptes.
13: Pas de soucis.
0: Ni ton appli, ni rien. Salut, Anaïs.
1: Et il y a Mo qui dit moi, j'ai tellement pas d'oseille que l'arnaqueur va pleurer devant mon compte.
13: C'est clair.
11: Ça m'intéresse pas, monsieur.
1: C'est lui qui va raccrocher, il va dire non mais laissez tomber en fait.
0: Salut Mo.
1: Ciao.
0: Bon allez, dans un instant, oulala, ça va être chaud. Du sexe et de la nouveauté sexuelle. Une pratique sexuelle, peut-être un truc qui va exciter certains membres de l'équipe.
11: Ah
0: Cédric, il est chaud hein.
11: Bah ouais, pourquoi pas.
0: Oui, on va retrouver deux filles avec nous. Alors deux filles, mais peut-être que Cédric aura une petite surprise pour toi.
11: Ah bah j'espère.
0: Il y a Julie et Sophie.
1: Ah bah c'est sûr.
0: Ils ont une bite déjà. Julie et Sophie, elles arrivent tout de suite. Restez bien sur Skyrock, hein, on est là tous les soirs, 21h minuit, c'est Radio Libre.
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0: Erin Boy, c'était elle voulait sur Skyrock.
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0: Et ouais, c'est sur Skyrock, on a toujours de la nouveauté sur Skyrock. Et ouais, on va finir en beauté avec Julie et Sophie. De la nouveauté sexuelle.
6: Ouais.
0: Et ça va nous mettre chaud, ça va nous mettre chaud ce soir. Julie et Sophie, qui devaient être dans le coin déjà avec nous. Salut les filles.
6: Ouais, les
0: salut
6: filles.
7: Les filles. Bonjour.
0: Salut les filles.
6: Salut.
0: Soyez les bienvenus sur Skyrock, les filles.
7: Salut les filles.
0: Ah, ça mérite ça, quand même.
6: Ouais.
0: Donc vous êtes à Montpellier, toutes les deux, Sophie et Julie.
7: Ouais, c'est ça.
0: Bon, vous êtes amoureuses, vous êtes en couple, toutes les deux depuis longtemps.
7: Bah, non, ça fait 5 mois, quoi.
0: D'accord, parlez bien dans votre téléphone, on vous entend mal.
3: Enlevez-le au haut-parleur, ouais.
0: Voilà, enlevez-le au haut-parleur.
7: Vous entendez là ?
0: Et on vous prend mieux. Et on vous prend l'une derrière l'autre, si vous.
6: Ah ouais, l'une derrière l'autre. Absolument, ouais.
0: J'adore dire ce genre de choses.
6: Évidemment.
0: On vous prend l'une derrière l'autre.
7: Bon. Il faut peser ses mots, hein.
0: Comme, oui, on va peser les mots.
3: C'est mieux.
0: Vous habitez ensemble ou vous êtes juste.
7: Chacune chez nos parents.
0: Chacune chez vos parents,
6: ah,
0: d'accord.
6: Ça fait 5 mois.
0: Bon. Ça se passe bien à la maison avec la famille ?
7: Bah ouais, ça va, hein. Ils savent pas qu'on est ensemble, mais ça va.
0: D'accord, ok. Bon, on va vous reprendre dans un instant. Vous allez nous expliquer votre histoire de couple et surtout votre délire sexuel, parce que vous avez un délire sexuel particulier. Et on va en parler, parce que sur Skyrock, on peut parler de tout. Donc n'hésitez pas, appelez-nous si vous voulez passer à l'antenne. Et si vous avez un délire sexuel particulier, vous pouvez le partager avec nous. Ça peut être un bon sujet pour cette soirée. Bon, alors, puisque tout le monde le réclame, je vais vous demander. Les filles, c'est quoi votre délire sexuel? J'ai lu Plax qui nous a laissé un message excitant de filles ensemble.
6: Bah ouais, évidemment. Ouais,
3: absolument, ouais.
6: Évidemment.
7: Ok, en gros, c'est parti d'un truc tout con. C'est un TikTok qu'on a vu il y a un mois. Deux meufs qui couchaient ensemble avec de la nourriture sur elle, tu vois.
0: Elles couchaient ensemble avec c'est-à-dire qu'elles faisaient la cuisine en même temps qu'elles faisaient l'amour. Elles voulaient gagner du temps.
3: Pratique.
7: On va dire ça comme ça.
3: Elle a une choucroute sur le ventre.
6: C'est ça.
0: Non, sur la tête. Ça faisait des cheveux. Oh, bah non, tu devrais te mettre une choucroute sur la tête.
3: Ah, c'est joli en plus.
0: Ça te ferait
3: c'est bien, tu
0: ça te ferait une perruque blonde.
3: Et puis ça pue pas le chou du tout.
6: Non.
0: Mais c'était quoi la bouffe qu'elles avaient sur elles? Elles faisaient quoi avec la bouffe?
7: C'était du chocolat. C'était en mode sur le corps, tu vois, et elles se léchaient avec ça.
0: Elle se mettait du chocolat sur elle et se léchait. On peut le faire avec la chantilly aussi.
3: Ouais, de la confiture aussi.
0: Limite la chantilly, c'est moins dégueulasse que le chocolat.
7: Ouais, fais-le avec du beurre. C'est plus, tu vois, le genre de coulis que tu mets genre sur les panna cotta, tu vois. C'est parti d'un délire comme ça, on l'a fait et on en a kiffé de ouf.
0: D'accord.
7: Du coup, ça se demandait si au final, est-ce qu'on est les seuls meufs à faire ça, tu vois.
6: Et vous avez foutu la bouffe où? Sur le corps.
7: Sur le corps.
0: Moi, le chocolat, j'aurais mis dentre du cul.
3: Ouais, bah ouais.
0: Ah, non, mais bon.
3: Comme ça, t'aurais pas fait la différence. C'est une bavure.
0: T'as qu'à faire.
7: Un peu plus devant que le cul, je pense.
0: D'accord. Non, mais c'est là où je l'aurais mis, le

marquant de la carrière de Ninho. Ninho, qu'on vient d'écouter à l'instant, extrait de Destin, c'était La vie qu'on mène. Il est 1h du mat, 1h pile, on est en direct, c'est Waïd, vous écoutez Skyrock, la première radio urbaine mondiale. Je vous souhaite un bel été. Bon courage si vous bossez, si vous n'avez pas la chance de partir en vacances, et bah nous on est avec vous hein, sur Skyrock, tout le temps en direct, on vous lâche pas. 1h du mat, on repart direct avec plein de sons. Nouvelle heure avec Nono La Grinta pour démarrer, on écoute Love You. Big Flo et Oli aussi qui ont choisi Skyrock là pour leur tournée, c'est la tournée qui démarre au mois d'octobre, le Karma Tour à la rentrée. Big Flo et Oli dans toute la France avec Skyrock, on les écoute avec Picasso. Et Lil Nas X aussi à venir dans les prochaines minutes avec Panini sur Skyrock, c'est parti.

Le son de Taiki sur Skyrock avec Réanimé. Salut à vous qui êtes connectés sur l'application Skyrock. Il y a Xav qui est là, F01, il y a aussi M37, fidèle auditeur M37 connecté sur l'application. Pia aussi qui dit vous êtes ma radio préférée. Ah, tu t'entraînes pour les 1 500 €? Très bonne idée en tout cas. Merci à toi Pia, c'est gentil. Il y a aussi le Hugo 54. Salut Hugo. On est déjà parti, on continue hein, surtout avec plein de bons sons là sur Skyrock. Bilouki, c'est ce qu'on écoute maintenant avec Fool. Juste après Bilouki, c'est Baby Bash, le grand souvenir de Baby Bash avec Suga Suga. Et Renboy, elle voulait aussi sur Skyrock.

DJ, c'est le nouveau Soprano sur Skyrock. Là, c'est DC's et Théodora qu'on écoute avec Mélodrama. Salut à Issa qui dit salut, toujours là aussi. La team de nuit, dédicace à tous ceux qui me connaissent et à tous les routiers. Ah bah, salut à vous tous. DC's, Théodora, Mélodrama, c'est maintenant et Gradure sur Sky.

Ah, ça fait plaisir de l'écouter ce morceau là, de réécouter Favé avec Gazo sur Skyrock. C'était Flashback justement, ça rappelle ça, des flashbacks. Le son continue sur Skyrock toute la nuit avec Gambi. On se fait René Coavilla et Bruno Mars sans souvenir avec Grenade.

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